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2: Bonjour, c'est mamie. Si on n'arrive pas à se parler ce soir, on se parlera un autre jour. Demain, peut-être, tu me diras ma bibiche.
1: Lieu. Le refuge solidaire de Briançon. Thème, les rencontres. Ici, à Briançon, où que tu regardes, je suis là. Le soleil me dessine chaque jour un peu différemment. Grande et belle. Mais j'ai aussi un visage rugueux, dur. Pour certains et certaines, je suis un terrain de jeu. Pour d'autres, je suis une étape de plus. On dit que je suis meurtrière. Ce n'est pas moi la meurtrière. Ce sont les décisions politiques, les frontières, qui font de moi une arme. Je vois passer des corps qui avancent, qui reculent pour d'autres, des corps qui se croisent. En avançant, Yael se rapproche d'un lieu, où l'on souffle, un lieu où l'on se réchauffe. Le refuge solidaire, un temps pour se poser, avant de repartir.
3: Test, test. Yes. Yeah, it's good.
4: Okay.
3: This is a city or village?
5: C'est une ville ou un village, là?
4: A city.
3: Une ville? Oh my God. Between the mountains,
5: entouré de montagnes. Depuis une ville nommée Briançon, je vous parle actuellement.
3: I spent here more than 7 days right now.
5: J'y ai passé plus de 7 jours ici. Like c'est très chill.
3: And I'm still looking
5: J'essaie de créer ma nouvelle vie.
3: So
5: je dois penser à beaucoup de choses.
3: I had to think about a lot of things.
5: Par moment,
3: me
5: ça m'épuise.
3: Sometimes. Like, yeah. That's why
5: c'est
3: I'm here,
5: pour ça que je suis ici go, like, et que je me prépare à partir demain.
3: The meetings, obviously, when you
5: la définition de rencontre
3: a new person, like a new,
5: évidemment, quand tu rencontres une nouvelle personne, tu as un contact.
3: Like, I prefer
5: je préfère dire avoir like un contact que like rencontrer.
3: So like,
5: j'adore rencontrer les gens,
3: people,
5: construire une bonne relation
3: nice,
5: et la laisser comme ça.
3: Them,
5: parce que si tu la détruis
3: nice.
5: Avant de partir,
3: like, destroy,
5: peut-être qu'un jour, tu auras besoin de l'aide de cette personne. Donc si un jour, tu te retournes vers elle, elle t'aidera.
3: Nice meeting.
5: Une bonne rencontre.
3: Nice meeting when
5: quand je rencontre quelqu'un qui a sa propre vision et que j'ai la mienne.
3: Vision and I have mine and
5: il essaie de me convaincre et que j'essaie de faire la même chose avec la mienne.
3: And I try to do the same.
5: On a une conversation.
3: Like a conversation. And
5: j'aime tellement ça.
3: So much like to
5: je protège ce que j'ai dans ma tête et il protège ce qu'il a dans la sienne. On partage seulement des informations pures. Et en même temps, peut-être que tu réaliseras quelque chose par toi-même. Par exemple, je te parle maintenant et peut-être que j'essaie de te convaincre d'une chose. Mais mon cerveau va réaliser quelque chose sans que tu le dises. Je le réalise par moi-même. Ça m'arrive très souvent et j'adore ça. J'ai tort et je suis heureux d'avoir tort. Et une mauvaise rencontre ? Quand je rencontre quelqu'un qui ne sait pas discuter. Quand il commence à parler, ça ne s'arrête jamais. Il continue encore et encore et encore et encore. Et il ne te donne pas le droit de parler. Peut-être que tu as quelque chose de mieux à dire, mais il ne te donne pas ce droit.
6: Ouais.
7: Hey, bien joué !
6: Allez !
7: Hey, ça c'est fini !
5: J'aimerais donner un conseil, mais je ne suis pas dans la situation où je devrais donner un conseil, car je ne vois toujours rien dans la vie. Pour moi, si tu es simplement cet esprit qui rit, même si tu souffres et que tu as mal, tu seras honnête avec toi-même et tu te diras que ça arrive à tout le monde. Parfois, quelque chose de mal t'arrive et tu te dis c'est la fin du monde. Mais il y a d'autres personnes qui aimeraient être dans ta situation, même si c'est très difficile. Elles aimeraient être dans ta situation. J'essaie d'y réfléchir et je me dis que je suis libre. Et je me demande quelle est la dernière mauvaise chose qui pourrait m'arriver. C'est de mourir, d'être mort. C'est la dernière chose qui m'arrivera. Donc je suis heureux avec tout. Parce que je sais que la vie, c'est pas rose.
3: La vie, c'est pas rosé. C'est pas en rose.
7: La professionnelle team de Briançon.
5: Si j'avais un micro entre les mains, quelles questions j'aimerais poser? J'aimerais poser des questions sur le passé des gens. J'aime beaucoup le passé. Quand quelqu'un commence à en parler, je me concentre et je l'imagine.

0: Ok, nice.
1: Ciao, ciao, ciao, les amis.
0: Test, test.
1: Test. Yeah, I'm right now with
2: Je suis actuellement avec mon ami à Briançon, entouré de montagnes, avec mon ami, mon frère, il est aussi marocain. On va lui poser quelques questions et je traduirai. Il va parler en derija. Je vais seulement traduire.
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2: Il dit qu'il ne planifie jamais avant d'avoir une rencontre. Dieu lui apporte cette coïncidence dans sa vie qui est de rencontrer une nouvelle personne avec le même état d'esprit.
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1: موسوس
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2: Il dit que il est très heureux de rencontrer de nouvelles personnes surtout des bonnes personnes des personnes qu'il traite bien quand il fait des mauvaises rencontres il essaie de bouger il essaie juste de changer la situation
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2: il dit que la rencontre qu'il n'oubliera jamais dans sa vie c'est celle avec sa mère c'est la première et la dernière dans le passé il a vécu 7 ans en Europe puis il a été expulsé au Maroc Quand il est arrivé, après 3 jours, il a vu sa mère dans la rue. Il était choqué. Il n'oubliera jamais cette rencontre, car il a une très forte relation avec sa mère. Je souhaite que toute immigration se passe bien, que toutes ces personnes aient leurs papiers, qu'elles arrangent leur vie, réussissent à avoir une belle vie et à revoir leur famille.

0: Le passage que vous allez écouter a été imaginé et réalisé par des personnes accueillies au refuge solidaire.
1: Et à la Tex-Tex.
0: Le micro se balade de main en main.
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0: une rencontre peut-être fortuite, elle peut être organisée et chacun cherche ce qui lui manque. J'aimerais organiser des voyages dans le désert tunisien afin d'apprendre davantage sur mon pays, la Tunisie. Moi, à l'âge de 6 ans, 7 ans, quand je rentre dans l'école, je me croise avec beaucoup de motocyclistes. Ils font Paris-Dakar. Et dès ce moment-là, j'aimerais ce travail.
1: C'est là où tu as compris que tu voulais être guide?
0: C'est... Salam alaikum.
2: Pourquoi toi tu poses les questions?
0: Ah, comme ça. Je m'amuse.
1: Bah ouais. Oui, c'est une question.
0: Je m'amuse avec les gens, je passe le temps.
2: Ok.
0: Je vais devenir journaliste.
2: Ouais.
0: J'essaie.
2: Bon chance et bon courage.
0: Tu veux devenir quoi, toi?
2: Hein?
0: Après de sortir d'ici.
2: Ouais.
0: Tu veux devenir quoi? Tu veux faire quoi comme travail?
2: Je veux faire quoi? Je retourne chez moi, je travaille coiffeur comme d'hab. Uh-huh. On ne sait pas.
0: Tu vois? Quelle coupe?
2: Je fais toutes les coupes, ce que tu veux.
0: Coupe de Benzema?
2: Coupe de Cristiano Ronaldo, de Benzema, de Ibrahimovic.
0: Ce que tu veux. Ribéry?
2: Toutes les coupes.
0: Ton coupe ressemble à Griezmann.
2: Griezmann, non.
0: Griezmann.
2: Zlatan Ibrahimovic.
0: Salut. Je vais poser quelques questions. Qu'est-ce que vous faites? Qu'est-ce que vous travaillez?
3: Actuellement, je colle des affiches sur les murs. Sinon, je travaille à l'accueil du refuge solidaire.
0: Comment l'accueil te permet à rencontrer des gens?
3: Je bosse dans un bureau qui est identifié comme un endroit qui peut répondre à toutes les questions et, tout, et des gens. Et du coup, les gens viennent à moi sans que je fasse rien. Du coup, je rencontre en permanence de tous les côtés.

0: Je viens du Soudan et j'étais à l'université, spécialisée dans les composants chimiques. En ce moment, je suis en France. Je suis venu ici par les routes non officielles, à travers la Libye, la mer, l'Italie, enfin, la France. Parfois c'est par hasard, parfois c'est planifié de rencontrer une nouvelle personne. C'est super de rencontrer des gens qui ne te ressemblent pas. Tu en apprends énormément sur la personnalité des gens, leur culture, leur langue, leur appartenance, ce genre de choses. Quand tu rencontres de mauvaises personnes ou avec peu d'expérience, des ignorants, elles sont un danger pour elles-mêmes et pour les gens qui les rencontrent. Les meilleures rencontres sont celles avec des personnes ouvertes d'esprit. Tu apprends d'elles, elles te donnent quelque chose. Ce sont des gens qui aiment la vie, qui aiment les projets de manière générale. Il y a plusieurs rencontres que je ne peux pas oublier. En Italie, j'ai rencontré des gens vraiment bien. En Libye aussi, et sur le chemin depuis le Soudan. De manière générale, c'est la façon dont les gens te traitent et parlent avec toi qui fait que tu les aimes ou que vous devenez amis, que tu apprends d'eux. Ça dépend des gens que tu rencontres. J'ai envie de réussir. J'espère avoir le pouvoir d'aider les gens. Être une meilleure personne. Comme je l'ai dit, il y a beaucoup de gens qui ont eu un impact sur moi. Par leur manière d'être, leur gentillesse.
1: يعني بعض مرات بيكون بالصدفه بعض مرات بيكون
0: De ces rencontres, j'ai appris à aimer, à pardonner, à aider les gens quand c'est possible, d'avoir toujours de bonnes intentions.
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0: C'est mieux que les gens soient bons, qu'ils puissent s'entraider. C'est beau quand tu rencontres des gens que tu ne connais pas et qu'ils te proposent de l'aide.
1: City, towns, بلادن, ثقافتن.
0: Je trouve ça génial d'être aidé par quelqu'un que tu ne connais pas et avec qui tu n'as aucune relation.

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1: Béton.
2: Romain.
1: Cachés dans un placard au frais, leurs ombres multicolores, des invertébrés tout luisants, gigotent selon les motifs du carrelage. Sequin et cotillon. Hôtel Kochi. Onsen compris.
3: Entre deux étaux mystérieux, eau mystérieuse. Le long du marécage aux fleurs bleues et grises, le lac de Cresson, laiteux, nuageux. La gelée verte exote dans l'environnement mystique. La véranda est merveilleuse, les glaïeuls dehors tanguent dans le poil de l'air. Le bruit de la pluie, la chute des grosses gouttes de lumière. Drôlatique météo, n'est-ce pas? Le yaourt prenait la pluie sur la table de jardin, le yaourt au sucre cristal. Les étahirs fumantes et leurs parapluies imprimés de kiwi et d'orange. Les transatlantiques repliés. Le cendrier transformé, devenu soupe d'eau. La pluie grise qui n'existait plus. La frondaison d'éclaircies nuageuses, un bien-être soudain vague.
4: Souhaitez-vous participer à la cérémonie des fleurs?
3: Une explosion de silence. Silence encore jeune. Sur le panneau, inscrit. Vous êtes à 30 km de la mer des esprits. Un tableau, une estampe. Sur un lac d'or noir, des oies s'entre-dévorent. Le tokonoma. Le faux poivrier odorant en ikebana. Le verre de saké chaud, tiède à demi en suspension. L'horloge et la porcelaine. Les femmes chiens aux yeux nacrés, statuaire profane. Les bougies chauffe-plat. Le service à liqueur. Des lentilles à la menthe dans une assiette en terre. Un bocal de mélasse. Le saladier dans lequel tourbillonnaient les globuleux tapioca. Dansait, stagnait lentement le thé. Le parquet flottant. Les longues horizontales aux yeux laqués discutaient. C'est un homme très bien, vous comprenez. Le reste imperceptible, informulé dans les lieux.
4: Co. Éloigne les étamines de ta bouche, Nigaud. Comme tu y vas.
1: C'était Hôtel Kochi aux éditions Béton Roman.

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1: La grève commençait à l'école primaire Anatole France à Montreuil, quand 13 des enfants les plus âgés décidèrent de quitter l'école. Cette fois-ci, c'était trop. L'ennui infini que leur provoqua le cours de maths fut la goutte qui fit déborder le vase. Une fois le portique de l'école franchi, elles réalisèrent qu'elles étaient en grève. La nouvelle se répandit très vite, et avant le début des classes de l'après-midi,

0: Selon les comptes rendus de presse, ce sont des centaines d'enfants qui défilèrent dans les rues. Ailleurs, comme à Ivry ou Nanterre, des milliers d'enfants défièrent les autorités scolaires. Dans son ensemble, et malgré quelques articles à la une, la presse a tendance à minimiser les faits en les présentant comme une parodie des grèves d'adultes et de l'agitation sociale de l'été 2029. On lisait dans Le Monde, récemment racheté par Vivendi,
1: « La gréviculture française atteint son apogée au point de s'immiscer dans le cerveau des plus jeunes enfants qui, victimes de la pensée unique d'extrême gauche, se voient contraints de faire grève pour s'intégrer et être à la mode. Loin d'être endigués par la dynamique mondiale trumpiste, il semblerait que l'idéologie wokiste ait continué son chemin. »
2: Ce mouvement que l'on pensait spontané et chaotique aux premières heures s'avéra se structurer progressivement en une organisation redoutable. Dans chaque école, des comités locaux organisaient des assemblées, d'où émergèrent les premières revendications. Des délégués élus au suffrage universel se réunissaient dans les catacombes de Paris pour mettre en commun ces revendications et préparer en secret les prochaines actions coup de poing. Après quelques semaines, les premières revendications claires commençaient à émerger du mouvement, dont une fut particulièrement unanime parmi les enfants. Deux choses devaient absolument disparaître. Les adultes et les réveils.

0: Les petits groupes furent diligentés pour aller subtiliser les différents appareils donnant l'heure. Tous devaient disparaître. Apple Watch, téléphone, simple réveil matin, coucou suisse, le musée de l'horlogerie fut l'objet d'une mission tout particulièrement périlleuse. Tous les objets électroménagers furent également ciblés. Par cette action plus que symbolique, les enfants voulaient en finir avec une chose. Plus jamais le monde ne déciderait à leur place à quelle heure elles devaient se lever ou se coucher.
1: L'absence de cette habituelle diktat temporelle perturba le quotidien des travailleurs au point de provoquer un crash économique sans précédent. Les transports en commun n'étant plus jamais à l'heure et les feux de signalisation dysfonctionnels, on observa une croissance exponentielle des problèmes de trafic. Plus personne n'étant capable d'arriver à l'heure au boulot et de se pointer en réunion à l'heure convenue, plus aucun dossier ne pouvait avancer dans aucune entreprise ou institution. Bref, ce qui devait arriver arriva. Shine s'effondra en bourse et Bernard Arnault perdit toute sa fortune dans des investissements. Les usines marchant à bas régime, les étals n'étaient plus approvisionnés et la population se retrouva carencée par le manque de légumes frais dans les supermarchés. Les enfants, quant à eux, dévalisaient ceux-ci et recelaient différents produits dans les conduits des souterrains qu'ils occupaient. Un phénomène inédit se propagea alors. Abattue par la vague d'improductivité extrême, la population adulte, le moral dans les chaussettes, fut victime d'une épidémie ectoplasmique inexplicable. Le 25 septembre, au pic de la crise, l'ensemble des adultes de la région parisienne, pour la plupart déprimés et enfoncés au plus profond de leur canapé, s'évaporèrent sans crier gare. Des témoignages décrivent des adultes devenir de plus en plus transparents, se pixeliser, ralentir progressivement leurs mouvements avant d'éclater en petites bulles.

Après 2 semaines de recherche, les enfants se rendirent compte que plus aucun adulte n'était présent à des kilomètres à la ronde et que le même sort était réservé à chaque adulte entrant dans la zone.

0: Lorsque la nouvelle de la disparition des adultes se répandit, des festivités improvisées naquirent aux quatre coins de la région. Des grands charivaris furent organisés où des fontaines de chocolat et des bons becs à volonté pillés dans les supermarchés étaient servis sur des buffets que tous les enfants attaquèrent jusqu'à en avoir la nausée. Des grands feux de joie étaient coordonnés pour brûler les dernières horloges et réveils. Dans les rues agitées des centres-villes, une euphorie collective généralisée flottait dans l'air. Des compétitions de Fortnite se tenaient dans les différents lieux de pouvoir. Des grandes jams de beatbox prirent place dans les CDI laissés à l'abandon. Des grandes courses étaient organisées, où vélos et trottinettes électriques slalomaient entre les voitures désormais inutiles. L'ancienne cité n'était plus, Vert-Voiture était née.
1: La première chose qu'on aurait fait, c'est pleurer, quoi. Et au fil du temps, on sera habitué, quoi.
2: Non, parce que tous les humains vont disparaître, donc.
1: Parce que sans les adultes, on peut pas préparer à manger. Et donc, on va dans les magasins et on prend direct, quoi.
2: Ça, c'est une bonne idée, quand même, Ali.
1: À manger, on aurait pris... Pour le dessert, on serait revenu pour prendre des gâteaux. Et pour l'entrée, on aurait pris des choses saines, quoi. Comme des fruits, des légumes.
2: Des choses qui se cuisent pas, au moins. Comme ça, par exemple, quand il fait chaud, bah, des glaces. Et des fois, un peu de bonbons si on a envie quand même, mais pas trop.
1: Mais moi, je suis en train de me dire que peut-être les enfants, ils vont un peu rénover la ville. Genre, ils vont mettre un autre nom, quoi. Ça serait Vert City.
2: Et moi, par exemple, ça sera Vert Voiture.

0: Après ce temps de fête bien mérité, la vie quotidienne reprit peu à peu forme. De nouvelles initiatives transformaient au fur et à mesure la vie des jeunes habitants, jusqu'à ce que la ville et son fonctionnement habituel se retrouvent métamorphosés. Sans les adultes, Vervoiture était devenue une ville où il faisait somme toute bon vivre. Une seule boussole guidait l'action des enfants.
1: Après tout, on n'est pas là pour souffrir.
0: Pour occuper leur journée et pallier au blues grandissant lié à la disparition des parents, des sorties hebdomadaires furent organisées. Les enfants désignés comme les plus sages de la semaine par un comité indépendant étaient chargés de choisir la destination. Session shopping gratuit dans les Toys R Us désertés, exploration de parcs aventures laissés à l'abandon et installation d'une station de contrôle dans la tour Eiffel furent organisées. Dans tous ces lieux, la nature reprenait progressivement ses droits. Du lierre et de la renouée recouvraient la plupart des bâtiments de la ville. Les enfants furent incapables de faire fonctionner la débroussailleuse trouvée dans les vestiges de la mairie, et il fut décidé de laisser pousser ces herbes envahissantes. On se serait cru dans The Last of Us, et finalement ça n'était pas si désagréable. Les quelques grosses têtes de Vervoiture décidèrent de remettre en place quelques rudiments du système éducatif. Les fans de calcul mental se retrouvèrent en club pour se défier à des calculs de plus en plus difficiles, jusqu'à atteindre 1 million fois 255.

0: m'a montré des maths, des devoirs, elle m'a montré. Je fais une salle, je prends toutes mes chaises, je fais une salle où la salle, c'est une salle comme si on était en classe. Et j'écrivrai des maths, des devoirs, des trucs, de la dictée. Mais j'écrivrai des trucs et des fois, j'inviterai des amis comme ça. Ils feront genre que c'est des profs. Et j'écrivrai des mots. Je prendrai du carton et j'écris. Et je ferai des livres avec. Pour écrire des devoirs, pour écrire des mots. Pour dire aux parents, même s'il n'y aura plus de parents. Et du coup, ce sera moi le parent, quoi. Et il y aura même des calculs de plus en plus durs.
1: La forme participative de ces clubs attirèrent après quelques temps bien plus de passionnés du chiffre qu'attendu au départ, ce qui inspira la formation d'autres clubs d'intérêt. Tous les mardis soirs, dans les ruines de l'école Anatole France, un groupe de botaniques se retrouvait afin d'organiser l'autonomie alimentaire de la ville. Après avoir longuement étudié la question, Marwena, 14 ans, la plus habile des chimistes de Vervoiture, réussit à faire germer pour la première fois un lutifice dans une boîte de pétri. Les premières cultures furent lancées rapidement, permettant des récoltes mensuelles abondantes, assurant la subsistance de Vervoiture en bon bec.

tout roulait plutôt bien, jusqu'à un événement qui provoqua une vague de peur et de mécontentement. Timéo, qu'on connaissait farceur, avait cette fois-ci dépassé les limites de l'acceptable et ne put s'empêcher de trouver le moyen de faire le goguenard devant ses camarades. Et cette fois-ci, fut la fois de trop. Il convia une ribambelle de marmots à venir l'admirer rôter l'alphabet dans la cave de son immeuble dans laquelle avaient été entreposés les derniers stocks de soda trouvés dans les différentes épiceries abandonnées de la ville. Malheureusement, entre le J et le K, l'hilarité de ses camarades provoqua un mouvement de foule. Timéo tituba et fit tomber de sa poche un paquet de Mentos. En valdinguant dans la cuve, celui-ci provoqua une explosion d'une ampleur jamais égalée dans l'histoire des accidents de soda.

En plus d'avoir détruit les derniers stocks avant que le pôle chimie ait retrouvé la recette exacte, l'immeuble fut recouvert d'une mousse visqueuse jugée dangereuse et dut être évacué. L'odeur de sucre persista dans le quartier pendant plusieurs semaines, attirant des insectes qui se faisaient prendre au piège dans les résidus de films sucrés recouvrant les différentes surfaces du quartier. Un comité se réunit. Il fallait absolument empêcher ce genre d'incident de se reproduire. Une routine s'installait et la vie semblait avoir repris son cours. Mais pourtant, quelque chose semblait toujours manquer à l'appel. Une aspiration plus profonde animait notre groupe en quête de sens dans ce quotidien qui commençait à tourner en rond. Tels des pionniers dans Age of Empire, ils germaient dans la tête de nos protagonistes de nouvelles envies. Ce dont cette nouvelle société avait besoin, c'était d'un objectif civilisationnel.

0: Parmi les clubs d'intérêt qui s'étaient formés, une communauté de jeunes fans d'orthographe se retrouvait régulièrement. Et elles concevaient ensemble de nouveaux jeux, style mots fléchés, qui circulaient ensuite au sein de la collectivité. La vie était douce à Vervoiture, mais on commençait à s'y ennuyer sec. Et tout subterfuge était le bienvenu pour tuer le temps, qu'on ne mesurait plus, mais qui s'étirait pourtant sans grâce, comme un vieux chewing-gum sans goût. À mesure que les enfants manipulaient les mots, une nouvelle considération vit le jour, occupant de plus en plus les jeunes esprits. Quel pouvait donc bien être le mot le plus long du monde ? Au diable la trivialité des mots croisés, cette nouvelle quête d'ordre métaphysique devint centrale. Elle serait couronnée de succès, et la civilisation vervoiturienne entrerait dans l'histoire. C'était certain.
1: Si je serais le maître, mais j'apprendrais à tout le monde, des différents mots de plus en plus durs, quoi. Il y a un mot, c'est cirque. Pour l'instant, je suis en train de réfléchir dans ma tête. Ce sera un mot que personne n'a encore appris. C'est-à-dire que personne n'a encore parlé de ce mot. Personne n'a jamais utilisé ce mot quand il a parlé. Personne. Comme ça, ce sera un mot hyper dur.
0: Différents comités furent missionnés pour se lancer dans cette illustre recherche. Un comité artistique, un comité scientifique et un comité philosophique. Les artistes en herbe se plongèrent dans une sorte de fièvre calligraphique presque préoccupante. Toute surface était alors bonne pour expérimenter de nouvelles compositions de syllabes encore jamais prononcées. Si bien que sur chaque immeuble, autour de chaque fenêtre, les murs de la ville finirent par être recouverts de lettres enchevêtrées en syllabes colorées qui elles-mêmes formaient des mots à la sémantique douteuse.
2: Bilco medustava bivuo intelligentia marsupiusti columbi cultador.
0: Pouvait-on par exemple lire sur le fronton de la mairie? Ou encore
2: Discum astrologica bombastico lurdique
0: encerclait le clocher de l'église. La ville fut intégralement bariolée, à l'intérieur comme à l'extérieur. Il était devenu littéralement possible de lire dans les pensées des autres vervoituriens et vervoituriennes sur les murs, transformés en un grand livre, écrit à 318 mains.
3: De leur côté, les membres du comité scientifique et philosophique organisèrent une première réunion afin d'approcher le problème par un autre bout, étant donné qu'un certain scepticisme se répandait dans la communauté vervoiturienne à l'égard des méthodes quasi-psychanalytiques du comité artistique, dont n'était sorti quasiment aucun mot sensé depuis le début des expérimentations murales. Il fut décrété par consensus que, la tâche excédant les capacités cognitives des cerveaux encore en développement de petits humains peuplant Vervoiture, il était nécessaire d'avoir recours à une force de traitement de l'information supplémentaire.

0: Après plusieurs jours de tempête d'esprit acharnée, Wanis, membre éminent du comité scientifique, se souvenu qu'à l'époque pré-révolutionnaire, ses parents, employés dans la gestion des actifs financiers, ou quelque chose dans le genre, il n'avait jamais bien compris en quoi ça consistait, décrivaient leur environnement de travail comme rempli d'écrans, affichant en direct des graphiques et tout un tas de pourcentages mystérieux générés par de gigantesques ordinateurs stockés dans des armoires. En fouillant dans les papiers laissés par ses parents, il retrouva l'adresse et une expédition fut organisée au plus vite. Le bâtiment en question se trouvait à plusieurs kilomètres de là et une bonne journée de marche était nécessaire pour s'y rendre. On missionna quelques aventuriers et aventurières pour escorter Arwa, une passionnée d'informatique qui, avant l'éclatement des révoltes, passait ses journées devant l'ordinateur à coder sur Python pour s'amuser.
1: On pourrait peut-être visiter la salle des employés, quoi.
2: Bah oui, visiter, quoi.
1: Je visiterai des salles de réunion.

Après une longue traversée des avenues vides des quartiers d'affaires, l'équipe arriva enfin sur place. Le bâtiment était imposant, sombre, et l'atmosphère qui y régnait était tout aussi mystérieuse pour nos exploratrices que ces rues jadis habitées par les adultes. Le sol y était jonché de papiers, pleins de calculs indéchiffrables, et les murs recouverts d'écrans, en piteux état, sur lesquels des plantes grimpaient. Après avoir fait le tour du propriétaire sans trouver une seule machine en fonctionnement, leur attention fut accrochée par un bruit synthétique distant, rappelant les bons vieux personnel computers familiaux d'autrefois. Arwa s'assit devant l'écran déjà allumé et ouvrit la fenêtre du terminal. Elle commença à taper frénétiquement un code dont seule elle avait le secret. En remontant toutes les 3 secondes, ses lunettes sur le bout de son nez, pendant que ses coéquipiers l'observaient complètement éberlués. Au fur et à mesure que la ligne de code s'allongeait, un bourdonnement montait dans la salle. Et elles levèrent les yeux au ciel et s'aperçurent que toute la salle était remplie d'armoires d'ordinateurs de 2 mètres de haut qui s'allumaient les unes après les autres, s'illuminant de lumières clignotantes, informant de leur fonctionnement. La force de calcul demandée par le programme était tellement importante que la salle entière vrombissait.

0: Après quelques minutes à s'acharner sur son clavier, Arwa leva brusquement les mains, comme incertaine du résultat de son travail, et patienta avec appréhension devant la barre de chargement qui s'affichait sur l'écran. La tension montait au fur et à mesure que le pourcentage se rapprochait de 100. Une goutte de sueur tomba de son front sur la lettre E du clavier. Sur l'écran, s'affichait enfin en lettres capitales le mot tant espéré et que toute la communauté attendait depuis maintenant plusieurs mois.
1: Le monoutra microscopique silico-volcanoconiosis.
0: Yel s'empressèrent d'appeler sur leur talkie-walkie trafiqué la base arrière restée à verre voiture.
2: C'est bon! On l'a!

0: l'euphorie s'empara de nos explorateurs, qui furent rapidement rejoints par les marmots restés à Vervoiture, où se répandait progressivement la nouvelle. Des scènes de liesse éclatèrent dans toute la ville, formant un grand carnaval improvisé où de grands chœurs répétaient en boucle le mot révélé. De leur côté, nos explorateurs se serraient dans les bras et se mirent à danser, les larmes aux yeux d'émotion. Cette joie était indescriptible. Enfin, ils avaient mis la main sur le mot tant recherché et qui transformerait l'avenir de Vervoiture à tout jamais.
1: Peu à peu, les enfants s'arrêtèrent de gigoter. Leurs regards convergeant vers le même endroit de la pièce. Ils avaient bien entendu. Un bruit que pourtant, ils ne pensaient plus jamais entendre.

une main crasseuse, surmontée d'une ribambelle de montre plus ou moins en bon état, était fermement agrippée au coucou. Terrifiés, les enfants remontèrent progressivement leurs regards sur le tronc puis le visage de cet être inconnu. Il était amaigri, le regard vitreux, les pommettes saillantes, et recouvert d'une longue barbe qui descendait le long de ses jambes et arrivait jusqu'à ses orteils aux ongles racornis et fendillés, dans laquelle elle s'entortillait. Face à elle, se dressait le dernier adulte de la ville.

0: C'était Les enfants de Vervoiture, une fiction radiophonique écrite et présentée par Louise Mervelet et Nathan Biglietti. Cette histoire, bien que parfaitement fictionnelle, est inspirée de faits réels. En 1911, un mouvement de grève s'est répandu dans les écoles anglaises. Cette grève était organisée autour de revendications très sérieuses. À Liverpool, par exemple, les enfants avaient dressé la liste de revendications suivantes. Âge limite fixé à 14 ans, des cours moins longs, des vacances pour le ramassage des pommes de terre, pas de travail à la maison, l'abolition de la ceinture, des crayons et des gommes gratuites. Extrait du Green Dock Telegraph, 19 septembre 1911. La première partie de l'émission est librement adaptée d'extraits d'un texte de Daniel Rancière relatant les événements, publié en 1976 dans la revue Révolte Logique et récemment republié dans la revue Vacarme.
1: La suite du récit a été construite sur la base d'interviews des enfants de l'association des Lézards dans les Murs à Montreuil sur leur temps d'aide aux devoirs. Nous leur avons demandé ce qu'ils feraient demain si les adultes disparaissaient de ce monde et leurs réponses ont grandement nourri le récit présenté dans cette émission. Merci à Issa, Haroun et Axel d'avoir imaginé ce monde sans adultes et à Timéo d'avoir inspiré le personnage du même nom. Merci à vous pour votre écoute. Et à bientôt !

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2: Romain.
3: Un sentimental et un sincère. À la recherche de l'âme d'Alexia. Antoine Martel. Ton âme, Alexia X. Kiss.
4: Viens à moi. Entre dans mon âme. Défais ces tissus. Le calme est là et t'entoure. Une douce chaleur me domine, Alexia. Je n'ai pas menti. Embrasse-moi. Je te veux. Partage mon présent. Je serai ton gardien. Je n'ai pas de fierté. Ta présence brûle toutes mes pensées solitaires. Je t'aime. Encore. Approche. Quelque chose est là, résorbé au fond de moi. Je ne suis déjà plus ce que je te décris. Il faut que le reste de ton corps vienne. Donne tes lèvres. Mon crâne se fissure dans la douceur. Appelle ce corps, vite. Des nœuds me prennent, des serpents d'amour. Tu es mon empreinte. Alexia, nos cœurs se toucheront, je te le promets. Réveille-toi.
3: C'était ton âme, Alexia. X-Kiss. Aux éditions Béton.

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Il est des voyages qu'on ne mesure pas en kilomètres, mais en battements de cœur. D'accords, désaccords, peine et joie, c'est tout un tout qui coexiste et qui rythme notre vie. Sans savoir où aller, on continue d'avancer, avec la certitude que la somme de nos efforts et de nos rencontres, aussi beaux soient les moments partagés, nous conduira vers une forme certaine, celle de l'harmonie. L'harmonie. C'est le thème qui a inspiré le voyage musical de mon invité du jour, Marivière. Et c'est aussi le titre d'un album par Luc Mariani que vous aurez l'occasion d'écouter, entre autres choses, dans ce mix aussi sensible qu'amusant. Aujourd'hui, Marivière nous invite au voyage qui ne nie rien. Il nous fait part des éclats de rire partagés entre amis, d'instants suspendus, où on peut presque y entendre les regards se croiser. Il nous livre aussi bien les respirations que les interludes plus silencieuses et solitaires où chacun se retrouve face à lui-même, avec ses questions, ses solutions, ses vertiges. C'était La Copine de Flipper sur Radio Station Station. Merci à Marivière pour ce mix si délicat. Bon voyage sur Styx.

0: Le temps passe et l'on trouve qu'il y a peu de solutions dans la vie. Et c'est ainsi que les choses s'installent. Et puis un beau jour, elles le sont tellement que la seule idée de les changer étonne.
1: Ça doit être un moment terrible que celui-là.
0: Non, il passe inaperçu, comme passe le temps. Mademoiselle, il ne faut pas vous attrister. Je ne me plains pas de ma vie, je n'y pense pas. Un rien m'en distrait, à vrai dire.
1: Pourtant, on dirait bien que vous ne dites pas tout de cette vie, monsieur.
0: Mademoiselle, je vous assure, je ne suis pas un homme à plaindre. Je sais aussi que la vie est terrible. Allez, autant que je sais qu'elle est bonne.
1: Un silence s'établit une nouvelle fois entre l'homme et la jeune fille. Le soleil baissa un peu plus encore.

pensées. Genre, lui, il a beaucoup de pensées, par exemple, dans ces phases-là. Moi, j'en ai globalement assez peu, ou alors je suis plus dans le mode où je m'efface. Même quand il va mal, il commence, il continue un peu d'avancer. Moi, je recule ou je stagne un peu. Je pense que nos deux personnalités sont très opposées. Des fois, on a peut-être un peu mal à dealer sur certains aspects, mais on s'en sort toujours à la fin. Donc, en vrai, je pars pas espoir.

0: Oui, ça va, qu'est-ce que c'est? Tu fais un
1: travail?
2: Oui, mais il dit
0: Regarde, il est venu, mais il ne sait rien faire. Hein? Mon ouvrier est venu. Moi, je lui ai dit, quand tu sais pas faire, je t'ai pris, je peux pas te... Je vais te payer demain matin. Tu vas venir demain matin.

0: se disent bonjour un instant avant de repartir chez soi. Rêvasser sur le trottoir, marcher dans la rue, paumer gourde dans le sac, rencontrer un ami, discuter un peu, mais jamais trop longtemps.
1: C'est d'accord, ok. À bientôt.
0: Repartir dans la vie, en fredonnant. Et puis, un inconnu cherche son chemin.
2: Bonjour, est-ce que vous auriez un endroit, un troquet à conseiller? Je suis en train d'écrire un bouquin, alors j'ai besoin de calme et en même temps de voir des gens et de voir des personnalités, vous voyez?
0: Ben, je sais pas trop.
1: Vous pouvez aller au
0: 22 rue des 5 Diamants, chez Jean.
3: 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Mais que je parle tout le temps de mon papa. 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
1: 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Car la vie continue et toi tu restes assise là, sans rien dire. La vie continue, qu'est-ce qu'on va foutre nous deux? 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
2: Bonjour Raymond, excuse-nous de la manière avec laquelle nous partons, mais nous aimons trop la liberté pour vivre enfermés dans la société. Le monde est condamné de toute façon, alors nous allons profiter des instants, les derniers avant la fin. Tu peux donner toutes nos affaires aux paumés de la sauvegarde. Ne te fais pas de soucis, nous sommes deux, et nous sommes équipés pour l'aventure. France et Flavio.

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1: J'sais pas où aller.
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0: qu'est-ce que je raconte? Qu'est-ce que je raconte? Oh là, les journées sont un peu bizarres. Je trouve que c'est pas là que je devrais. C'est très bizarre. J'ai pas l'impression que c'est là où je devrais être là tout de suite. C'est très bizarre. Je veux pas. J'ai pas la hargne. J'ai pas l'appétit de la ville.
1: Et t'as l'impression que c'est ça que tu devrais avoir,
0: c'est ouais, ici. Ouais. Mais c'est que juste que j'ai pas la. Enfin, c'est juste, je pense, les règles et tout là. Tu vois, dans 2-3 jours, j'aurai la putain de hargne, je pense. Même demain.
2: Le groupe, c'est quoi? Il y avait ce titre-là, Coco, qui se sont fait connaître en 2017 avec en fait le guitariste Oscar Jérôme, qui flingue totalement tout sur ce morceau. Il est absolument incroyable. Ce morceau, c'est.
3: Ils sont là, sport, en tout cas.
2: Il est subtil, il est aérien, ces petites notes de rose. Voilà,
3: c'est coloré.
2: Tapis comme ça.
3: Ça pétille.
2: Il y a une pièce ou dans la pénombre. Avec un petit verre de bain ou pas.
3: Ouais.
2: Tranquille, on respire.
0: Carrément, t'as froid au pied, mais ça caille, hein. Ça caille de fou.
1: Bon. C'est quoi ce froid de merde là? Fais tourner ça, s'il te plaît. Attention à vous.
4: Allume un aircraft.
1: Ouais, un 20 kilos au mieux. Camille ou Max? Il faut mettre au max, hein.

0: Et il y a un soir, on est allé en boîte. On est sorti en douce de chez son père.
1: Vas-y.
0: Genre, le signal, c'était quand son père, il ronflait, mais comme un... Genre... Quand il faisait ce bruit, ça voulait dire qu'il allait pas se réveiller. Genre. Et la boîte de nuit, en vrai, il y avait très peu de femmes. Genre, à tout casser, il y avait 3 femmes. Et genre, bah, du coup, moi, j'étais le seul blanc. Quand je suis entré dans la boîte de nuit, il y a vraiment une attraction autour de moi. De genre, ouais, il y a un kebab dans la boîte et tout. Et après, bah, vas-y, Brahima, il a dit, vas-y, on achète des bouteilles et tout. Donc, on avait vraiment un carré et tout. Et très vite, genre, la musique, elle commençait à partir. Il y a la meuf qui dansait, qui, genre, se jette. Moi, j'étais assis, elle se jette sur. Elle saute sur mes genoux. Et, genre, elle commence à me twerker dessus, mais, genre, sur ma tête, tu vois. Pour de vrai, genre, mais elle me tourne dessus, mais c'était une agression, je te jure, genre elle twerk, et genre, en fait, il y a la musique, genre, ça fait pa, pa, pa, pa, pa, et elle, au rythme de la musique, elle donne des coups sur ma tête, genre, pa, pa, pa, pa, pa, mais genre, vraiment, je prenais des coups, genre, des coups de ses fesses, vraiment, genre, je me faisais assommer, je faisais ça, pa, pa, et autour, à chaque fois qu'elle donnait un coup, les gens, ils faisaient, pa, pa, pa. Comme ça, genre les gens étaient fous, genre ils pétaient un câble. Et mon pote Ibrahima, il était en train de mourir de rire. Et du coup, genre, elle continuait. Moi, j'étais vraiment, genre, j'arrivais plus à réagir. Mais la boîte était folle. Genre, les gens étaient fous dès qu'elle donnait un coup. Ah! Ah! Genre, vraiment, moi, je me suis fait. En vrai, c'était une hagla, hein. Vraiment, genre. C'était pas du tout agréable, genre. Je me rappelle juste d'un truc de ce moment, un truc en particulier, c'est que ça sentait bon, genre ça sentait le Febreze.
2: T'as caché des trucs dans le fond de la salière, c'est vraiment pas malin. Je sais pas qui est Mélissa, mais elle met beaucoup trop de rouge à lèvres à mon goût. Enfin bref, je crois entendre votre voiture remonter l'allée, alors je vais essayer de faire court. Je démissionne. Bye.
3: Qui est Mélissa ?
4: Mais dis, j'avoue, au début, quand tu m'as dit que t'avais jamais été en couple ou jamais eu d'expérience avec quelqu'un à long terme, bah, ça m'a effrayé. Et j'étais en mode, bah, je comprends pas, mais en vrai, maintenant, je comprends. Je comprends beaucoup mieux. Genre, quand t'es pionnier dans quelque chose, ça peut être... Parce que toi, t'as ton expérience, et si ça s'est mal passé, ça peut être compliqué.

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0: Bah messieurs, vas-y, mettez ce fait le texte, comme ça on va dessiner un peu. Et après, on change juste là, on vient de faire ça comme ça.
1: Ok.
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1: Comme ça, voilà. Mais franchement je sais pas hein.
2: C'est trop bien dans le texte, il est fou. Il est vraiment bien le texte hein.
1: Ouais mais là l'interprétation est difficile je trouve.
2: C'est le fou hein. Il est tellement touchant.
3: Ouais. Les pieds glacés.
2: Ah, tu peux aussi faire du rythme comme ça.

0: tes conneries. Tiens, mets dedans parce que moi, je vais tout renverser. Oui, mais moi, je bois pas tous les jours. Enfin, je veux dire, je suis pas une. Je sais pas. Ma psy me dit que non, je suis pas une alcoolique parce que je bois pas tous les jours, justement. Je te jure que c'est pas du tout.
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La vue, le goût, l'odorat et le toucher. La vie est une fleur. Merci, Sam Tartini. Bonne journée.

0: de cet album Normal Index qu'on vous jouez en entier. Vous entendez l'avant-garde, vous entendez les séances.
1: Et qui est très grand avec...
2: Parfaitement, François Mitterrand. Mais il a quand même toujours été fasciné par ses aventures d'entrepreneur. Il est fasciné par ça, Mitterrand. La manière de faire de l'argent vite et fort, avec de l'audace.
0: Entre la répétition et le studio, il n'y avait pas tant de différence. Nico donne à chaque fois tout, sa voix, mais aussi ses silences.
3: Durant Poupou, je suis en compagnie de Patricia Saucis pour la sortie de son nouveau livre. Patricia, bonjour.
4: Bonjour Claudine.
5: Une baguette tradition vers les épars, la boucherie dont je suis pas sûre, je vous ai montré. Mais vers sur la route des épars, il y a une boulangerie. Une flèche qui clignote. Bah la prochaine fois, je vous conseille d'aller là-bas, peut-être. Et vous prenez une baguette tradition, elles sont tellement bonnes parfois, elles sont même toutes chaudes parfois. Et ça coûte 1,10€ la. 1,10€ la baguette.
6: Toute chaude.
5: Oui. Mais il y a plein de trucs, vous. En même temps, la baguette. Si vous avez faim, vous pouvez vous acheter un sandwich. Parce qu'il y a des sandwichs, il y a des pains au chocolat, il y a des croissants.
7: Elle a touché ?
8: Bah oui, non, ça se voit pas.
7: Ah, j'ai pas vu. Désolé.
8: Surtout qu'on va faire un constat, oui. Faire attention quand vous descendez des voitures, il faut leur apprendre, faire attention.
7: Oui.
5: C'est la honte, on fait aussi comme ça.
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0: Je ne crois pas, vous comprenez, être mieux fait qu'un autre pour l'apprécier. Non, mais je trouve que, tant qu'à faire, puisqu'on est là, il vaut mieux voir un pays de plus que d'en voir un de moins. Bien que je ne puisse pas me mettre à votre place, monsieur, je comprends ce que vous voulez dire. Et je trouve que c'est bien dit. C'est bien ça, n'est-ce pas, que vous voulez dire? Que tant qu'à faire, puisqu'on est là, il vaut mieux voir le plus de choses possibles que de ne pas les voir, et qu'ainsi le temps passe plus vite et de façon plus plaisante. Si vous voulez, mademoiselle, c'est un peu ça. Peut-être ne sommes-nous en désaccord que sur ce que nous avons décidé de faire ou de ne pas faire de notre temps.
1: J'ai compris que c'était inutile, c'est pour ça que maintenant j'essaye de combattre la violence. Pas par la violence, mais par l'humour, la caricature et la satire.
2: Je parle pas forcément pour les objets qui sont ici, mais d'une manière générale. Ce que j'aimerais bien, ça aussi c'est un petit peu du domaine du rêve, ce que j'aimerais bien c'est que les objets passent un peu de main en main. Les objets qu'on aime, par exemple, ce serait très bien qu'ils aillent vivre chez des amis, et puis que des amis, ils passent dans d'autres mains, et que ce soit une espèce de circulation comme ça en individu, des choses qui sont jolies.
3: Un cheval qui est libre, on voit bien, il est seul. On voit la mer, le coucher du soleil, on voit que la nuit apparaît. Le cheval, il a des pensées à lui-même. Si, admettons, j'étais à la place de ce cheval, là, ce que je me dirais, moi, celui-là qui ne sait pas qu'il marche dans l'obscurité, ne verra jamais la lumière, tu vois. Tu te dis des choses à toi-même, mais qui c'est qui pense ce cheval-là? Tu ne peux pas le savoir. Mais il a bien des pensées à lui-même, parce qu'une belle, c'est intelligent aussi. Lui, ça prouve si quelqu'un viendrait pour le prendre, pour le mettre à travailler et tout. Mais c'est un cheval qui peut repenser aussi à sa liberté. La liberté, c'est d'être seul, quoi.

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0: vous intéresse une histoire de caca très drôle ou pas?
1: Ouais, allez, vas-y.
0: J'ai aidé mon ami Théo Dupic à déménager là. Il déménage avec Anna. Chez Anna, il y a une espèce de petite véranda. Il y a tout de suite la porte des toilettes et après il y a le salon cuite. J'étais avec Franck à qui je dis bah je vais faire caca. Donc... Et au moment où je suis aux toilettes, il y a plein de gens qui arrivent pour aider au déménagement et j'entends des gens arriver en mode. Moi je suis aux toilettes et j'entends salut tout le monde! Oh là là, ça pue! Ah, oh là là, c'est horrible! Mais quelle. Ah, c'est quoi cette odeur? Et j'entends les gens ressortir et moi j'étais en mode oh là là, horriblement là. C'est pas possible, là, doit y avoir un problème aux chiottes. Finalement, quelqu'un ouvre la porte des chiottes pour voir s'il y a un problème aux toilettes et tombe sur moi. Et là, j'entends un immense blanc. Genre, tout le monde a capté du coup et personne parle pendant 10 secondes. Et du coup, je suis sortie en mode walk of shame comme ça. Et c'est vrai que ça puait. J'ai dit, bon, bah, du coup, apparemment, ça puait. Et les gens étaient en mode. Les autres gens étaient en mode, désolé, désolé, c'est trop gênant et tout. J'étais en mode, ah ouais, c'était horrible, gênant. Encore une petite journée où mon ego part en poussière quelque part. Et j'en ressors plus forte systématiquement.
2: Les gens savaient ce que sieste fait.
0: Bah ouais, bah ils savent du coup, franchement ils savent.
3: Là maintenant ils savent, hein.
2: Ouais, ils savent.
0: Les gens savent. Plus que j'aimerais.

0: à plus tard ou demain.
1: Mais là on n'a pas eu de chance, on est tombé sur un plat mastoche.
2: Ouais vraiment. Il y avait 400 patates dedans.
1: Des sujets anguleux encore.
2: Ouais grave.
0: Jolie semaine à tes côtés. À chaque...

0: 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Ferdinand,
1: votre
2: barista,
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3: J'ai pas regardé.
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4: chut, Leïla,
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5: Bon, bah voilà, je crois qu'on peut s'arrêter là. Merci à la copine de Flipper de m'avoir proposé, c'était vraiment un plaisir à faire. J'espère que ça ressemblait à un voyage vers l'harmonie. Et puis, petite piqûre de rappel sur les dates de la tournée 2026 de Boudair, donc qui sera le 8 mars à Belley, le 10 au Palais des Congrès de la Bolescu Black, le 12 à Locminé, le 13 à Angers, le 21 mars au Grand Rex de Paris, le 29 à Vierzon. 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Voilà.
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7: Nous voilà encore réunis pour la énième fois pour réclamer notre droit. Normalement, à cette heure-ci, il est l'heure de faire le goûter. Mais ce système nous oblige à être dans la rue, à crier, à faire des manifestations, à faire des revendications. Parce qu'ils ne veulent pas prendre leurs responsabilités. On a vu qu'à l'île que nos droits ne sont pas respectés. Nos droits ne sont pas bafoués. Et c'est partout en France, il y en a marre de ça. On est fatigué. On en a marre, on est des mineurs, on a droit à aller à l'école, on a droit à lire des livres, on a vraiment envie d'études, on a vraiment envie de lire des bons livres de Jean-Paul Sartre, d'Aimé Césaire, on a vraiment envie de ça. Mais aujourd'hui, nous voilà encore dans la rue à réclamer notre droit parce que ce système ne veut pas nous entendre, parce que ce système ne veut pas respecter nos droits.
6: La voix que vous venez d'entendre, c'est celle de Khalil. Khalil a 16 ans et il est citoyen de Guinée-Conakry. Il aime lire, la capoeira, faire la cuisine et jouer au foot. Mais juridiquement, Khalil est un mineur non accompagné, dit MNA, c'est-à-dire un mineur en exil, qui est arrivé seul en France, sans ses parents et sans responsable légal. Dans ce cas-là, la loi française prévoit que les départements, qui sont chargés de la protection de l'enfance, mettent ces jeunes à l'abri jusqu'à leur majorité, via l'ASE, l'aide sociale à l'enfance. Avant cette mise à l'abri, ces adolescents et adolescentes passent un entretien d'évaluation de minorité. Cet entretien a pour but de déterminer si oui ou non, le jeune qui se présente est mineur. Cet entretien est censé prendre en compte un faisceau d'indices pour reconnaître la minorité du jeune.
8: C'était c'était comme des tombolas. Ils choisissaient, peut-être le juge était de bonnes humeurs, ils disent « bon toi t'es mineur », le juge ne sont pas de bonnes humeurs, ils disent « non lui il n'est pas mineur ».
6: Ces entretiens d'évaluation de minorité ont souvent été décriés, notamment par le Défenseur des droits, une autorité administrative indépendante. Le Défenseur des droits constate que lors de ces évaluations de minorité, les mineurs non accompagnés sont trop souvent suspectés de fraude, perçus comme des étrangers en situation irrégulière, comme des majeurs, voire comme des délinquants, avant d'être considérés comme des enfants en danger.
9: On est noir et du coup, ils se disent, bah, dans leur tête, ils se disent que les noirs ne sont pas des humains. Ils s'en foutent carrément de notre situation. Qu'on dort à la rue ou pas, ça leur importe peu en fait.
6: En 2024, l'association Utopia 56 Lille, qui vient en aide aux mineurs non accompagnés à la rue, a rencontré 318 jeunes, dont 27 filles, qui n'ont pas été reconnues mineures par le département du Nord. Lorsqu'ils et elles ne sont pas reconnus mineurs, ces jeunes sont mis dehors, sans solution d'hébergement, sans même parfois être orienté vers des associations de soutien.
8: On était livrés à nous-mêmes dans la nature, dans les bois. Il y avait des rats, niveau de santé, il y a plein qui se tombaient malades tout le temps. On n'arrivait pas à aller à l'école tranquillement, on n'arrivait pas à réviser les leçons. Déjà qu'il n'y en a pas de courant, il n'y a pas de lumière, il n'y a pas de chauffage. Et puis aussi, C'était très très dangereux. La nourriture qu'on laissait dans les tentes, les rats, ils rentraient, ils mangeaient tout. C'était compliqué.
6: Dans le cas où leur minorité n'a pas été reconnue, ils et elles ont la possibilité de faire appel de cette décision, en entamant un recours auprès du juge des enfants. À Lille, en 2024, 179 jeunes ont entamé une procédure de recours, aidés par Utopia 56. La même année, 80% de ces jeunes accompagnés par l'association ont été reconnus mineurs par le juge des enfants. Mais les jeunes attendent en moyenne 6 mois à 1 an avant d'avoir le résultat de leur recours. Cette situation les place dans un flou juridique. N'étant pas considérés comme mineurs, ils ne peuvent pas être mis à l'abri par la protection de l'enfance. Et n'étant pas considérés comme majeurs, ils et elles ne peuvent pas faire appel au 115, chargé de la mise à l'abri des majeurs.
9: Par rapport à ma situation, je rejette ça aux institutions, à toutes les institutions qui sont tellement responsables de tout ça. Parce que là, ils nous reconnaissent non mineurs et non majeurs. Et ils nous laissent comme ça, sans un endroit, sans un hébergement. Et dans leur tête, ils s'en foutent carrément de ça.
6: Aidés par des associations, ils et elles se battent au quotidien pour faire reconnaître leur droit à un hébergement, à la scolarisation et à une vie digne.
1: Mais cette année, tous les jeunes qui sont en recours de Lille se sont retrouvés, se sont concertés et ils ont tombé d'accord de créer leur collectif pour prendre le destin en main.
8: Comme nous, on était un peu nouveaux, on a essayé de donner un peu de courage aux autres et on a eu de bonnes nouvelles. Tout le monde était content. Moi aussi, j'étais content de mon niveau.
1: Le collectif des Voix Blanches, c'est un collectif des jeunes qui sont venus en France, qui ont fait leur évaluation de minorité, qui a été résidé par le département et qui se retrouve à la rue. Depuis plusieurs années, ça passe comme ça, on est ici. Mais cette année, on a décidé de prendre nos destins en main.
7: On ne va pas lâcher. Le collectif ne va rien lâcher parce que c'est notre droit. La lutte que nous faisons, c'est une lutte noble. C'est une lutte respectueuse. C'est notre droit.
6: Je m'appelle Léna Chavanne et dans le podcast « Jeunes en exil, mineurs en lutte », je vais vous faire entendre les voix de ces jeunes dont la minorité n'a pas été reconnue par le département du Nord.
2: Moi, je demande à toute personne qui va écouter ma voix de venir nous soutenir, nous aider à revendiquer ses droits et tout, et déclarer ce qui se passe à Lille et tout. Tu vois, même si c'est possible de venir voir la situation, venez voir. On va vous expliquer, on est dispo quand même pour expliquer nos situations et tout. Mais on vous demande vraiment de faire quelque chose pour nous parce que les jeunes mineurs isolés qui vivent en France souffrent vraiment.
1: Salut tout le monde, Diallo Tcherno, un des délégués de Lille, de mineurs isolés à Bois Blanc. Aujourd'hui, on a été reçu par le département de la préfecture et la mairie de Lille pour l'hébergement d'urgence qu'ils nous ont proposé hier. Du coup, on a accepté la proposition avec 52 places pour tous les jeunes qui dorment au camp actuellement.
6: Depuis septembre 2024 à Lille, tous les mardis soirs, un groupe de jeunes mineurs non accompagnés, dit MNA, se réunit. Ces mineurs non accompagnés sont en recours, c'est-à-dire qu'ils et elles font appel d'une décision du département du Nord qui n'a pas reconnu leur minorité et les considère comme majeurs. En attendant le résultat de leur recours, ce qui peut prendre entre 6 mois et 1 an, ces jeunes ne sont ni considérés comme mineurs ni comme majeurs par les institutions françaises. Ce vide juridique les laisse démunis sur de nombreux plans de leur vie, comme l'hébergement, la scolarité et la santé. Face à une situation plus que précaire, ces jeunes ont décidé de se former en collectif pour mieux faire valoir leurs droits auprès de la préfecture et du département du Nord. Ce collectif s'appelle le collectif des jeunes en recours des Bois Blancs, du nom du quartier de Lille où ils ont vécu à plus de 70 jeunes, pendant plusieurs mois, dans un camp de fortune. Les jeunes de ce collectif demandent notamment aux institutions un hébergement, le temps de leur recours.
3: On est là pour avoir de l'avenir.
1: On a décidé de prendre nos destins en main.
4: On ne lâchera jamais.
10: Ça a payé tout ça.
6: Jeunes en exil.
11: C'est impressionnant.
6: Mineurs en lutte.
10: On fait des manifestations pour nos droits.
12: Et en fait, le répit, ça n'a pas duré quoi.
13: Là, j'ai l'impression qu'il y a un renouveau et c'est parti des groupes de mineurs.
6: Épisode 1, la création d'un collectif. Ces jeunes sont suivis par l'association Utopia 56 Lille, qui essaie de leur trouver des solutions d'hébergement solidaire auprès des citoyens et d'obtenir que le département du Nord mette ces jeunes à l'abri le temps de leur recours. En novembre 2024, après 3 mois de lutte et de nombreuses négociations, les jeunes du collectif de Bois Blanc ont obtenu 52 places d'hébergement de la part du département du Nord et de la préfecture. L'initiative d'un collectif de mineurs non accompagnés en recours est nouvelle en France. Et elle a été notamment initiée par le collectif des jeunes de Belleville à Paris. Cela change la donne dans le lien avec les institutions, puisque les associations d'aide à ces jeunes se faisaient normalement les porte-parole de leurs problématiques auprès des pouvoirs publics.
4: Je m'appelle Marie, je suis une des 3 coordinatrices de l'antenne de Lille d'Utopia 56. Utopia 56, c'est une association qui existe depuis 2015 et qui se mobilise pour les personnes exilées, notamment pour les personnes exilées à la rue. Et à l'antenne de Lille, on a la spécificité de travailler avec un public en particulier, c'est les mineurs non accompagnés en recours. Donc c'est des mineurs qui ont été non reconnus mineurs par le département suite à une évaluation qu'on juge souvent discriminante et arbitraire, et qui ont le droit de faire un recours auprès du juge des enfants pour contester cette décision.
6: L'aspect arbitraire des décisions du département lors de l'évaluation de minorité des jeunes, c'est ce dont témoigne Junior.
8: C'était c'était comme des tombolas. Ils choisissaient, peut-être le juge était de bonnes humeurs, ils disent bon, « toi t'es mineur », le juge ne sont pas de bonnes humeurs, ils disent « non, lui il n'est pas mineur ». Souvent ils donnent des décisions directement après ton évaluation, et après d'autres, ils font 2 à 3 semaines dans les foyers, et puis après on les rejette, et puis c'était ça. Et puis aussi de ceux qui arrivent et puis ils vont à la police, on appelle le département pour venir les chercher pour peut-être une nuit dans les foyers avant les évaluations, et souvent ils sont laissés dans la rue. C'est dans les camps où nous, on était au Bois Blanc, et puis c'est là-bas qu'ils venaient passer la nuit avec nous, et puis le lendemain, ils vont faire leur évaluation.
6: Si ces jeunes ne sont pas reconnus mineurs, ils et elles peuvent faire un recours de la décision du département auprès du juge des enfants. Mais le temps de recours est long, et cela les place dans une situation administrative très délicate.
4: Pendant toute la durée de leur recours, ils sont dans un vide juridique et n'ont accès à aucun droit commun. Donc c'est pour ça que nous, on accompagne ces jeunes-là en particulier, puisque eux n'ont, du coup, notamment sur la question de l'hébergement, ils n'ont ni l'accès aux hébergements du 115 parce qu'ils sont mineurs, mais ils ne sont pas reconnus mineurs, donc ils n'ont pas non plus accès à l'hébergement, de l'aide sociale à l'enfance. Et sur plein d'autres volets, en fait, ce vide juridique a un impact dans leur quotidien, par exemple sur l'accès aux soins, sur l'accès à l'alimentation, sur l'accès à des lieux de répit.
6: Pour pallier à ces manquements.
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17: Salamandra. Esprit du feu, addict à tout ce qui est mauvais. Qui ose l'invoquer ? L'auteuris, André.
18: Ne me regardez pas, humain bêta. Voyez seulement. Il est trop tard. Une douche froide. Voilà, pour tes yeux. Le plus vieux métier du monde tel quel. Oh. Sans morale. Sans apprentissage. T'offrir la travestie que tu désires, Balzébou. Laisse-moi rire. Tu n'avais rien à conquérir. Tu n'avais que moi. Pour toi, j'étais à terre, liquéfié. J'ai brûlé dans l'ombre, imploré ton attention. Tu ne m'as jamais sommé, tu m'invoques. Homme sans cœur, Néron, bourreau d'écron. Mire donc ce reflet. Salamandra se transforme, oui. J'ai fait brûler un chat pour toi ce matin, enflammé de bouffées de feu. Était-ce lui ? Était-ce moi ? Entre mes palmes des flammes bleues, flammes qui mangent les flammes. Observe, juge, juste pour cette fois, regarde-moi, monstre aveugle. Voilà ma fosse. J'ai échappé à ma raison pour venir jusqu'à toi. Contemple-moi un peu. Je sors des vases et des paludes en robe de carnaval. Hérode, rappelle-toi où je vivais, là où tu m'as laissé, ce lieu horrible où j'ai rongé mon tropisme. J'ai tordu mon corps, diable. Mes orbes se déforment, je suis en couleur. Tu ne me reconnais pas ? Non. toi, tu ne vois que les Nyx.
17: C'était Salamandra, aux éditions Béton Roman.
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2: Romain.
1: Cachés dans un placard au frais, leurs ombres multicolores, des invertébrés tout luisants, gigotent selon les motifs du carrelage. Sequin et cotillon. Hôtel Kochi. Onsen compris.
3: Entre deux étaux mystérieux, eau mystérieuse. Le long du marécage aux fleurs bleues et grises, le lac de Cresson, laiteux, nuageux. La gelée verte exote dans l'environnement mystique. La véranda est merveilleuse, les glaïeuls dehors tanguent dans le poil de l'air. Le bruit de la pluie, la chute des grosses gouttes de lumière. Drôlatique météo, n'est-ce pas ? Le yaourt prenait la pluie sur la table de jardin, le yaourt au sucre cristal. Les étahirs fumant et leurs parapluies imprimés de kiwi et d'orange, les transatlantiques repliés. Le cendrier transformé, devenu soupe d'eau, la pluie grise qui n'existait plus, la frondaison d'éclaircies nuageuses, un bien-être soudain vague.
4: Souhaitez-vous participer à la cérémonie des fleurs ?
3: Une explosion de silence, silence encore jeune. Sur le panneau, inscrit, vous êtes à 30 km de la mer des esprits. Un tableau, une estampe, sur un lac d'or noir, des oies s'entre-dévorent. Le tokonoma, le faux poivrier odorant en ikebana. Le verre de saké chaud, tiède à demi en suspension. L'horloge et la porcelaine, les femmes chiens aux yeux nacrés, statuaires profanes. Les bougies chauffe-plat, le service à liqueur. Des lentilles à la menthe dans une assiette en terre, un bocal de mélasse. Le saladier dans lequel tourbillonnaient les globuleux tapioca, dansait, stagnait lentement le thé. Le parquet flottant, les longues horizontales aux yeux laqués discutaient. C'est un homme très bien, vous comprenez. Le reste imperceptible, informulé dans les lieux.
4: Co. Éloigne les étamines de ta bouche, Nigaud. Comme tu y vas.
1: C'était Hôtel Kochi, aux éditions Béton Roman.
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Radio Bitume, instant méditation en période apocalyptique. Dans 500 mètres, tournez à gauche après le rond-point. Des petits points ronds apparaissent devant vos yeux. Ne les laissez pas vous gâcher la vue et concentrez-vous sur vos aisselles. Concentrez-vous sur vos aisselles. Suivez la départementale 53 jusqu'au sillon. Vue et concentrez-vous sur vos aisselles. Suivez la départementale 53 jusqu'au sillon salé, puis tournez la tête à gauche. La tête à gauche. Au bout de l'allée, suivez la petite goutte blanche le long du chemin. Restez bien à droite. Il est important que les portes restent bien ouvertes. Restez poreux, poreuse, en tout temps. Apocalypse ou non, restez poreux, poreuse. Vos doigts restez poreuses. Vos doigts glissent de l'école primaire jusqu'au bureau. C'était l'instant méditation.

0: Si tu penses à une grotte, elle ressemblerait à quoi? Je ferme les yeux.
1: Alors, je pense qu'une de mes grottes préférées, c'est la grotte qu'il y a dans le château dans le ciel d'Hayao Miyazaki.
2: Peut-être que c'est une grotte qui serait pas super profonde. Enfin, je veux dire que ce serait juste un espace qui aurait pas plusieurs cavités, mais juste une espèce de grande cavité ronde.
3: Arc de cercle, plus ou moins, au-dessus de moi et qui m'envoûte. Et il y a l'entrée de la grotte juste devant moi. Et c'est assez agréable. Enfin, c'est très lourd. Évidemment.
2: Sombre et peut-être humide.
1: Il y a des bruits d'eau. Et
2: avec une présence d'eau.
4: D'eau qui goûte comme ça du plafond et qui ruisselle sur les parois.
5: Il pourrait y avoir des espèces de textures un peu transparentes et des filtres.
4: Et aussi avec le son qui résonne. Donc un espace assez vaste, assez grand. Mais dans un... Peut-être dans une montagne ou sous terre.
5: Oh, ça pue bien le moisi. C'est genre la vieille cave.
2: Je dirais pas trop agréable, non. Rester dans une grotte, ça me donne pas très envie.
3: Et je me sens enveloppé et assez en sécurité aussi. Il y a de la lumière devant.
2: Je pense qu'on a froid dans une grotte et qu'on... Ou alors qu'il faut réussir à l'habiter d'une certaine manière, quoi, pour être bien dedans, l'aménager.
3: Et c'est gris, j'aime beaucoup le gris aussi.

0: Bonjour, je m'appelle Frédéric Deschamps et j'aime beaucoup les sons. J'aime le son du papier froissé. J'aime le son des poules. Savoir sourire.
1: Savoir sourire à une inconnue qui passe.
0: Des crayons sur les feuilles. Et mon appareil de photo. Des gouttes qui tombent dans l'évier. De ma voix. Des feuilles ratissées. La machine qui broie les feuilles. Du flamand.
2: We denken aan Oostende.
0: De quelqu'un qui suscite. Des voitures qui passent. De la petite cloche dans l'église. De la rampe d'escalier. Dans la vie qui chante dans la cassette.

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Je sais pas du tout où on est. C'est pas grave. Il me manque une case. Je suis totalement inadapté à la vie courante. Donc il y a plein de trucs, je m'en souviens pas. Je connais même pas mon numéro de téléphone, des choses comme ça. Mais par contre, m'orienter dans un bazar comme ça, bah, je me suis réservé une case dans la tête qui fait que ça rentre bien. Donc voilà, on va être très vite limité par une seule chose, c'est ça.

Devant nous, on a un lac qui se prolonge sur peut-être des dizaines de mètres, peut-être des centaines, en fait, on ne sait pas très bien. Très grande étendue d'eau, magnifique, complètement immobile. L'eau, elle est parfaitement limpide, elle est bleue, elle est magnifique. Et ça donne pas mal de légendes. Super mystérieux en fait. Il n'y a personne qui va ici.

Un genre d'endroit comme ça me donne envie d'aller partout, moi. À la limite, j'aurais presque envie de nager, mais je crois que ça durerait pas longtemps, vu la température de l'eau. Elle a une dizaine de degrés, donc un peu compromis. Mais c'est exactement là où, quand les spéléos, ils disent que les mines, c'est pas beau, mais moi, je contredis, c'est magnifique. Alors, c'est sur l'eau, on a des petites pellicules. C'est de la calcite, donc c'est du calcaire en fait qui se forme à la surface de l'eau. Quand on jette une pierre dedans, ça fait tout plein de petits grésillements.

Alors, il y a des scientifiques et des plongeurs qui sont venus ici. Ils ont ramené les bouteilles de plongée, ils ont descendu là-dedans pour voir un petit peu qu'est-ce qu'il y avait derrière. Ils ont fait des découvertes, enfin, pour moi c'est splendide, pour d'autres gens c'est rien du tout, mais ils ont découvert une table avec encore les chaises qui sont autour et une bouteille de vin qui est posée dessus. Donc voilà, il n'y a rien qu'à bouger depuis la fin de l'exploit, quoi. Alors ici, on est face à un radeau, donc un radeau de la Méduse. C'est un radeau tout à fait artisanal qui a été fabriqué par une connaissance. Donc lui, il a descendu jour après jour des bidons, des énormes bidons, qu'il a enserrés dans un grillage. Comme ça, les bidons sont reliés entre eux. Ce radeau-là fait une taille quand même assez correcte. Et je dirais qu'il a 2 mètres de long pour 1,50 m de large. Donc évidemment, ça a quand même été une sacrée affaire de monter un truc comme ça. Le gars qui a fait ça est courageux. Voilà, ici on va aller naviguer. On va utiliser le radeau pour aller explorer les endroits complètement inconnus.

Alors ici, je suis en train de sortir les rames. Voilà, elles sont démontées pour prendre moins de place. Et ça va permettre d'avancer sur l'embarcation.

On doit avoir quelque chose comme 4 mètres en dessous de nous. Donc on est en lévitation. Alors peu à peu, le niveau de l'eau devient tel qu'on approche le plafond. Donc ici, bientôt, on va avoir les têtes qui frottent contre le plafond.

Regarde ici. Là, t'es 1 million d'années en arrière. Tous les petits coquillages qui sont incrustés dans la roche, c'est des coquillages qui se sont mis là il y a 1 million d'années. C'était une plage ici. C'est des platelles. Tout plein de petites platelles. Et en fait, comme on n'est jamais près du plafond, on le voit pas. Mais ici, l'eau, elle nous élève de 4 mètres, alors évidemment, on est près du plafond. Il y en a des centaines. 1 million d'années, les petites, là. On voit tout au fond. On a bien fait 80 mètres là-dedans. Donc au bout de 80 mètres, c'est complètement noyé. Il y a encore un petit peu de nos vagues.

J'étais dans la grotte d'Istouritz, au Pays Basque. Dans la grande salle de la grotte d'Istouritz. Elle est très grande et elle sonne très bien. Et dans cette grande salle, il y a un pilier, un fameux pilier, gravé de plusieurs animaux, trésors, un gros relief comme ça, où il y a beaucoup des cerfs, un glouton, et encore d'autres, je crois, un ours, etc. Toute une composition, voilà. Devant une image, vous savez, faire des sons simplement, voilà. Et la grotte répond, et vous avez l'animal devant vous, c'est quand même très impressionnant.

0: Chers auditeurs, bienvenue à la grotte Notre-Dame de Lourdes à Jette. Cet endroit est un exemple intéressant du patrimoine bruxellois, car bien qu'hérité de la tradition religieuse, il a pu conserver une dimension très contemporaine. Ce lieu a pu être conservé et est encore aujourd'hui entretenu grâce à l'aide et au soutien de nombreux bénévoles. Vous marcherez le long de 13 stations où les bénévoles, les visiteurs et les habitués de la grotte partageront avec vous une de leurs histoires. Ces récits vous parleront de ce que vous pourrez voir et parfois toucher, mais également de leurs expériences, leur engagement ou les idées qu'ils ont pour la grotte. Il s'agit bien souvent de témoignages personnels de ces personnes qui ont tous une passion pour la grotte. Ce qui les unit, c'est cet endroit unique. Numéro 11. La statue du Sacré-Cœur.
1: Pour moi, ici, ce jardin, c'est un lieu sain. Moi, je suis tranquille, pas de stress. Et quand mon travail est bien fait, tout le monde est content. Moi, je suis content aussi. Moi, je m'appelle André, très connu ici à la grotte des Jettes de Notre-Dame de Lourdes. Et je suis le gardien des jardins, le jardinier, j'aide de tous les côtés. Je suis là tous les jours, sauf les dimanches. Mais tous les jours, c'est ouvert, de 7h jusqu'à 18h au soir. Déjà, le matin, quand j'arrive, je fais un petit tour dans le parc pour voir ce qu'on pourrait déjà envisager de commencer le travail. Parce que, en été, c'est tout à fait un autre travail qu'en hiver. En hiver, il faut déblayer, nettoyer pour préparer l'automne. Et comme ça, on sait attaquer pendant l'été comme il faut, quoi. Et tous les jours, je fais mon petit tour le matin avant de commencer, bien dans le calme, bien surveiller ce qu'il y a à faire, ce qu'il y a à ramasser, ce qu'il y a... le travail qu'il y a à faire, quoi. Pas si longtemps, j'ai encore vu un couple de rouges-gorges. Il y a deux couples de perruches ici, qui ont fait leur nid dans un des troncs des herbes. Plein de pigeons, et puis à une certaine heure, il y a les corbeaux qui s'amènent. Et ça fait un peu plus de bruit. Oh, il y a plein d'oiseaux qui passent et que j'observe un peu. Je dis, j'espère qu'ils restent, mais ils viennent, ils partent. S'il y aurait un peu plus des oiseaux ici, ce serait encore plus magnifique, féerique.

0: Je t'entends déjà me dire comment ça va ta petite tête aujourd'hui, ma chérie.
1: Ta petite tête aujourd'hui.
0: Comment tu te sens? Comment tu te sens?
2: Comment tu te sens, ma chérie? Comment ça va ta santé aujourd'hui, ma chérie?
0: Des oiseaux.
3: Cet endroit, la grotte de Jette, à Bruxelles, c'est maman Marie, elle est là. Avant de commencer à nettoyer, je salue maman Marie, je mets mes mains dans la pierre, je prie, je sens sa présence. Le roi, l'ancien roi, là, et quand il y avait la guerre, lui, il est parti à Lourdes, elle a pris une pierre de Lourdes, hein, elle l'a mis là, à la grotte. Maintenant, il y a beaucoup de gens qui viennent pour mettre les mains dans la pierre. Tu vois, c'est ici que j'avais nettoyé la première fois. Moi, j'aime toujours embrasser les croix du Seigneur. Et regarde, j'ai fait ça hier avec de l'eau. J'avais arrangé les fleurs. Et puis, j'avais nettoyé son fils Jésus en haut. Et ça, c'est mon coach où je mets toutes mes affaires. Et puis, on est monté en haut. Jésus, il était tellement sale. On a pris l'échelle, on est monté, on a fait avec les savons. Regarde notre Seigneur. Il est tout beau, il est tout propre. Tu crois que je nettoie? Je nettoie, oui, mais je suis en train de prier. Tu vois, dans ma tête, méditer. Je dois être concentré aux prières. C'est très important. Tu rentres ici, tu as une paix. Et c'est pour ça que je travaille ici, j'arrange des fleurs de maman Marie. Sinon, il y a plein de caca de pigeons. Des pigeons, ils viennent faire la fête ici, je ne sais pas, ils font soirée de vidéo. Tu vois, aujourd'hui, c'est propre comme ça. La prière, ça va monter directement comme c'est propre. Il y a beaucoup de choses. Ça, c'est des intentions. Les gens qui font des intentions. Quelqu'un qui est malade, ou bien à la famille, ou bien chef de travail. C'est des petits papiers, tu écris tout ce que tu as besoin. Tu viens, tu mets là. Même ici au milieu, il y a des intentions partout. Tu vois, là même, il y a une photo d'une fille. Quand c'est tombé, je remets. J'enlève jamais parce que la personne qui a mis ça, elle a mal, elle a un problème. Elle veut que Dieu résout son problème. Et comme je vois la fille, là, quand je vais prier, je prie pour elle aussi. Oui, vraiment, je sais. Qu'est-ce que je fais ici à la grotte, tu vois, ici?
0: J'ai fabriqué un petit endroit spécial dans mon appartement. On y est bien, je trouve. J'ai mis deux petits néons clignotants roses, ma collection de cartes postales et quelques-uns de mes cailloux. C'est un peu comme ça que j'imagine ta grotte. J'ai fait de la place ici. Là, sous les étagères. C'est pratique. Il y avait déjà un petit renfoncement. J'ai prolongé les étagères avec un coffrage. Comme ça, on peut même tenir à deux, toi et moi. J'ai réussi à trouver du plâtre à une adresse au coin de la rue Barra et de Vétérinaire, en zone C. Je sais pas si tu sais, mais les déplacements d'une zone à l'autre, c'est devenu presque impossible depuis les nouvelles restrictions. Je me suis faite passer pour une chargée d'hygiène. T'aurais bien ri. J'ai fait comme toi. Quand t'as dû prendre la voiture pour aller à Lourdes et que tu n'avais pas le bon certificat pour traverser la frontière. J'ai respiré. J'ai invoqué. Je suis devenue invisible. Et puis je t'ai entendu me dire « Bravo, ma chérie. »
2: Bravo, chérie Nanga Lingala. Bravo, Sidi Mono. Ça, c'est encore plus que Lingala Kinshasa.
0: Faut pas que tu t'arrêtes de parler. Jamais. T'arrêtes pas. Tu fermes les yeux. Et tu pries. Tu pries pour moi. Tu incantes.
3: 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Sur le ciel est bleu sans hiver, au bout du monde. Et la mère qui portait l'enfant, elle a le cœur tendre. Aux prières des paysans qui lui demandaient. 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

0: Et puis après, on classerait ça par ordre alphabétique. Je peux raconter une suite ?
1: Okay.

0: Jeanne, il y a un truc que j'ai pas compris dans ce que tu m'as raconté, c'est... On est où, là, exactement?
1: Dans une grotte de sel. Il y a des gens qui ont décidé qu'ils voulaient apprendre par cœur la liste des mots. Ils se sont isolés dans une carrière, une grotte de sel. Ils ont répété tout le temps les mots. Et pour rester en dehors de tous les bruits.
0: Tu peux me décrire un peu cette carrière? Ça ressemble à quoi?
1: Et c'est une grotte très grande, et il y a des pierres et tout. Et il y a un énorme rocher qui est juste au-dessus, et il y a du lierre qui tombe sur la grotte.
2: There am a carved out cave, white as snow. Block after block. Cut out. An architecture of salt. A quarry.

0: Ils ont tapé sur la roche, tapé, tapé pendant des jours, des semaines. Et à un moment, il y a quelqu'un qui a découvert quelque chose de rond, un disque, avec des gravures dedans.
1: There has piles, scraped or pushed together, from the cave, from the shallow marshes. There likes to think those salty sounds are somehow stored.

0: Non, tu sortais pas comme ça.
1: Qu'est-ce que ça pourrait être une chevalière? Si toi tu t'imagines le Moyen-Âge, tu t'imaginerais comment?
2: Comme Jeanne d'Arc. Ouais, comme Jeanne d'Arc. Mais elle croirait pas tellement en Dieu. Et elle s'écouterait juste elle-même en fait. Chevalière, c'est pas forcément se battre. Hein.
0: Viens, on s'entraîne avec les vrais sabres.
3: Ok. Moi, je crois que je
0: suis mieux là-bas. Ouais, prends les. Viens, on essaye, on se fixe une limite comme ça. Parce qu'on bouge trop, c'est pour ça qu'on n'arrive pas à.
3: Ouais, viens, on va directement dans le ring. On va dire on l'avait construit ou.
0: Ok.
3: On n'était pas là-bas, c'était pas le matin, c'était.
0: C'était la nuit. Un ring dans notre jardin, ok.
3: Et c'était pas le matin, construit. C'était la nuit là.
4: Combattez. Là, ça commence à être dur avec vous. Vous devenez mieux en mieux.
3: Esquive.
4: Non, quand même, elle était toujours plus costaud que toi.
5: Allez.
4: Faites le signe. Combattez.
3: Ah, pardon. Je vais juste arracher le ventre.
0: Il y a juste mon estomac qui sort, mais c'est pas grave.
4: C'est vrai.
1: And that's why we are heading now.
4: J'étais amoureux parce qu'il regardait.
0: C'est gentil, Rita. Mais...

0: vous gagnez encore, vous êtes engagé.
1: Ah, celui qui...
2: Et égalité, ça compte pas.
1: Va se casser.
2: Il y avait quoi encore?
3: Un château.
4: Une minute, bientôt écoulée.

0: Ici, quand la salle est complètement vide, on a un temps de réverbération qui est de l'ordre de 30 secondes. C'est-à-dire qu'il faut 30 secondes pour que le bruit diminue de 60 décibels une fois qu'on a coupé la source. 30 secondes, ça veut dire que pendant ce temps-là, le son a le temps de faire 10 km dans la chambre, en fait, avant d'être atténué.
1: Je propose qu'on continue avec les histoires de grottes. Parce que Nas et Laure et moi-même, on a été visiter une grotte qui est très fameuse de la région. La grotte, comment elle s'appelle ? De Lombrive. On a été visiter la grotte de Lombrive et là, on nous a parlé d'un mythe. Je propose qu'on l'écoute.
2: Elle vivait ici, c'était il y a bien longtemps, bien avant qu'il y ait des montagnes, bien avant qu'il y ait des grottes même. Son père était le roi d'un peuple que l'on nommait les Bévrix. Alors qu'il était en train de réaliser 12 travaux pour expier, 12 travaux pour l'éternité, Hercule arriva en ce royaume et fut invité à y rester. Lorsqu'il rencontra Pyrène, il en fut immédiatement épris, et d'ailleurs cela fut réciproque, si bien que Pyrène et Hercule finissèrent par s'unir. Le temps a passé, mais hélas, Hercule est rappelé. Il doit en effet retourner achever ses 12 travaux. 12 travaux qui devaient lui donner l'immortalité. Pyrène, quant à elle, décidera de le suivre. Pour cela, elle confiera ses enfants à son père le roi et sur les pas d'Hercule, elle s'en ira. En chemin, hélas, elle se fera attaquer. Certains disent que c'était par une meute de loups enragés. D'autres racontent au contraire que c'était par une ours qui voulait protéger son bébé. Qu'importe en vérité, car Pyrène sera blessée. Alerteront Hercule qui reviendra sur ses pas pour essayer de la sauver. En vain, il arrivera trop tard. Oh bien trop tard, et c'est dans ses bras que pour toujours, Pyrène s'éteindra. Alors, c'est ici même qu'il viendra déposer sa bien-aimée. Et avec un rocher, il refermera cette tombe pour l'éternité. Seulement, il était fou de rage, fou de chagrin, et il ne s'arrêta pas là. Il attrapa alors un autre rocher, et puis un autre, et puis un autre. 10, 20, 100, 1000, ainsi de suite. Et d'une mer à l'autre, entendez, mesdames, messieurs, depuis l'océan Atlantique jusqu'à la mer Méditerranée, il bâtira pour sa bien-aimée le plus beau, le plus somptueux, le plus majestueux de tous les tombeaux, auquel il donnerait son nom, celui de Pierre. Mais... Ah, d'accord, ça prend tout son sens. Hein.

0: qu'est-ce que ça t'évoque, sortir de sa grotte ?
1: Si je dois penser à ma grotte très brillante, je pense que ce serait comme ouvrir la porte et avoir ces lumières qui sortent. Mais moi, j'imagine que j'ai déjà une grotte assez grande qui est connectée par des tunnels à d'autres personnes qui ont leur propre grotte. Et du coup, sortir de ma grotte, c'est pas forcément sortir vers la plaine, la vallée, la montagne, je sais pas, mais c'est peut-être prendre les tunnels qui se connectent dans les différentes grottes et aller visiter les grottes de mes amis les fées.
2: La manière de sortir de ma grotte et de que ce soit supportable, c'est pour moi c'est une question, enfin pour moi c'est habiter, hein, c'est un peu me munir de formes et d'objets et d'habits, enfin c'est un peu des attirails comme ça pour être un peu paré dans le monde extérieur. Je vais plus ou moins bientôt commencer aussi à prendre des hormones et je pense que ça va changer beaucoup de choses d'avoir un autre, enfin un corps qui est différent et plus féminin et que ça se verra beaucoup plus. Me montrer et m'exprimer et montrer mes couleurs.
3: Allô ?
2: Mes féminités.
3: Est-ce que vous me recevez ? Excusez-moi, pardon. Je suis là. Attends. Plus cool, détends-toi. Cool. Il y a du bruit. C'est joyeux. C'est doux. Feutré. Tamisé. C'est déjà des souvenirs.
4: Première fois que je suis venue avec une copine, je crois. Pour sortir, sentir un peu moins la pression.
5: En fait, je connaissais personne. Moi, je dédramatisais un peu cette rencontre. Non, l'ambiance est très cool. On boit, on mange bien.
4: Si tu te sens fragile, ça peut être une petite épreuve, hein. Mais ça peut être aussi nécessaire pour un peu surpasser ses peurs. Peur de s'exprimer, peur qu'on soit pas écouté. Carrément la peur qu'on soit trop dans le centre de l'attention. Mais c'est un bon exercice. Ouais, c'est vraiment un bon exercice.
3: Là-bas, ça rigole. Pardon. Excusez-moi, Non. Déjà, essayez d'identifier les voix. C'est quoi ce flow ? Quel rythme de parole ? Comprendre l'environnement. Est-ce qu'il va falloir que je fasse très attention à parler lentement ? Quel type de vocabulaire ? Comment on fait pour donner l'impression qu'on écoute ? Est-ce qu'on est sur un haut débit ? J'ai une position d'écoute, là ? Non, j'écoute, là. C'est pas une sensation nouvelle. Est-ce que j'ai l'air d'écouter ? Mais est-ce que Attends, je me tiens pas un peu trop droit ? C'est une alerte. C'est l'alerte. Oh là là, c'est mon cœur ? Ou c'est mon ventre ou c'est mon cœur ? Oh, ça me fait mal au ventre, au cœur-ventre. Il y a quelque chose qui se joue.

0: fait, c'est super.
1: Ça va? Ouais, j'ai vu. Ouais.
0: Cool, on est bien là quand même.
2: Il y a des voix qui sortent.
3: C'est trop bizarre.
2: Des personnalités déjà.
1: Alors franchement, bon, moi tu me connais. Je fonce dans le tas. Elle me voit, et là direct, elle commence à me parler.
2: C'est découvrir des affinités.
0: Oui, je pense, c'est la même chose.
2: Et puis la joie de. Bah, de se reconnaître.
4: Oh l'idée! Oh la super idée! Incroyable, vraiment trop bien.
2: Des références communes, mais aussi des nouveaux champs lexicaux.
5: On se prend pas la tête, hein. Vraiment, prenez-vous pas la tête, c'est important. On a la cool.
2: On va s'intégrer.
1: Ah, tout à fait, je l'ai déjà fait pour le coup. Et c'est vrai que c'était plutôt pas mal, hein.
6: Ouais, je suis content.
2: Clarté.
6: Hop, attends, pardon.
2: Se méfier aussi un peu.
5: J'adore ça.
0: Une très bonne blague.
2: C'est la joute. C'est un peu la roulette aussi. Parfois ça prend. Parfois c'est le moment. Et puis la fois d'après ça ne marche pas. Prendre son élan, se jeter à l'eau.
7: Faire son effet.
2: Faire un plat aussi. Là, c'est la perte de contrôle.

C'est un paragraphe. Il peut y avoir du quelque chose là, c'est le but des chantiers. C'est pas grave. Pas de fixette sur la date. C'est une chanson qui parle plutôt de deuil collectif. C'est une chanson qui parle de résistance. Ça parle de la Palestine. Et je vais vous faire tout l'air d'un coup pour que vous l'entendiez une fois en entier, puis on va diviser un petit peu. Ça va ?

0: bonne photo avec mes yeux.
1: Faire mon coming in, enfin, je sais pas, où je me rapproche de moi-même, c'est joyeux, ce serait vachement plus joyeux. C'est-à-dire, peut-être faire un cadeau, ou je vous fais un cadeau, quelque chose comme se tendre la main. J'aimerais qu'on se comprenne, je suis en train de me comprendre mieux, des choses comme ça. J'aimerais que vous le compreniez. Ou plutôt j'avance, enfin, je continue une lente maturation, une lente croissance, quoi. Et...
2: Faire naître une fleur sur la pierre et qu'il y ait les deux qui coexistent aussi. Et il y a quelque chose de très dissonant dedans, mais je trouve un peu une certaine grâce là-dedans, je pense. Et une certaine beauté, il y a de la joie aussi. Enfin, en étant ancré là-dedans, je pense que c'est quelque chose qu'on pourra... que personne pourrait détruire aussi.
1: Je voulais rajouter du coup pour ces personnes trans qui sont dans leur grotte de trouver la force de ne pas laisser les autres dire ce que vous êtes à votre place et qu'on est plein de trans et que voilà. Je pense à vous et à nous.
3: Et je vous fais des gros bisous.
4: Désolée, j'ai arrêté parce qu'il y avait un gros camion qui passait. J'espère que t'entends quelque chose à ce vocal parce qu'il y a beaucoup de voitures autour de moi, mais je sais pas quand je vais le faire. Sinon.
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7: Une drôle de maman et son enfant un peu... techno ? D'où parle-t-elle, la gouailleuse de sa voix ?

0: C'était un petit garçon qui n'avait ni faim ni soif. Il était posé là, à côté, sur la stère, à l'abri dans la grange, montant seul en haut de son tas de bois, entouré de poussière fraîche.
1: Attends, attends, on part plus. Reviens. Reviens, j'ai fini. Tiens. Ah, voilà. Montre ça. C'est mon trésor.
0: Ça ? Tout de même, c'est un peu bizarre, non ? Tu as vraiment envie de...
1: Mais c'est que maman, c'est le trésor, c'est beau. C'est si tellement beau.
0: C'était vraiment cocasse de revenir au village comme si de rien n'était. Après tout, me remettre en place tranquillement. J'avais le sourire intérieur d'une aliénée déguisée en habitante, qui reprend naturellement le cours d'une vie normale. Les heures passaient. Au moment du thé, il mettait du vernis. Et quoi ? Ça fait précieux ? Peut-être. Quel joli chouchou, ce doux petit. Il était si mignon comme ça. Sa houppette blonde, c'est décidé, sera décoloré pour toujours. Ses cheveux boucleront artificiellement. Je l'emmènerai faire des salons, des boutiques, les grands centres. Je crois qu'il n'aime rien de tout ça. Petit monstre adorable, mon cher bonbon.

0: C'était Sa voix aux éditions Béton Roman.
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4: À la fin de cette phrase, vous pourrez entendre Nicolas Tarazov. Un texte concocté par Éléonore Svestine. Écrivaine sensible, un rêve sublime et transcendant. Tout doucement, ça arrive.

Ne serais-je plus après toi qu'un fruit pourri, jamais mûr, un fruit gâché, immangeable, prétentieux, gâté? Kolia, dis-moi. Sensiblement, ostensiblement alors, la bestiole m'a fait ses petits. En était-il conscient? Ses larves croissaient en moi. Je caressais à l'intérieur des gestes qui me paraissaient nouveaux. M'étiolais-je à ce moment? Je ne sais pas. Même à présent, tout cela m'apparaît dans un brouhaha. Une part de moi criait doucement. Libère-nous, au loup, au loup! Tais-toi donc, tu ne savais rien. Mes mécanismes relationnels en grande partie réencodés, complètement, comme une sauvegarde. Des résidus de lui, après un auto-dafé. Il aurait fallu... Non, Léonard, il n'aurait rien fallu. Il est depuis longtemps un de ces fantômes. Tu avais semé en moi, vilain, affreux Kolia. Moi, à ce moment-là, Gaïa de ton amour, j'ai avalé, souri, cocooné, des êtres gris et solitaires. Je n'ai rien contre eux. Ces nouveaux parasites familiers prolifèrent sous mon corps, seulement en apparence. Rien qu'une brebis. Rien qu'un diamant. Cette tendresse, tendre gale d'amour. Quand tes œufs se sont posés sur moi en profondeur. Des œufs, oui. Des œufs bleus, transparents et profonds.

0: Salut, salut, c'est Eric Steele en direct de Station Station. J'ai l'immense plaisir aujourd'hui d'accueillir mon ami Max-Antoine. Max-Antoine, éminent musicien de Yélé Yélé, ex-Tropicalorce. Et on va faire un B2B de compétition, un B2B, avec la thématique. Alors, on est autour du périph', mais on s'est dit, c'est l'hiver, on est aussi au coin du feu. Donc on est au coin du feu autour du périph', c'est le concept. Max, tu veux dire quelque chose?
1: Coucou Rico. Donc voilà, moi j'ai vraiment besoin d'être au coin du feu parce que je suis un peu malade. J'ai une petite voix là. Mais c'est un vrai plaisir pour moi de partager les platines avec toi. Et surtout sur cette thématique qui, pour le coup, m'a beaucoup enjoué. Voilà, et du coup, avant de commencer l'émission, je me suis dit, bon, je viens d'allumer le feu. Qu'est-ce que je pourrais mettre comme morceau de musique là, au calme, dans le canapé? Eh bien, je me suis dit, finalement, dans ce canapé, je serais avec ma chère tendre et avec notre chat. Et puis, on lira des livres chacun de notre côté et on écouterait de la musique en fond. Et du coup, je me suis dit, tiens, est-ce que je mettrais pas un petit John Coltrane pour commencer? Et voilà, donc du coup, c'est un morceau que je dédie du coup à ma chère tendre et aussi un petit peu à mon chat, mais surtout à ma chère tendre. Et ce morceau, donc, c'est de John Coltrane et Johnny Hartman et s'appelle You are beautiful. Voilà, allez, c'est parti, let's go.

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0: ce que je dis, ils existent. Ça parle. Ça sous-entend quelque chose. Comme une caresse froide se mêle à l'évidence. Mais qu'est-ce que c'est? De quoi ça parle? C'est dans cet environnement-là que j'enquête. Sans jamais regarder ailleurs, sans jamais recourir au monde extérieur, il faut que ce soit de leur monde, de leur matière manière. Vous comprenez? Si j'isole le phénomène naissant, comme en ce moment, ils existent, vous verrez bien, vous commencerez. Je vous le souligne, ce n'est pas une hallucination. Ils existent. Entendez-vous quelque chose? Des ombres au loin, ils existent. Vous entendez tout près quelque chose? Au loin, des ombres s'étirent. Cela veut dire qu'il y a des formes, des monstres-mondes ou des corps d'autres tout près. La possibilité de qui s'élargit, la lourdeur d'une chose dense comme une forme à demi palpable avec des yeux qui ressort des vocables. Vous la sentez? Une âme comme une narration souterraine, ainsi, telle qu'elle, sous-jacente. Il ne faut rien dire de plus, juste réécouter. Laissez passer derrière nous cette épaisseur imaginaire angoissante, cette densité, le roman d'une seule phrase, la puissance de ce moment qui parle, j'éteins. Ils existent.
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4: La douceur. La fantaisie. Et la violence fleurie. 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
5: Cocorico. Un rayon de soleil passe à travers les coucous. Dans les champs, au bruit des cocorico, les céréales blondissent. Les violettes poussent le vent au fond de l'étang. Le ruisseau entretient la clarté des pétales de magnolia. Un insecte brille, gros comme la feuille de dingo qui hésite sur l'arbre. Le cerisier caresse le ton. Les gentils fantômes entrent par la fenêtre.
4: C'était Animomo aux éditions Béton Roman.

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0: Quelle douceur sombre, quelle clarté bleue, étale l'océan de la nuit, un bloc de pluie, son toit de nénuphar. Les nymphes flottent à l'Oa, immortel sable ou détritus de l'air, parallèle aux hirondelles, annonçant le printemps du soir. La mer limaçante, embaumant le ciel en ruban bleu, l'azur, l'ombre d'un canard, mille invisibles halles, contre-jour évanoui, au matin brun, sans cadavre, j'entre au jardin, un fruit dans la paume.
1: C'était Les Mangues aux éditions Béton Roman.
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3: 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Le narrateur n'est qu'un corps regardant, végétal et végétatif. 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
4: Finir et recommencer. Zola. Me réveiller. Ambiance sans pensée, suffocante. Ce qui se passe dans la vie des autres doit être occulté. Paris, cryptogame, vanité, fuir ce legs, la bactérie sociale. Contraste avec Marseille, la ville sans bruit de tête, décor fermé, dessiné au marqueur, vide comme des vases. Une chaleur métallique, à l'arrivée déjà, le reflet des flots, la houle sur mes mains, une simple vitrine. Scooter à l'abandon, resté taciturne, avec le sourire, un regard vivant, un port, un autre regard, des navires échoués, autrement, une spirale, un mobette et leur physionomie. Le sexe des ânes, chlore, vérifié, jeté, primum non nocere. La conscience à demi molle, un brouhaha frêle, frais. Comportements autochtones, qu'est-ce que j'entends de romanesque, peu ou pas de concentration dans l'esprit, peu pas. Je vais étendre tout et laisser sécher. Les rapports divers de la population, ses envies tendues. À la fenêtre, un groupe d'amis, deux immeubles, grosses perles de sueur, tactiles comme des... Oui, non, c'est moi, je suis out. Évanouissement, enfouissement profond. Je ne pense pas du tout. Marseille est une ville calme et claire.

0: C'était Alex en Provence aux éditions Béton Roman.
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3: 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Ton âme, Alexia X. Kiss.
4: Viens à moi. Entre dans mon âme. Défais cette issue. Le calme est là et t'entoure. Une douce chaleur me domine, Alexia. Je n'ai pas menti, embrasse-moi. Je te veux. Partage mon présent, je serai ton gardien. Je n'ai pas de fierté. Ta présence brûle toutes mes pensées solitaires. Je t'aime. Encore, approche. Quelque chose est là, résorbé au fond de moi. Je ne suis déjà plus ce que je te décris. Il faut que le reste de ton corps vienne. Donne tes lèvres. Mon crâne se fissure dans la douceur. Appelle ce corps, vite. Des nœuds me prennent, des serpents d'amour. Tu es mon empreinte. Alexia, nos cœurs se toucheront, je te le promets. Réveille-toi.
3: C'était ton âme, Alexia. X Kiss. Aux éditions Béton Roman.
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7: Un effort, que je change ma conduite, mais à aucun moment tu réfléchis en fait. Même en les entendant, en les voyant agir, tu remarques rien. C'est comme ça, on les stoppera pas, qu'est-ce que j'y peux. Et tu voudrais que je recule, toi, que je me rétracte. Mais qu'est-ce qui prend à la fin? Bon sang, ce sont leurs préjugés, leurs jugements après tout.
8: Mais s'il te plaît, regarde-toi. Qu'est-ce qui t'arrive? Qu'est-ce que t'es en train de faire? Tu parles pour les manipuler, tu profites déjà d'eux. C'est pathétique, tu trouves pas? Est-ce que c'est vraiment ça la bonne méthode, Hector? Ces gens, ils vont partir. Est-ce que tu les comprends un tant soit peu? T'es sûr de voir encore les vrais enjeux de tout ça? Non mais je te connais, sans le vouloir, vraiment, tu pourrais... commettre l'irréparable. Mais au fond, qu'est-ce que tu préfères? T'attends quoi au juste? Tu veux continuer d'intervenir, c'est ça? Mais arrête de jouer, c'est fini, tout simplement. Allez, oublie.
7: Simona, il faut qu'on arrive à s'accorder, eux et moi. Ils doivent m'accepter. Ouvre un peu les yeux. Mais si, je te le dis. Réfléchis-y. J'aurai besoin de toi.

0: C'était Centrale Atomique aux éditions Béton Roman.
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3: Zoom sur un soum-soum. Zbalek de ce qu'on... Graf Kekra. Tara Charlotte dit... Balek. Balek.
4: La Terre a tourné vers le Soleil une seconde fois aujourd'hui. Je trône comme une colonne à sa surface. Tout semble désertique, transparent, hors moi. Tout objet ou image est un tas de calques. Les couleurs fades se superposent jusqu'à m'amollir le cerveau. C'est ma faute, je n'aurais pas dû. Mon regard sature de vagues, chaux vives, spectres plus solides que le réel. La reconfiguration de mon corps ne semble plus opérer. Les gens s'approchent trop près, ils sont trop loin. Moi, je reste à moitié débile, longtemps immobile. Je suis si voyant autour de ces draps carmous, charognes vives. Mais tout leur semble parallèle, rien ne me calcule. Ils ne me voient pas du tout comme un danger, comme un clown ou une erreur. Ils m'éteignent juste. Ce que j'observe est d'un calme dévastateur. Il faut que je retrouve un itinéraire.

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0: Tu m'as fait rire quand t'as dit que je mangeais bien.
1: King King. Tu veux un bon, hein?
0: Oui.
1: Un bon. Quand on ne fait pas, tu vois, bon. Un petit canne, hein. Il y en a un comme il.
0: Ah oui, c'est j'aime bien. C'est vietnamien, ça, non?
1: Vietnamien, là, au canne, là.
2: Station, station.

0: Bienvenue dans Matrix Futurisme. Je ne te connais pas, mais mon histoire part de la tienne. Elles forment un entrecœur sous un ciel constellé. Pour clore cette première saison consacrée aux diasporas asiatiques, nous investissons un espace-temps en trois parties qui se déroule sur 1h30. Cet épisode s'ouvre sur une journée à la rivière entre Adelphes asio-descendantes. Mon colloque, Dalai Lama, a invité des amis à venir célébrer le nouvel an lunaire chez nous dans les Cévennes. Nous étions une dizaine à nous rassembler autour de repas et de récits et à partager des moments de légèreté et de vulnérabilité. Un peu comme dans une bulle dans laquelle nous ne cherchions pas à nous oublier, mais à nous rappeler ce que signifie appartenir. Puis à Bruxelles, nous rencontrons Paloma, belgo thaï praticien du soin, qui nous parlera du protocole NADA, de soins communautaires et des espaces que nous construisons pour prendre soin les unes des autres. Enfin, nous terminons cette boucle où elle a commencé, à Angoulême, où je suis venue rendre visite à ma grand-mère et où m'est apparue une idée pour la deuxième saison, ainsi qu'un autre personnage qui aura son importance, avant de clore sur une sélection musicale asio-diasporique. Écrire l'archive, non pas pour consigner la mémoire, mais pour l'honorer, avec des gestes de tendresse, au plus près du silence. Et au creux de cette tendresse, inscrire nos futurités dans une forme fluctuante qui amplifie l'intime et les savoirs qui en émergent, en faisant résonner les récits et les éclats de rire. Du Laos au Vietnam à la Corée du Sud, de la Malaisie en passant par l'Inde et la Thaïlande, mais aussi par la France, la Belgique, l'Angleterre, l'Écosse et le Maroc, embrassant les strates de cette mémoire de l'ailleurs et de l'entre-deux. Entre absence et présence, exil et ancrage, deuil et pardon, nos récits intimes deviennent des refuges collectifs, là où la mémoire se disperse. Là où une langue maternelle se dilue, là où un matronyme disparaît, ceux d'une grand-mère qui ne se raconte pas. Et sur les cendres des bâtons d'encens se fabriquent des généalogies autres et des familles choisies, partant d'une douleur partagée et indivisible vers une joie collective. Comment faire communauté autrement entre personnes issues des immigrations asiatiques de deuxième génération ? À travers le soin, en marge des institutions. Comment accueillir et partager nos vulnérabilités pour construire des espaces d'écoute et de transmission. C'est à partir de ces questions que se déploie ce dernier épisode de Matrix Futurisme.
1: Jackman, Mamoy, Cheval de Feu.
2: Yang.
3: Santé, aventure, humour, joie.
2: Non, thune.
3: Thune, humour.
2: Ça a manqué.
3: Thune, joie, love.
2: Ah oui.
3: Le love, je mets dedans. Je mets dedans le love.
2: Oui. Mais ouais, moi j'ai l'impression que genre, année de phase de feu, c'est une année de bouleversement, mais genre un niveau qui nous dépasse quoi. Genre, je crois qu'à peu de temps après le nouvel an, il y a eu la guerre en Iran, tu vois. Enfin, tu vois, des trucs comme ça qui se passent. Où je me demande, c'était Venezuela, non, c'était l'Iran qui s'est passé. Genre l'attaque de l'Iran.
4: C'est juste après, ouais.
2: Juste après l'année du cheval de feu. Cette année, c'est synchronisé avec le ramadan aussi.
5: Ouais. Ah oui, c'est vrai. Non. Moi, j'ai pas fait le ramadan cette année.
6: Tu voulais pas ?
5: Je sais pas, je l'ai pas senti.
6: Ouais. Ok.
5: Bah, je le fais normalement quand il y a des potes autour qui font. Et il n'y avait pas grand monde qui faisait.
6: Mais l'année dernière,
5: Ouais, je faisais le ramadan, ouais.
6: Ah oui, ouais. Ah, mais c'est tombé au même moment. Ah ben non, mais c'est juste que la date tombait au même moment.
5: Ouais. Non, mais c'était décalé par rapport.
4: Parce que là, le ramadan commençait le même jour que le nouvel an.
5: Oui, c'est ça, oui.
4: Ouais, c'est ça. Ouais, t'avais aussi un truc avec Pâques et le carême et un truc comme ça aussi. Il y avait plein de trucs.
6: Ah, qui se.
4: Il y avait plein de trucs de calendrier. Qui s'ajustaient.
3: J'adore. La grande rencontre.
4: C'est pas arrivé depuis, je sais pas, super longtemps.
3: Ok. Bon, vous voulez faire votre petit tour de.
6: Ouais, qui veut.
2: Mais peut-être que c'est plus simple de dire il est comment mon cheval de feu tout de suite.
4: Ok.
2: Que genre depuis le début de l'année.
5: Ah, moi, je peux le dire.
2: Vas-y.
3: c'est beau. Vous, c'est quoi le début de l'année? C'est janvier ou...
4: Non,
2: c'est février.
3: C'est le 17 février, c'est celui.
4: Ouais, 17 février.
5: Ouais. Le mien, il a commencé au galop, en partant dans tous les sens.
3: Ah ouais.
5: Il a cassé plein de trucs. Et maintenant, il est genre en mode en bon trop, quoi.
3: Allez, on y va. Super. Endurance.
5: Ouais. Il avance bien. Voilà.
3: Ah, chic.
7: Moi, mon début de cheval de feu, ça a commencé avec pas mal de nouvelles intenses, genre une pote qui est très malade et un bateau qui a cramé.
3: Oh.
7: Et moi, je me suis dit, ok, bah, en fait, cette année de cheval de feu, j'ai plutôt envie de être une sorte de lac ou flaque. Les chevaux de feu qui courent partout et qui sont en mode waouh, puissent se poser à des moments et prendre l'air et voilà. J'ai pas envie de courir cette année.
3: Ah ouais,
6: un cheval dans l'eau, quoi.
2: Dans son pré là.
3: Ouais. Non, il veut être l'eau dans lequel.
6: Ah, t'es plus un cheval.
7: Ouais,
6: t'es une flaque. Une flaque. Cheval de flaque.
7: Ouais.
2: Ça, c'est pour l'eau moisie.
6: Ah ouais.
7: Voilà.
6: Ok.
3: Non, stylé.
2: T'as fini?
3: Je vais faire bien court. Hein.
4: Bah, moi, mon cheval de feu. Ben, il a commencé l'année, il était grave bien. Il a bien mangé et tout. Il s'est bien mis et s'est bien reposé. S'est bien nourri comme ça. Là, j'ai l'impression qu'il est parti quoi, en piste. Il y avait un peu un itinéraire qui était bien tracé, mais j'ai l'impression qu'il y a des moments où il se perd un petit peu. Quoi. Il sort un peu de la piste, puis il revient. Et voilà, c'est un peu ça.
8: Moi, mon cheval de feu, déjà, il a vachement voyagé. Il a rendu visite à la famille. Et après, il a connu l'abondance, l'opulence, le RSA qui est venu, qui est arrivé, tac, 3 mois d'un coup. C'est ça, février. Hein. Et après, boum, ça a disparu. Fallait voilà. Là, en fait, maintenant, le cheval de feu, il a des dettes. Donc, il est un peu dégoûté, quoi. Et en fait, maintenant, du coup, bah, il se dit que, ouais, que l'abondance, en fait, ne nuit pas. C'est comme ça.
3: Ouais.
8: Mais c'était bien les visites familiales et tout.
3: C'est vrai? Ouais. Nice. Ouais. Aussi. Et ben moi, mon cheval de feu, vous voyez quand sur Mario Kart, vous voulez démarrer trop vite et que du coup, t'es tout en fumée là. Parce que toi, tu as ton moteur trop vite, parce que ça fait 3, 2, il faut faire à la fin du 2. Ouais. Donc en fait, moi, j'ai commencé à 3. Du coup, juste avant... le début, je suis en mode ok, j'y vais, j'ai trop tracé. Et en fait, il s'est embrumé là, enfumé. Et après, c'est ça, du coup, t'as un peu de retard sur le reste, un peu en mode avant de commencer la course. Et du coup, il a commencé la course un peu en mode ah, c'était un peu nimp. C'est ça, il y avait les autres qui étaient aussi un peu embourbés qui lui rentraient dedans, comme dans Mario qui lui balançait des pots de banane. Je suis en mode ah. Et du coup, un peu essayer d'éviter les pots de banane. Et en fait, après, il a un peu repris. En fait, il a été au garagiste, il a fait l'état pareil là, et il lui a changé ses courroies de distribution, mais il y a encore des petits bugs. Et du coup, c'est pas encore très fluide.
2: Toi, t'as une voiture, non?
7: T'as un 4 cheveux?
3: Oh, un mouchoir.
6: Ah, j'adore.
3: Oui, je crois que j'ai plus 4 cheveux que en fait. Et ouais, c'est pas... voilà, il a un peu mal à la patte, c'est un peu en mode, ah, j'ai un peu mal, mais j'essaie quand même d'avancer. Enfin, il essaye un peu d'avancer. Et voilà, en mode ah, il kiffe quand même des moments, en mode ah, petite balade dans la neige, ah nanana, ah, petit moment chouette avec d'autres chevaux, en mode tibi, qui sont en pause. Mais il y a encore des trucs qui doivent être réglés. Il y a encore cette envie de s'élancer, qui est encore parfois qui replope et qui après, genre ah merde, mais en fait là j'ai trop mal, enfin pas trop mal, mais genre ah, je suis quand même pas très confortable pour m'élancer librement en feu sur toute la plaine. Enfin voilà. Voilà, tout ça. C'est aussi à cause de oui, les pics de météo. Enfin, tu sais, à un moment, ah, c'est le printemps! En fait, non, tu fais de nouveau super froid. Ah, ça fait genre plein de faux démarrages. Voilà.
7: J'ai compris les pics de météo depuis que ça
3: se passe. Ouais, d'accord. Tu connais pas.
7: Je les fais.
3: Voilà. Mon cheval de feu mécanique.
2: Moi, le cheval de feu, ouais, avant qu'il arrive à fond, quoi. À fond, hyper épuisé de préparer le cheval de feu. Et le cheval, en fait, genre, il court tranquillou. Et en fait, il se rend compte que c'est vraiment un champ enflammé qui revient sur lui de temps en temps. Enfin, il y a plein de chaos autour. Du coup, forcément, que ça l'affecte. Que ça devient aussi le chaos dans sa vie. Mais. Bon, on s'y fait parce qu'il a plein de copains chevaux qui essaient de dépatouiller aussi dans le champ de feu. Ouais, qui sont aussi dans ce champ hyper chaotique.
3: On est dans le même champ.
2: On est un peu dans le même champ. Enfin, tu sais, tu l'abandes, on est tous dans le même champ,
3: ouais,
2: je crois.
3: C'est le champ en Isère, là.
2: L'Isère est en feu en ce moment. Mais du coup, voilà, il y a des moments où il est dans son pré, parfois il est attrapé par le feu. Il décide pas trop, quoi, en fait. Il se laisse un peu porter par la pente, j'ai l'impression.
3: Ah oui.
2: Il est juste emporté par une pente qui monte. Et parfois, il y a un peu d'élan pour monter. Mais il est content, il gambade, quoi. Mais il gambade tout le temps.
9: Voilà. Moi, mon cheval, il vieillit. Moi, j'ai l'impression qu'il a... Comme les Pokémon, là, il est passé de... C'est quoi déjà Dracofeu. Non, c'est quoi le cheval le
2: Pokémon, Galopin.
9: C'est Galopin.
2: Ouais.
9: Et après, c'est quoi l'évolution?
2: Ponita. Non, c'est pas Ponita.
9: Ah, voilà.
2: Puis
3: Ponita. J'adore Ponita.
9: Ponita. Ponita. Ah non, on peut pas le faire à gauche, c'est vrai.
2: Ah, mais moi, du coup, c'est pour ça que j'ai fait la manicure à Jade.
3: Mais sérieux, je te le fais, hein. Enfin, on peut te le faire, mais ou tu te le fais.
9: Ouais, alors si je le prends de l'autre côté, ça marche ou pas? Ah bah non.
2: Moi j'essaie de faire la finition.
3: Moi j'arrive jamais, hein.
9: Rien.
2: Je peux le faire si je suis en trop.
9: Alors ah oui. Moi du coup mon cheval, oh il était au galop. Mais il était forcé, quoi. Je pense qu'il y avait quelqu'un qui le fouettait au-dessus.
3: Oh non. Oh, ouais. Nita.
9: Ouais. Mais il était quand même puissant et tout, tu vois. Mais il avait vraiment besoin de calme. Et je crois que là, mon cheval, il dit un peu nique sa mère, quoi.
8: J'en ai marre.
9: Et en fait, il est forcé, il sait faire. Du coup, il crache des flammes. Mais là, c'est plus... Un petit crachat, quoi, tu vois. Il n'y arrive plus trop, du coup, il chill un peu, il gambade, et je pense que ça lui fait du bien, mais je pense que mon cheval, il est un peu paumé, mais plus tranquille, quoi. Je pense que c'est un peu comme toi, genre, là, je suis un peu en train de devenir une flaque, quoi.
10: Ouais, deviens, mais...
9: Non,
10: deviens
9: un cheval.
10: Ou une rivière, tu vois.
9: Ouais, peut-être, ouais.
10: En fait, tous ces chevaux-là, ils sont en train de galoper, et...
9: Ouais.
10: Et c'est chaud, quoi, c'est chaud. Et des fois, il s'oublie, il y a genre le burn-out est tellement proche.
9: Bah ouais, moi c'est un peu ça, ouais, je pense.
10: Le flac.
9: Parfois, j'ai quand même des élans de liberté où vraiment il y a le cheveu, tu sais, la crinière au vent et tout, ça galope et très vite je redeviens flac, quoi.
10: Oh.
9: Voilà. Mais ça fait du bien. Hein.
3: Salut.
9: Trop kiki.
10: Il y a un tigre.
9: Mais ça veut dire quoi du coup exactement le feu en vrai, le cheval de feu, c'est genre...
2: Ouais, mais genre dans l'année en général, c'est une année de bouleversement et de changement.
9: Ouais.
2: C'est ça l'année du cheval de feu.
9: Mais c'est renouveau, non? C'est comme si tu... C'est en numérologie, c'est... Je crois que c'est tu reviens au...
10: Oh my god, je vais... Pardon,
9: ouais.
10: C'est genre, est-ce que t'as bien fait ton serpent? Est-ce que t'as bien genre enlevé toutes les peaux pour partir au galop, quoi?
9: Ah, c'est ça.
10: Ouais, je pense que moi, c'est comme ça que je le dis, genre, est-ce que t'as bien enlevé toutes les peaux et tout, qui n'étaient pas nécessaires, et toutes les couches, pour que tu parles bien en galop, ouais. Sinon t'as encore, tu vois,
9: ta
10: peau qui rampe un peu, et qui a encore sa peau qui n'est pas partie, et tu vois qu'il est au galop, mais il n'arrive pas à partir.
9: Ouais. Ah là, moi, je suis un peu...
2: Ah, c'est le serpent.
9: Serpent cheval.
10: Est-ce que t'as enlevé toutes tes...
9: Serpent.
10: T'as encore un cheval, le
9: serpent cheval, ouais.
2: Ah, est-ce que t'as fait une nouvelle peau l'année dernière?
10: Bah ouais, est-ce que t'as tout débarrassé comme il fallait?
3: T'as pas mué correctement.
10: T'as fait la bonne prime de partir au galop, sinon c'est un peu...
11: te recentrer, tu vois.
2: C'est ça le serpent?
10: Ouais.
2: Moi je crois que c'était une bonne année et que en fait t'as une surprise de fin d'année que genre une bad news. Enfin un truc un peu genre bouleversant en fin d'année. Enfin un peu un truc piégeux qui arrive en fin d'année.
3: C'est ton carnet de cheval? J'ai dessiné, ouais, j'ai fait plein de dessins de cheval de feu dans mon carnet.
10: Il y a beaucoup de feu, hein?
3: À de feu, ouais, ouais, ouais. Bah, c'est comme ça. Ouais, je suis en train de faire une insomnie cette nuit là. Non, j'ai fait plein de cheval de feu. C'était une nuit d'insomnie. Je vais être prête pour mon cheval de feu.
2: Mais je t'ai mis un peu la presse, ton cheval de feu. J'étais un peu, la semaine d'avant, en fait, j'étais un peu trop à fond.
3: Ah, il est beau celui-là, non? Attends, tu peux montrer.
2: Oui, il est beau.
10: Il est moins feu celui-là, il est plus cheval.
3: Il est plus tranquille.
1: Ouais, ouais. T'as vu, là, il s'est transformé, il est évolué. Il est un peu.
2: Apaisé, éteint, quoi.
3: C'est ça. Non, enfin, il s'est pas apaisé. Éteint, oui,
1: vaillant.
3: Mais du coup, ouais, pour apaiser ces chevaux en feu, là, pour rencontrer des flaques. C'est plus. C'est quoi? C'est.
11: Ça marche pas.
3: Hein. C'est moins éparpillé?
1: Moi, c'est. Ouais, c'est ouais, je pense. À chaque fois que tu te brûles un peu les ailes, de revenir un peu à la flaque, quoi. Parce que je pense qu'on va se brûler tout le temps les ailes.
3: Je me suis tatouée un Pégase à deux têtes et avec des ailes. C'est un Pégase.
11: En fait, je pense qu'il y a un peu cette idée aussi de. Comme disait Paloma, genre pendant l'année du serpent, tu es censé genre préparer un peu, tu vois, se recentrer et préparer justement le galop, quoi. Ouais. Parce qu'en fait, tu commences à galoper sans avoir préparé le terrain, en fait, c'est un peu le chaos, quoi.
3: Ouais.
11: C'est pas trop où tu vas, tu y vas, mais tu fais comme ça. Tu vois.
12: Ouais.
11: Du coup, c'est un peu censé.
12: Oui, il y a des signes où c'est vraiment conseillé de. Genre beaucoup de se reposer.
2: L'année du serpent?
12: Non, il y a des signes pour lesquels. Je crois que c'était le lapin. Je sais plus quels autres signes.
3: Ah ouais, parce que le lapin aussi, ça le cœur qui bat trop vite quand il bat trop vite.
11: Je pense que c'est le point du confort aussi, de terrier et tout, quoi.
3: Ouais, moi,
11: après, il y a le dragon, tu vois. C'est un peu lapin, dragon, serpent, cheval.
2: Ah oui, c'est ça, ça passe du petit au grand. Et c'est bien,
11: comme ça, ça.
3: Mais après, il y a buffle.
11: Ça tempère un peu le chose, parce que si c'est tout le temps comme ça.
12: C'est
3: là, genre, l'année prochaine, c'est quoi, par exemple? Après cheval, c'est quoi?
2: C'est chèvre.
3: Ah, chèvre.
2: C'est un peu plus petit. Ouais. Un peu plus.
3: Ouais, ça suit, c'est
12: mais
3: genre...
12: très malin.
11: Ouais, ouais. Et en troupeau, quoi.
3: Ouais. Du coup, cette année, c'est genre, il faut quand même être dans l'action, oser et tout, mais tranquille, quoi.
2: Non, tu vas te reposer l'année prochaine. Avec la chèvre. Je pense que la chèvre, elle est un peu posée.
3: Je pense qu'elle est posée. Bah, la chèvre, c'est pas très posé, hein, vous savez, c'est plutôt ça combat partout en. Et ils font des saltos. Ouais,
1: ils grimpent sur les arbres, en vrai. Hein.
3: Ouais. Ils mangent tout ce qu'ils trouvent.
11: Des chemins de chèvres, c'est aussi des chemins un peu sinueux, un peu difficiles, quoi.
1: Ah, ok.
3: Mais sur lesquels les chèvres sont à l'aise.
11: Ouais.
3: Ouais. C'est pas toujours facile à suivre.
10: On est passé à la chèvre?
2: Non, mais on essaie de savoir ce qu'on fait en attendant la chèvre, tu vois.
3: Parce que, par exemple, moi j'ai l'impression que j'ai pas eu le temps de finir de muer, tu vois, mon serpent. Du coup, là, je suis un peu tranquille. Mais je me dis, du coup, si toute l'année c'est comme ça et qu'après je suis en chèvre, c'est-à-dire que c'est pendant 2 ans, je suis mollo, quoi.
10: Attends, redis.
3: Ouais, c'était pas clair. J'ai dit, si j'ai pas fini de muer de mon serpent, c'est-à-dire que je suis encore un peu dans le serpent maintenant, et si c'est ça toute l'année, bon là je vais être un peu comme ça, et après l'année d'après c'est la chèvre, donc je vais être encore comme ça, quoi.
10: Bah, je crois qu'il faut juste essayer de ralentir le cheval, non? Ouais, dire, en fait, s'il part au galop, dire non, mais il a pas bien fait la préparation physique pour partir au galop.
3: Ouais.
10: On va juste faire du trot.
0: Le prochain morceau est un morceau que j'ai composé à la suite de cette journée à la rivière et il s'appelle tout simplement Cheval de feu.

0: Deuxième partie, à Bruxelles, avec Paloma.
1: Ok, t'es confo comme ça?
2: Ouais.
1: Et toi?
3: Ouais, je suis confo.
1: Bah, je divise les étapes si tu veux. Du coup, je vais d'abord te désinfecter les oreilles avec un petit coton de tige et de l'alcool. Et puis, on va faire les 5 points avec les aiguilles. Si elle est comme ça, c'est toute petite.
3: Ouais.
1: Si tu veux voir. Tu préfères que je te prévienne avant, comme ça je te dis inspire et expire et puis je mets l'aiguille, ou alors tu préfères pas rien savoir et juste je fais et toi tu...
3: Ouais, je crois que je préfère rien savoir.
1: Tu préfères rien savoir, ouais. Vas-y, ça marche.
3: Ouais.
1: Alors... Je vais trouver les points. Comme ça je peux te dire le nom en même temps. Bon, là-dessus c'est pas super clair.
3: Ça chatouille, ouais.
1: Sinon, tu peux le faire toi-même aussi si tu préfères. Ouais. Et du coup, bah, je te montre sur la carte. En même temps, on va faire les 5 points. Et du coup, le premier, c'est Shenmen. Bon, alors moi, je préfère commencer plutôt par le sympathique. C'est le point qui est là. Donc, c'est améliorer la circulation, le système nerveux, c'est aider à la gestion du stress. Ça calme et ça détend le corps. Je te dis rien alors.
3: Non.
1: Tu dis si jamais ça fait mal ou quoi?
3: Ouais.
1: Je me mets dans ta tête, c'est ok? T'as senti quelque chose?
3: Non.
1: Bah voilà.
3: Ça, c'est le point sympathique.
1: Ouais, ça, c'est le point sympathique. Est-ce qu'il est sympa?
3: Je sais pas, oh. Pour l'instant, on sait pas trop parler, quoi.
1: Et du coup, celui après, c'est le Shenmen, c'est-à-dire porte de l'esprit. Et il aurait comme faculté de réguler le rythme cardiaque, calmer le mental, l'anxiété, les tensions, troubles du sommeil, troubles dépressifs.
3: Ouais, viens, on en met 10. Pour les troubles
1: on
3: du sommeil.
1: On est dans celui-là.
3: Ouais, ouais.
1: Tu me diras si tu dors bien.
3: Ouais.
1: Toujours un petit?
3: Un petit peu, mais ouais. En fait, c'est vraiment pas désagréable, tu vois.
1: Non.
3: Genre.
1: Ça dépend vraiment d'une personne à l'autre, ouais. Et puis d'un point à l'autre aussi.
3: Ouais. Là, t'as commencé par les points les plus cool.
1: Bon, c'est aussi parce que. Je sais pas si c'est les plus cool, mais ils sont tous cool. Bah, après, on peut aller à celui du rein. C'est celui qui est là, sur la carte, tu vois. Il est vraiment dans le petit creux de l'oreille, là. Et apparemment, il détoxifie, soutient la volonté et la détermination.
3: Waouh! À bout de la déterre.
1: Hop. Ouais. Je le mettrai ici. T'as senti un truc plus fort?
3: Non.
1: Ok. Plus que deux. Celui d'après, c'est le foie. Donc aussi, détoxifie, apaise la colère et l'irritabilité. Atténue l'élan compulsif et régule l'humeur. Et celui
3: ça, c'est bien pour la ménopause.
1: Bah ouais, en ce moment.
3: Bah ouais, hein, franchement,
1: quand même,
3: souffle d'humeur, irritabilité.
1: Mais en vrai, le foie, c'est fort aller au sang, du coup, il y a quand même un truc. Et il est là. Tu vois, il est dans le même prolongement. Un truc d'escargot. Toujours ok?
3: Trop bien.
1: Et le tout dernier, là, c'est le poumon. Et on va le solliciter pour favoriser l'oxygénation. Ça a aussi comme vertu de soulager la tristesse et le chagrin. Accompagne le deuil. Et en fait, c'est aussi le deuil de la substance. Et aide au lâcher prise. Et en fait, le poumon, c'est une des grandes zones. Tu vois, t'as le trou de l'oreille là, c'est genre tout le plateau là. Sauf qu'il faut éviter au mieux, t'as aussi le cœur. Du coup, faut être un petit peu là.
3: Ouais.
1: Et chez toi. Est-ce que que tu sens peut-être l'oreille qui chauffe un peu ou même pas?
3: Non.
1: Et l'idée, c'est de laisser entre 20 et 40 minutes et puis de voir un peu les effets.
3: Ouais.
1: Voilà. Très très simple le cours de gonada.
3: Tu peux m'expliquer un petit peu du coup?
1: Ouais. Mais du coup, c'est dans cette idée, comme c'est super simple, en fait, tout le monde peut le faire. Et un peu cette idée aussi de tout le monde peut s'approprier le protocole. Et en fait, il s'inscrit dans une histoire assez révolutionnaire du radical cœur. Et c'est un protocole qui a été mis en place dans les années 60-70, dans Harlem et le Sud Bronx, par les Black Panthers et les Young Lords. Et en fait, c'était dans leur mouvement révolutionnaire de comment prendre soin de leur communauté. Il y avait à l'époque une grande, un gros problème d'addicto autour de l'héroïne. Et donc, ils ont cherché des réponses de comment prendre soin des communautés et aussi de voir comment l'usage, les troubles de l'usage, ça peut aussi faire que tu te détournes de la cause révolutionnaire. Et donc, dans cette optique de soins communautaires, ils ont pris d'assaut un hôpital et ils ont ouvert une aile de désintox dans l'hôpital Lincoln. Et ils ont cherché des pistes de comment faire. Et du coup, au début, il y avait plein de choses qu'ils ont mis en place, de juste recevoir les gens, de prendre soin d'eux. Et petit à petit, ils tombent sur un article qui parle des points de l'acupuncture qui aident les troubles de l'usage. Et du coup, ils se forment, ils vont se former au Canada, ils commencent à apprendre l'acupuncture, ils reviennent, au début ils massent un peu, ils testent plein de choses. Et petit à petit, ils ont mis en place ce protocole assez simple de 5 points. Et depuis, en fait, c'est resté. Il est assez connu, ce protocole. Il est connu justement pour aider tout ce qui est troubles de l'usage. Donc, dans les processus de désintox, ça peut soutenir ça, mais pas que. Ça aide aussi tout ce qui est anxiété et stress post-traumatique. Et dans cette lignée-là, quoi d'autre? Non, mais du coup, ça c'est resté. Après, il faut aussi conceptualiser qu'il y avait le protocole là qui était mis en place, mais il y avait aussi plein d'autres outils qui étaient là aussi. C'était aussi le fait de le faire en communauté. On voit plein de gens en fait, qui sont venus pour le recevoir, pour eux sortir, les aider dans leur question d'addiction ou autre, comme soutien. Mais c'était aussi les moments d'échange autour, le fait de faire communauté, il y avait aussi des moments de pollicitation autour de ça, de sortir, de repolliciser la question du soin et de l'addiction. Pourquoi tu te retrouves dans ces situations-là? C'est aussi parce que c'est des personnes super précaires et les situations de vie étaient vraiment compliquées dans ces quartiers. Du coup, il y a un peu toute cette question-là qui joue en même temps. Et le fait de refaire lien et de faire groupe, et aussi que les personnes qui sont bénéficiaires peuvent aussi transmettre. Et du coup, le soin, il est beaucoup plus pas dans une posture victimaire, il est beaucoup plus dans le partage. Et ça, c'est aussi quelque chose qui est assez fort dans l'histoire et dans la manière dont il est transmis et dont mon protocole est chargé. Voilà. Je m'intéresse pas mal à la question du soin, mais en général, j'ai plusieurs pratiques de soins, dont l'acupuncture que j'étudie, je fais aussi du massage thaï et du yoga, parallèlement à ça. Et ouais, on a fait un lieu soin avec des amis. On est 4 et le projet il s'appelle La Forêt de Soins. Donc c'est un collectif de praticiens et praticiennes autour de questions de soins, beaucoup thérapie manuelle. On est à Molenbeek et du coup on a ouvert un lieu, on a passé beaucoup de temps à le rénover. Et ça se pose beaucoup sur la question de l'accessibilité aux soins, autant par des questions financières, parce qu'on voit très bien à quel public c'est adressé. Il y a quand même des codes, c'est quand même très fort associé au milieu du luxe, avec un certain public, très bourgeois, et tous les codes esthétiques qui vont avec. Du coup, il y a quand même tout cet aspect-là, et on ne se reconnaissait pas forcément dans ces questions-là, même si la question du soin et les pratiques... qui traversait sur le milieu du bien-être, avec des guillemets évidemment, ils posent question. On a envie de proposer. C'était un peu une tentative de proposer autre chose. Je m'intéresse aussi à la question de faire soin de façon beaucoup plus large, avec une vision communautaire, queer et BIPOC. Et du coup, dans cette question-là aussi, entre personnes et adolescentes. En dehors aussi d'une vision forcément institutionnelle du soin, comment on peut faire soin ensemble et comment on fait soin depuis longtemps déjà en fait, ensemble. Et je crois que ça s'inscrit aussi dans le contexte de ce qu'on a partagé dans ce moment dans les Cévennes. Du coup, c'est une rencontre de personnes adolescentes de manière très large et diverse. C'était un peu un prétexte, mais c'est autour du Nouvel An lunaire, du coup. Et c'est vrai que dans ce contexte-là, on nous entend aussi parler de l'horoscope et du cheval de feu. Ben, ça peut paraître un peu léger ou un peu comme en fantaisiste. Mais en fait, il y a quelque chose dans ce moment-là et dans la manière dont ça se déploie qui a beaucoup plus de matière et qui est assez précieux. C'est aussi une façon informelle de faire des cercles de parole, de se parler, d'échanger, de se livrer entre personnes concernées. Et ça peut vraiment être super fort. Il y a aussi un aspect réparateur qui est chargé aussi à cet endroit-là. Et ouais, c'est dans ce moment précis, mais aussi dans le fait de passer des temps longs ensemble et juste de se rencontrer, pour des personnes où c'est pas toujours facile d'avoir accès à ça. C'est une manière de nouer des liens, de créer des relations avec des personnes asiatiques, de la diaspora. Comme c'est assez rare et précieux, c'est aussi une façon de se donner du soin mutuellement. Ça peut venir vraiment réparer pas mal de choses et soigner plein d'endroits où c'est encore un peu délicat ou un peu sensible. Bah, la présence de ma mère thaï, elle est quand même hyper fondamentale dans ma construction et mes repères que je peux avoir aussi. Après, j'ai évolué dans des milieux très très blancs. Ma famille en Belgique, elle était blanche et on était à la campagne, l'école, elle était assez blanche. Du coup, un sentiment quand même assez fort d'isolement. Et parfois, c'était pas toujours très clair ces endroits. C'était pas toujours très conscient aussi de qu'est-ce qui se jouait. Parfois, les moments d'avoir envie de cacher, dissimuler ou de se réapproprier, qu'est-ce qui est juste, qu'est-ce qui l'est pas, de performer ou de répondre à un regard extérieur. De jouer ça, de jouer le regard ou le fétiche que les gens peuvent projeter sur toi, évidemment dans les codes qu'ils s'imaginent de toi, ou alors de dissimuler et de montrer la bonne intégration. C'est un peu cette tension-là qui existe toujours. Mais du coup, moi, avec ces pratiques de massage thaï, c'était aussi une manière de réinvestir. Parce que oui, le fait d'avoir grandi justement en Belgique, c'est super isolé. J'ai jamais habité en Thaïlande. On y a été beaucoup quand on était enfant, avec mes grands-parents, de les visiter et tout ça. Mais ça reste un endroit où je sens une forme de distance ou quelque chose qui n'est pas tout à fait... Ou je sais pas, ou peut-être un manque. Mais j'avais envie à un moment de réinvestir un peu la Thaïlande et de savoir ce que ça faisait d'y être plus. Et c'était quoi mon lien avec le pays, la culture. C'est un peu compliqué de vraiment se situer à cet endroit-là. Et à un moment où j'ai passé plus de temps en Thaïlande, j'ai un peu trouvé une manière d'accrocher un peu avec la culture thaï, de chercher un peu des endroits pour se rattraper à travers justement les pratiques de soins du massage thaï. Et je crois que c'était aussi une manière aussi pour moi de faire soin, de me soigner aussi par ce prisme-là. Il y avait quelque chose dans la gestuelle, de recréer des mouvements, des séquences, de me dire qu'elles avaient déjà été vécu, qu'elle avait déjà été mise en place par des tas de personnes avant moi dans cette lignée-là. Je trouvais ça super touchant et assez fort de pouvoir m'ancrer dans cet endroit-là, de me dire à des moments, ah là, quand j'apprends le massage thaï dans ces contextes-là, ou dans les lieux que, où ça en est traversé, dans les temples ou dans les salons de massage, de me dire, ah, il y a une multitude de personnes qui ont traversé cet espace avec les mêmes mouvements, et moi je m'inscris un peu dans cette lignée-là. Et aussi, vu que c'est des pratiques de soins, ça m'a vraiment fait beaucoup, beaucoup de bien, je crois. Ça m'a soigné quelque chose à l'intérieur aussi. Et de continuer d'entretenir dans les liens aussi qui se font, parce qu'il y a vraiment des pépites de profs aussi, par exemple comme Sinchai ou Joe, qui sont vraiment super bons dans ce qu'ils font, mais aussi en tant que personne. Et du coup, de garder les liens forts avec des personnes dans les pratiques, c'est aussi des choses qui me tiennent et qui me rattachent à ces endroits auxquels j'avais peut-être du mal à, en dehors d'une histoire familiale qui est un peu distordue, de trouver vraiment des liens d'accroche. Ça, oui, il y a quelque chose de renouer, mais il y a aussi quelque chose comme de se réapproprier. Parce que c'est un peu des histoires parfois qui nous précèdent, et plutôt qu'être dans un truc de subir, tu t'en hérites de cet héritage familial et des histoires ou des parcours de migration. C'est des choses qui te précèdent et du coup qui te tombent dessus et avec lesquelles tu dois faire face ou avec lesquelles tu composes ou tu bricoles autour de ça. Et du coup de faire, comme tu dis, le geste volontaire d'y aller et de recréer quelque chose et de toi-même créer une histoire, c'est aussi une manière de te récupérer tes récits et de recréer des récits aussi dans un truc aussi de lignée future, de qu'est-ce que tu cherches pour toi et de pas juste exister par des choses passées, ouais, d'être dans le mouvement vraiment. Et de aussi leur faire sens dans mon contexte à moi, parce que de te redéplacer à chaque fois, de le retrouver justement. Et ce travail-là, je trouve qu'il fait vraiment sens quand je reviens à Bruxelles, de comment moi j'utilise ces traditions, de comment tu les récupères, sans trahir. Du coup, avec tout le respect que ça comporte, de plein de normes, de ne pas trahir la tradition non plus, dans des trucs de réappropriation qui ne seraient pas justes, et en même temps de te les réapproprier et de les pousser vers des choses qui font sens, et comme tu dis, de les tourner vers le futur et de les remettre dans un contexte, dans un contexte plus queer, qu'est-ce que ça pourrait être. Et dans le même temps, il ne faut pas oublier aussi que la Thaïlande a sa propre histoire. Qui se traduirait par queer, mais en fait aussi dans la sémantique c'est très particulier parce que elle considère les questions de genre aussi encore avec sous un autre prisme. Elle a sa propre lecture et sa propre histoire qui est super riche, et de pas penser que les blancs ont inventé la queerness non plus, et du coup elle existe sous d'autres formes, et je crois que les personnes là-bas sont totalement capables de se les réapproprier et le font déjà à plein d'endroits. Je crois que là, justement, c'est de faire lien avec ces différentes identités, de comment tu retrouves... Je crois que ma pratique, c'est aussi un prétexte, parce que tu peux le faire par plein de prismes. Je me rends compte aussi que c'est dans un moment où les questions de prendre soin me paraissent super importantes pour des personnes qui sont dans des contextes assez minorisés aux violences. Enfin, la violence du racisme, de la queerphobie, enfin, c'est quand même super dur. Et ça demande du coup beaucoup d'énergie de pouvoir lutter et de sortir cette énergie-là. Mais aussi, qu'est-ce qu'on fait pour prendre soin de nous, entre nous ? Elle peut exister de plein de manières et de chercher ces manières de faire qui existent sous plein de prismes. Parce que oui, ça peut être un massage, mais ça peut être un moment de discussion, de l'écoute, juste de la rencontre, et il y a des choses très... Ouais, de ramener un peu de douceur aussi là-dedans. Comme ça peut essayer de partager un repas ensemble, de manger, de trouver des odeurs, des rituels aussi. On peut se réapproprier, partager ça ensemble. Il y a plein de dimensions un peu différentes.
3: Comment tu t'es sentie à la rivière ?
1: C'était assez magique en fait, comme moment. Juste déjà le décor et l'environnement, il est déjà très porteur. Il y avait quelque chose aussi de très joyeux de se retrouver entre nous, après avoir passé un peu de temps ensemble. Et aussi une forme de détente ou de soulagement, de se retrouver entre personnes concernées. Il y a quelque chose de tout d'un coup de lâcher prise à certains endroits. Qui est un sentiment assez agréable. Et même si au final les personnes sont très différentes, ont des parcours assez différents et tout ça, il y a quand même quelque chose dans le fait de se reconnaître et de se voir. Et comme on avait ce contexte aussi de nouvel an et du coup de renouveau, il y avait aussi quelque chose dans le rituel et peut-être un peu dans le sacré ou le spirituel, mais sans les rendre super lourds. Je trouve qu'il y avait quelque chose un peu... comme il y avait cette présence, mais sans qu'elle soit surfaite. Ouais, ça m'a créé un peu cette ambiance-là, avec l'eau qui passe par là, qui vient comme laver les espaces, et puis de faire le point aussi. J'ai l'impression que c'est des petites étapes qui marquent, qui te replongent, des petits marqueurs aussi temporels de quelle personne t'es, avec les personnes qui t'entourent. Ouais.
3: Hier, du coup, tu parlais du fait que d'aller en Thaïlande pour apprendre le massage et tout, et revenir en fait en Belgique avec ces connaissances que tu avais acquis. Il y avait ce truc-là, en fait, aussi de méfiance par rapport à toi, comment tu redistribues un petit peu ces cartes-là.
1: On est quand même dans un endroit où c'est souvent assez pratique, un peu de bien-être et tout. On va quand même beaucoup piocher à gauche, à droite, dans des cultures très très lointaines.

0: blanches qui viennent et qui apprennent le massage thaï, et de voir aussi des comportements et des choses qui m'aident assez inconfortable. Et même si dans le contexte où, bah, comme je suis belge au thaï, pour des personnes blanches, en Belgique, personne ne remettrait en question ma légitimité et ma place à faire du massage thaï et prendre tout cet espace-là. Mais je trouve que c'est aussi un endroit qui est intéressant de questionner parce que en allant en Thaïlande, je ne me sors pas du tout de la critique que je peux faire aux autres personnes. Je ne m'en sors pas de ça. Je crois que j'ai quand même conscience plutôt, une certaine forme de blanchité. Enfin, j'ai quand même un passeport belge. J'ai beaucoup plus de liberté de mouvement, beaucoup plus de pouvoir économique. L'accès aux langues, de parler autant de langues diverses, c'est pas du tout négligeable. Donc on n'est pas du tout à la même échelle que les maîtres thaï ou les personnes qui meurent dans les salons et qui ont aussi vraiment, qui sont encore plus proches de cet héritage culturel qui, bien sûr, moi j'ai plein de, je suis pas non plus coupée, mais je suis pas autant imprégnée et j'appartiens pas autant. Et du coup je trouve ça important de se poser aussi cette question-là. Je ne sais pas encore exactement ce que j'en fais. Je ne pense pas que je sois partisan non plus de cette idée que « Ah, c'est pas ta culture, appropriation culturelle. » Non, t'y touches pas et t'en fais rien du tout. Je pense plutôt que la question de comment ce que t'en fais, comment t'en parles, de aussi rendre les honneurs aux personnes qui t'ont appris, de bien nommer la lignée, des tarifs que tu proposes, évidemment, la place que tu prends, ces choses qui sont super importantes et elle peut rester inconfortable et elle va tout le temps être mouvante aussi en fonction de comment les populations bougent et comment les rapports internationaux changent. C'est quelque chose de dynamique complètement, ce rapport-là. Et de pas non plus que ça va être possible à des moments de faire des choses qui sont pas tout à fait... totalement juste ou totalement bien réfléchi de faire des erreurs, mais que c'est important. Mais je crois que dans cet inconfort-là d'essayer et de constamment se reposer la question et se réajuster me paraît déjà plus intéressante comme approche. Ouais.
1: Et qu'est-ce qu'on peut te souhaiter pour cette fin d'année du cheval de feu ?
0: En vrai... Non, toi ?
1: Peut-être avoir plus indulgence, tu vois, et peut-être être plus patiente.
0: C'est un bon ça. Plus de patience, ça peut être pas mal, ouais.
1: Peut-être si on avait un super pouvoir, tu sais, tu n'as pas qui n'agit ni sur la force physique, ni sur. Tu vois, ça peut être ça, cette patience. Genre, t'as l'impression que t'arrives à dilater le temps, en fait. Mais en toi-même, ça peut être ça. Même ça, c'est un truc de super pouvoir, c'est pas vraiment un vœu, tu vois.
0: Ouais.
1: Je sais pas.
0: Bah juste de... C'est un peu bateau, mais juste d'avoir un peu la force, quoi. De pouvoir tenir les dynamiques qui sont mises en place, de les voir évoluer. Enfin, y a plein de choses super belles avec lesquelles on est en contact. Et... Ouais, de pouvoir continuer à nourrir ces liens-là, que ces communautés-là, ces moments qu'on se crée, et continuer à exister, et peut-être à s'étendre. Que ça continue à tisser des choses super belles, de créer ça à plein d'endroits dans cette dynamique-là, bah, autant avec ces rencontres qu'on a, avec le protocole NADA qui circule, et de pouvoir être assez bien et que les gens qui sont derrière soient bien et qu'on ait de la force, ouais.
1: Merci Paloma.
0: Oui.
1: Tu voudras que je te masse, mamie ? Mais après. Et la troisième partie, une sélection musicale asio-diasporique entre ambiante délicat, musique traditionnelle et contemporanéité électronique. Merci aux invités Kianue Trankyu, Dylan Tate, Sarami, dont nous écoutons un morceau, Paloma. Et merci au Choupi qui était là pendant ce week-end du Nouvel An lunaire. Merci à la team de Station Station pour l'accueil. Et merci à ma

0: Ok, alors, tu veux te mettre couché ou tu veux
1: Non,
0: rester
1: non,
0: comme
1: non,
0: ça?
1: non, non.
0: Ok. Tu tiens bien droite. Comme ça déjà. Je fais tout doucement. Maman, elle t'a déjà massé?
1: Il
0: Oui.
1: n'y
0: Y a que moi. Tu me dis si je vais trop fort. Okay. Toi, tu veux que j'aille plus fort?
1: Ça va,
0: Ça, c'est bon. Ok. Et c'est plus tu me tiens. Genre, là, je vais descendre. Après, je vais remonter. Tu me dis là où ça te fait du bien. Après, je reste un petit peu. D'accord? Ah, c'est là-haut. Ok. Te rappelles quand j'étais petite, tu me disais de marcher sur ton dos. Ouais. Ouais. Tu veux comme ça? Comme ça?
1: Oui.
0: Oui.
1: La cahette. La cabille blonde, c'est là. Oui, la cabille,
0: Oui.
1: oui.
0: Bip. C'est dur. Ouais. C'est attention. C'est bien? Ouais. Ok. Toi, t'es forte même. Non. Toi, ça va? Tu veux que je reste encore longtemps? Non, mais ça me dérange pas, hein. Je suis pas fatiguée. Ouais. Ok. Les bras. Pas de hack mamie, hein.
1: Moi aussi.

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1: Un seul faux pas et le fil casse. Crac. Et pourtant, elle tourne. Damoclès. Un dripping sonore de Maid Christopher.
3: Parle.
4: Si toute l'eau se retourne et tombe, alors comme une énorme épée, sourde, que verrai-je ?
3: La peur.
4: Que dois-je faire ?
3: Il faut la foi.
4: Qui pourrais-je ? Par quel renversement encore ?
3: Use le courage.
4: L'oserais-je ? La chose est inconcevable. Dans l'absolu, elle est si vague.
3: Fuir.
4: Fuir alors ? Mais où ? Quand ? Comment ?
3: Abandonner.
4: Ce n'est pas la solution.
3: Douter.
4: Il le faudrait, évidemment. Est-ce là la sortie ?
3: Prendre le chemin de la lame.
4: Descendre ? Nier l'affrontement ? Rester neutre ?
3: Va vers l'asphyxie.
4: Certes, tu as réponse à tout. Oï, Vaizmir, quel malheur est le mien ? Je ne peux que souffrir et céder. Mourir ?
3: Peut-être.
4: S'il désobéit, tu renverseras tout à nouveau ?
3: Est-ce ton souhait ?
4: C'est toujours cette phrase d'un menteur que j'entends. Je voudrais couler avec le monde.
3: La clepsydre t'attend.

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1: Rimambo d'un journaling numérique. Frisson textuel sur écran. Allez et venu, chat IRL. Le roman qui vous whizera le corps, le cœur et le collège, lycée, sexe. Tara Charlotte.
3: Hey.
4: Adrien.
3: Hey.
4: Statue en ligne.
3: Hey. Et pour Ophélie, t'inquiète, je vais pas la noyer. Lol, j'ai lu trop de choses sur elle, genre le journal intime de sa pote, qui disait tout le temps « Je sais, je suis moche ». Tu viens chez moi ? Lol, je t'attends chez moi. Nico, c'est ton pote, vite fait ?
5: À toi, viens, t'as qu'à venir.
3: Bon, tu peux ? Essaie de filer en douce, au pire. Alors, c'est bon ? Tu me fais scanner, vas-y, là, c'est saoulant à force. Allez, tu sais quoi, j'arrête.
6: LOL.
3: Je deck.
6: LOL.
3: On reste amis ?
6: LOL.
3: Bon, tu mets ta cam.
5: Ok. Toi aussi, allume.
3: T'inquiète, attends. Vas-y. T'es là ? Bon, je re...
4: Adrien, statut, partie 5 minutes.
5: Ouais.
7: T'es déjà allé chez lui ?
5: Ouais.
7: Sors le Pokédex. C'était comment ? Vas-y, dis. Qu'est-ce que vous avez fait ? Vous avez fait des trucs. Genre comment ? Cool, pas agréable ou agréable et pas cool ? Lol. C'est glauque un peu quand même. Fais voir les photos !
5: T'es vraiment une fouille merde.
7: Cool. T'imagines ? C'est le gars qui te fait ça ? Tu sors avec lui ?
5: Pété de rire.
7: Tu crois que t'es machiavélique fleur bleue ?
5: Ah, toi tu l'es, c'est sûr.
7: Je suis en même temps machiavélique fleur bleue, mais en même temps, par rapport à toi, que de la gueule.
5: MDR.
4: Adrien, en ligne.
3: Vas-y, mets la cam. Tu l'as mise ? Et t'es là, banane ? Tu fais quoi samedi ?
4: Revoir le Nantais. Connect.
7: Lui, c'est qui ? Robin Nantes.
5: Un mec, un pote de pote, il est bi.
7: Il dit qu'il est bi ?
5: Ouais.
8: Cool.
5: Et il se passe vite fait des trucs, mais bon, vite fait. On se force à se parler, quoi.
7: Vas-y, parle-lui.
5: Ok. Yo, Roméo.
9: Yo, Juliette.

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3: Bell Hooks a écrit que l'appartenance commence dans l'instant où nous choisissons d'aimer.
4: Peut-être que aimer un lieu, ce n'est pas le posséder, c'est en prendre soin, c'est accepter d'être transformé par lui.

0: Bienvenue dans Les Murs ont des racines. Je m'appelle Sophie.
1: Et moi, c'est Lise. Avec Sophie, on s'est rencontrés au CFPI, au Centre de formation pour plasticiens, plasticiennes, intervenants et intervenantes à Strasbourg. Maintenant, ça s'appelle aussi l'École des interventions. Depuis, on habite toutes les deux en région parisienne. Mais on n'a pas grandi ici.
0: Moi, j'ai grandi à Genève, dans un quartier qui a beaucoup changé depuis que je l'ai quitté. C'est la cité Jardin d'Aïr qui a été construite dans les années 20. On est arrivé dans ce quartier quand j'avais 5 ans à peu près. Au moment où j'y habitais, il y avait un mélange de logements sociaux et de propriétaires. Aujourd'hui encore, mais ça s'est reconfiguré. Et même si mes parents l'ont également quitté, ma grand-mère y habite encore et ma mère continue à y travailler. J'entends donc encore des histoires qu'elle me raconte sur ce quartier, sur la ville, sur comment il change. J'ai envie depuis longtemps d'archiver ces souvenirs et ces histoires, de les garder dans des petites boîtes pour être sûre de ne pas les perdre. Mais avant que le quartier change complètement, c'est moi qui suis partie. Je me souviens d'une voisine qui m'a dit « Quand tu pars, tu sais ce que tu perds et tu sais pas ce que tu gagnes. C'est pour ça que c'est difficile, mais tu pourras toujours revenir. » J'avais envie de pleurer super fort. Ma mère m'a toujours dit « Casse-toi de la Suisse, va voir ailleurs, ici on est trop coincés. » Il fallait pas rester, mais moi j'aimais bien ma rue. Je vais pas tout vous raconter maintenant, mais c'est un des points de départ de cette série de podcasts. Un matin, je parle à Lise de tout ça, que j'ai envie de faire un podcast, que le quartier où j'ai grandi soit central, mais que ça me permettrait aussi de parler de plein de choses, de transformation urbaine, de lutte pour le logement et les espaces de vie collectifs. Et pile la semaine d'après, elle m'appelle et me dit que Station, la web radio de la station Gare des Mines, a proposé à la Sibérance de faire une résidence d'émission.
1: Oui, c'est ça. La Sibérance, c'est là où j'ai mon atelier. Et comme le groupe en ce moment est dans une phase d'incertitude entre situation très précaire et désir de pérennisation de son lieu, de son bâtiment, je me suis dit que nos envies pourraient s'entremêler. Et puis, les questions qui traversent les histoires de Sophie, elles me parlent beaucoup. Comment on s'attache à un lieu, ce qu'on en hérite, ce qu'on y transmet, ce qui reste quand il change ou quand on le quitte. J'ai grandi au nord de la forêt des Landes, dans le sud-ouest de la France. Mais ma famille, elle vient d'autres régions, elle vient d'autres pays, mais même d'autres continents. Et au fil des générations, il y a eu beaucoup de départs, beaucoup de déménagements et beaucoup de lieux qui ont été quittés. Même juste dans ma propre vie. Et comme Sophie, j'ai souvent envie de recueillir ces histoires avant qu'elles ne disparaissent. De comprendre ce qui relie les personnes aux endroits qu'elles ont habités.
0: Avant d'aller plus loin, on va vous présenter la Sibérance. C'est le lieu depuis lequel on écrit et depuis lequel on enregistre cette émission.
1: La Sibérance est située au 93 rue de la Liberté, à Romainville, en Seine-Saint-Denis, dans le 93. La rue de la Liberté, elle marque la frontière entre les Lilas et Romainville. C'est-à-dire qu'en fait, d'un côté, du côté de la Cib, c'est à Romainville, et la maison d'en face, c'est les Lilas. On est dans une toute petite rue à sens unique, avec au début, quand on sort du métro, d'un côté de la rue, il y a le tabac et le G20, et de l'autre côté, une fois qu'on l'a traversé, il y a la piscine Tournesol.
0: L'association existe depuis 2019 et elle est arrivée au même moment dans le bâtiment. Au début, c'était un squat, puis c'est devenu un bail précaire. C'est un espace collectif avec des ateliers d'artistes et des logements, avec une quarantaine d'habitants et d'habitantes, et d'usagers résidents et d'usagères résidentes.
1: On est en full autogestion. Il n'y a pas de salariés, que des bénévoles, et on essaie de fonctionner sans hiérarchie du mieux qu'on peut. En plus des locations d'espace de chacun chacune, on organise aussi des fêtes, des expositions, des concerts, des repas, des projections, des marchés, des ateliers, etc., etc., pour subvenir au loyer. On y apprend aussi à vivre ensemble, à bricoler, à se transmettre des savoirs, des pratiques, à écouter, à réparer, à jardiner, à accueillir, à prendre soin du bâtiment et de nos relations. La Sibérance, c'est un lieu fragile qui est tenu dans l'incertitude de renouvellement de bail de 6 mois en 6 mois. Et pourtant, depuis plus de 7 ans, elle persiste. On est menacé d'expulsion depuis l'été 2024 et aujourd'hui, l'association, le groupe, la collective, portent un enjeu vital, Préserver ce bâtiment, sortir du bail précaire et assurer un avenir stable aux personnes qui y vivent et qui y travaillent.
0: Pour ce premier épisode, on a voulu partir de là, de ce lieu, de cette rue. On a rencontré deux personnes qui ont chacune un rapport différent à la Sibérance et à ce quartier.

0: On commence avec Cathy. Cathy, c'est une voisine. Comme c'est une petite rue, il y a des personnes qu'on croise et qu'on recroise. C'est le cas de Cathy qu'on a invitée un jour au marché d'hiver. En vrai, on invite tous les voisins voisines à chaque événement. On glisse un petit mot dans leur boîte aux lettres, aussi pour les prévenir que va y avoir un événement avec du bruit, etc. Un jour, donc du coup un jour de marché d'hiver, elle a débarqué et elle pensait que c'était une brocante, et donc elle avait amené plein d'objets. Et puis on a fait connaissance, et depuis, elle m'appelle souvent quand elle a des objets, des plantes ou des vêtements à donner. Parce que Cathy, elle essaie tout le temps de vider sa maison. Elle est sans cesse en train de trier. Elle habite dans la rue depuis plus de 30 ans. Mais elle a grandi au Lila. Et elle vient souvent aux événements de la CIB, accompagnée toujours d'un de ses fils.
1: Ce qui nous intéressait, c'est dans ce qu'elle avait à dire. C'est son regard sur l'histoire de cette rue et du quartier, et sa réflexion sur les transformations liées au prix de l'immobilier.
2: Mais moi, quand je suis arrivée, c'était des cabanes. Il faut bien comprendre, quand je dis cabanes, c'était cabanes, parce que c'était des cabanes de jardin. Parce qu'avant les cabanes de jardin, il n'y avait que les jardins. C'était des jardins potagers. Il n'y avait pas tout le confort. Les gens qui avaient ces jardins, d'ailleurs, la parcelle ne faisait qu'une seule parcelle. Et nous sommes tous aujourd'hui copropriétaires de sol. Ce qui est rare, mais qui existe, puisqu'en face, c'est une copropriété de sol. Donc les jardiniers avaient besoin d'abri pour mettre leurs outils. Donc ils ont mis des petits cabanons pour mettre leurs outils. Les cabanons sont devenus des toutes petites cabanes d'abri, des petits abris. Et puis, les abris sont devenus des toutes petites cabanes où il y en avait qui dormaient, qui vivaient dedans. Et les cabanes se sont agrandies par des planches, des machins. Il y avait un matériel qui était beaucoup utilisé, le mâche-fer, qui est maintenant remplacé par les parpaings. Le mâche-fer, c'était vraiment des petits blocs noirs. Moi, je pensais que c'était du charbon au début. Alors, je ne sais pas exactement comment c'est fabriqué, parce que chez moi, il y en avait. Ils ont agrandi avec ça, qui était déjà plus solide que les planches. Et puis après, il y avait des petits rajouts en briques, et puis il y avait des petits rajouts en parpaings, et ainsi de suite. Et puis il y avait plus ou moins des divisions de parcelles, et puis ça a donné des petites cabanes. Avec la ville qui avance, il y a des gens qui ont commencé à construire. Et les plus grosses, c'est vraiment les gens de la classe moyenne qui les ont construites. Parce qu'avant, on faisait notre jardin, et on récupérait le fruit de notre jardin pour le manger. Ça faisait partie de nos revenus. Voilà, et c'était comme ça. Moi, à l'époque, j'étais pas de ce côté-là, j'étais de l'autre côté des lilas. Mais pareil, on avait une petite cabane avec un jardin. Bon, papa a retourné le terrain, on avait deux pêchers. Et alors, ce qui était bien à l'époque, j'étais dans une impasse, donc j'étais très petite. Et papa, qui était agriculteur avant de venir en région parisienne pour travailler comme ouvrier, s'occupait du jardin de tout le passage. Et chacun avait un jardin. Et chacun avait ses propres récoltes. Alors nous, on avait des pêchers. Le premier avait des lilas. Donc, quand le lilas fleurissait, tout le monde avait du lilas. Nous, on avait deux gros pêchers. Je me rappelle très bien. Pêche abricot, qui était énorme. Et pêche blanche, qui était beaucoup plus petite, beaucoup plus craquante. Et quand il y avait des pêches, tout le monde avait des pêches. La suivante, Madame Stroborov, je ne sais plus ce qu'elle avait. Mais je me rappelle des poires d'une dame qui était d'origine chinoise. Et il y avait après, c'était un électricien. Donc quand on avait une panne d'électricité, c'est l'électricien du bout qui venait. Et d'ailleurs, Courtel, je crois qu'il s'appelait, mais c'est simple, quand on parlait du voisin du bout, c'était l'électricien. Voilà. Mon père, c'était le jardinier. Personne connaissait son nom ni son prénom. C'était le jardinier. Quand on avait besoin de lui, on appelait le jardinier. Et quand on avait besoin de l'électricien, c'était l'électricien. Donc il y avait des petites choses comme ça qui se mettaient en place.
1: Un peu de contexte sur cette partie du 93. Au début du 19e siècle, les lilas, c'est des champs, des vignes et des vergers. À la fin du 19e, dans les passages et au fond des cours, il y a des petites entreprises artisanales et industrielles qui s'installent. C'est des

0: Et cette organisation-là a disparu avec l'arrivée de nouveaux habitants et habitantes qui avaient des moyens différents. Cathy en parle aussi en termes de rapports sociaux et de mépris.
1: Il y a une sorte de changement de population du fait du coût de l'immobilier à un moment, que là c'est en train de rechuter. Mais par exemple, ma cabane, voilà, c'était des cabanes, c'était pas cher, évidemment, à côté d'une belle maison, que je pouvais pas. D'ailleurs, juste la maison en face, qui était une belle construction, qui est de ce trottoir-là, bah, elle faisait le double de ma maison de prix. Je pouvais pas me l'acheter. Mais je constate, pas aujourd'hui, mais il y a peut-être un an ou deux, un seul de mes enfants n'était pas en capacité financière d'acheter ma cabane, parce que ça avait pris énormément d'argent. Mais le fait de ces prix qui avaient beaucoup augmenté ont fait entrer dans la ville une autre catégorie de population beaucoup plus aisée et ont chassé les gens de, je peux dire, plus ou moins correspondant à ma situation, moi qui est plutôt. Voilà, ça a toujours été ouvrier, très, très populaire. Mais le fait que l'immobilier a beaucoup augmenté, ça fait venir des gens de classe moyenne, moyenne haute, dirons-nous, qui se sont soit construit des belles maisons. C'est les belles maisons, ça a été construit par cette catégorie de population. C'est pas les ouvriers. Moi, ma maison, je l'ai pas reconstruite. C'est là que mes enfants ont refait les travaux. Mais je l'ai pas reconstruite. Alors moi, je suis même pas au courant vraiment des. Aujourd'hui, ça fait quand même plus de 30 ans que je suis là. Des professions de mes voisins. Je sais à peu près, je devine à peu près. Mais il n'y a pas eu d'échange, il n'y a pas eu. Et même du fait du comportement des gens, voilà, ça change. Quand on a moins d'argent, on est moins méprisant. La toute petite maison qui est à côté, donc la maison de Lydie où il y a justement le néflier et tout ça, avec beaucoup de végétation. Alors c'était sa grand-mère. Pareil, il y a une chose auquel j'ai pensé quand vous m'aviez poser la question pour aujourd'hui, j'ai dit, tiens, qu'est-ce qui s'est passé comme un événement qui peut être important à souligner? Elle, sa maison, elle ne l'a pas achetée, c'est par héritage. Parce que s'il a fallu qu'elle l'achète, elle n'aurait pas pu l'acheter. Parce que ça, c'est vraiment important. C'est aussi chasser les gens de l'endroit. Enfin, évidemment, c'est pas fait comme ça, mais les gens ne pouvaient plus rester à l'endroit où ils sont. Vous voyez? C'est devenu très compliqué. Donc, il y a Lydie qui, elle, c'est par héritage. De ce côté-là, la dernière maison, c'est aussi par héritage. En face du 66, y a la grand-mère que j'ai connue. Cette histoire d'héritage, c'est aussi important. Ça recoupe le fait que les seuls qui sont là, qui ont pu rester dans ces maisons-là, c'est parce qu'ils ont eu par héritage. Sans ça, ils n'auraient pas pu l'acheter. Et ça, je trouve ça, c'est pas juste. C'est pas juste, mais est-ce que ce n'est pas non plus voulu? Parce que si les gens ne savent pas que les choses étaient d'une certaine façon avant, qui étaient peut-être meilleures, ils ne peuvent pas demander à garder. Voilà, les anciens partent, parce qu'il y a bien un remplacement de population, avec cette venue de classe moyenne. Voilà, ils ont un petit peu d'argent, ils n'ont pas beaucoup d'argent. S'ils avaient beaucoup d'argent, ils seraient restés sur Paris. C'est parce que Paris était trop cher pour eux. Alors ils viennent là pour jouer les grands bourgeois, là, comme ça, là, avec foutez-moi la paix. Là, moi, je passe avec mon vieux manteau, mes vieux machins, j'en ai rien à faire, je vaux mieux qu'eux. Je ne suis plus gênée de le dire, et je le pense, voilà.
0: Ce que Cathy pointe ici, c'est quelque chose de structurel. Les seules personnes qui peuvent rester dans leur quartier d'origine sont celles qui ont hérité. La propriété n'est plus accessible par le travail, elle se transmet ou elle s'achète à des prix qui excluent la majorité. Et elle fait le lien entre cette transformation économique et une transformation des rapports humains dans la rue. Ce n'est pas seulement une question de prix au mètre carré.
1: Quand déjà il y a eu le projet de métro, nous on avait un Lidl qui était à la place où il y a le petit supermarché là. Il marchait d'enfer. Tout le monde venait au Lidl. Et moi qui avais laissé quelques copines à l'autre bout de la rue de la ville, le jeudi, arrivage à Lidl, puisqu'ils ont une technique commerciale qui leur est propre, c'est qu'ils ont leur arrivage. Toutes les copines du bout de la rue venaient au Lidl. Donc on n'y allait pas forcément pour acheter, mais on allait pour se rencontrer, pour échanger, pour papoter. Puis quand ça durait, bon, on allait au tabac d'à côté, ben, on s'installait, on prenait notre petit café. Donc le jeudi, blindé. D'après ce que j'ai entendu dire, je ne peux pas affirmer, c'est des on-dit. Quand le métro donc a annoncé son arrivée, le bail de Lidl était arrivé.

0: terme, ils devaient le rediscuter. Dans la discussion, évidemment, faut payer plus, puisque là, il y a le métro, faut payer plus. Lidl a dit, ah bon, faut que je paye plus? Au revoir. Première catastrophe. Parce que des gens comme moi, et même d'autres qui n'ont pas de véhicule ou autre, Lidl, c'était quand même, d'un point de vue qualité-prix, très bien pour donc nos courses. Mais comme je vous le dis, le jeudi, moi j'allais pour bavarder, comme la plupart des vieux et des vieilles du quartier, c'était notre lieu de rendez-vous, notre lieu de rencontre, et on échangeait. Donc ça nous a fait perdre beaucoup. C'est vraiment pas négligeable.
1: La fermeture du Lidl, c'est un exemple concret de ce que provoque la spéculation autour des infrastructures de transport. L'annonce du métro fait monter les loyers commerciaux, et c'est un commerce populaire, un lieu de sociabilité du quartier qui disparaît en premier.
2: On pense souvent aux tiers-lieux, aux espaces culturels, pour parler de liens sociaux dans les quartiers. Mais ce que Cathy décrit, c'est que ce rôle-là, il pouvait être joué par un supermarché discount un jeudi matin.
0: On finit par écouter, et moi celui qui m'a mis la puce à l'oreille, c'est le boulanger Thomann. Le boulanger Thomann, mairie des Lilas, hop, vous sortez, boulanger de chaque côté. Même famille. Parce que pareil, avant les commerces, c'était familial. Et là, on retrouve une tradition, c'est de la même famille. D'ailleurs, la boulangerie qui est vraiment dans le haut des Lilas, en début de ville du côté de Paris, celle qui s'appelle Amandine, je ne sais pas si vous avez repéré, voilà, donc la boulangerie Amandine, c'est la fille de Thomann, qui s'appelle Amandine, et le papa a installé sa fille dans sa boulangerie Amandine. Donc, histoire de famille. Et chiffre d'affaires, bah alors, c'est simple, mairie des Lilas, dernière station, tout le monde descend. Mais vraiment, là, il n'y a vraiment aucun souci. De toute façon, là, il ne le cache pas, on le sait, on voit les clients blindés. Les boulangeries, elles marchent, et tant mieux pour eux. Parce que la boulangerie, c'est quand même un métier difficile. Il y avait un des camarades de mes enfants, que je connaissais bien, qui a travaillé. C'est dur. C'est en fait un travail de nuit. Il travaille de nuit, le gamin. Alors, il était bien payé, mais c'est dur. Franchement, c'est très physique et très dur. Donc, les deux boulangeries, au top. Dès que le métro a annoncé le prolongement de la ligne, qu'est-ce qu'il a décidé, le père Thomann? Mise en vente des deux boulangeries. Et là, je me dis, mais il est fou! Il est fou! Il est fou! Ben, il tue la poule aux œufs d'or. Et donc, ce petit jeune homme qui travaillait là-bas comme boulanger, il me dit, ben non. Parce que là, dernière station de métro, tout le monde descend. Mais quand la ligne va se prolonger, tous ceux qui vont plus loin, ils continuent. Donc le chiffre d'affaires, le vieux, il a estimé qu'il allait être divisé par deux. Et expliqué comme ça, il a raison. Il a raison. Et j'ai compris que les Lilas, qui étaient très cotés, allaient être décotés. Pourquoi je vais acheter des ruines à des prix incroyables, que vous faites deux stations ou trois stations, certes, ils ont augmenté de valeur, mais ils coûtent toujours moins cher que les Lilas et Romainville. Du temps où j'avais mon pied de vigne qui poussait, donc j'avais du raisin. Évidemment, il y avait les grappes qui étaient dehors, ce qui est tout à fait normal. Moi, je les laisse. De mon temps, Tout le monde savait que ce qu'il y a à l'intérieur, on ne touche pas. Mais tout ce qui dépasse, vous le prenez. C'est pour les gens. Vous le prenez. Vous avez envie d'une grappe, vous voyez qu'elle est mûre, ou même si elle n'est pas mûre, vous avez envie de goûter, vous la coupez tranquillement et vous partez avec votre grappe. Je dis rien. Et tout ce qui est au plus haut, je me rappelle, papa me disait toujours, les plus hautes cerises, surtout il me dit, ben non, parce qu'on montait à l'échelle pour aller récupérer les cerises sur un cerisier. Il me dit non, les plus hautes, je dis, oh, c'est dommage qu'on puisse pas. Il me dit non, les plus hautes, c'est pour les oiseaux, parce qu'il faut aussi nourrir les oiseaux, on a besoin. Donc les plus hautes, on les laisse, c'est pour les oiseaux, t'inquiète pas, c'est pas perdu. Donc le haut, c'est pour les oiseaux, ce qui dépasse, c'est pour les passants, et tout ce qui est à l'intérieur, c'est à nous.
2: Avant la sibérance, le bâtiment dans lequel on est, c'était un atelier de fabrication de prototypes électroniques et de prototypes de vidéosurveillance. Ça s'appelait Agelec. Quand Agelec est parti, ils ont vendu le bâtiment à une société civile immobilière, une SCI. On en reparlera dans un futur épisode, mais en gros, c'est plusieurs propriétaires qui achètent ensemble et se partagent les fonds. La SCI, qui est notre propriétaire, elle voulait démolir le bâtiment pour reconstruire un immeuble à la place et en faire des logements. Après plusieurs permis refusés par la mairie et la mobilisation des voisins-voisines, le bâtiment a finalement été laissé abandonné. C'est dans ce contexte que les premières personnes de la Cyberance sont arrivées.
0: Alors, au début, je regardais ces nouveaux petits voisins, j'ai dit, déjà j'étais contente parce qu'il n'y avait plus de démolition, il n'y avait plus d'appartements. Donc moi je suis contente. Mes nouveaux petits voisins, ils sont là. Et puis après, j'ai reçu dans ma boîte aux lettres des petites invitations. Je la regardais, tiens, après tout. Alors j'avoue que les premières, j'ai dit, bon, je suis pas venue. Et puis après, j'avais quand même qui était intéressante. J'ai dit, bon, écoutez, moi, les gars, je dis mes enfants, s'il y en a un qui veut venir, il vient, moi, j'y vais. Voilà. Et donc, j'ai commencé par venir. Et il y a eu des choses vraiment très intéressantes et très bien. Dès le début, j'ai bien aimé. J'ai bien aimé, même ce que je n'aimais pas, j'aimais quand même parce que ça me faisait découvrir des choses. Vraiment, il y en a. Moi, j'ai vu des choses très belles, des choses particulières, des choses auxquelles je n'aurais pas pensé, des sons que je n'ai jamais entendus ailleurs. Voilà. Donc, il y a des gens qui, quand j'ai commencé à venir, franchement, je le pense sincèrement, il y en a qui méritent vraiment de pouvoir vivre de leur création, de leur art, de leurs compétences, de leurs capacités, de ce qu'ils font, que j'ai vu ici. Il y en a qui le méritent vraiment. Alors aussi bien d'un point de vue dans la couture, dans la peinture, dans la musique. Alors depuis quelque temps, donc, je commence à connaître un peu les personnes. Et alors là, c'est le grand bonheur. Pour moi, c'est du bonheur, franchement. C'est bête, mais je suis très contente. Même quand on me salue dans la rue, mais moi, ça me fait énormément plaisir. Je suis vraiment très heureuse. Franchement, j'espère que vraiment, ceux qui ont travaillé puissent avoir le fruit de leur travail, tout simplement parce qu'il y a du travail. Moi, j'ai vu ici vraiment un réel travail. Beaucoup, beaucoup, beaucoup, beaucoup, beaucoup. Vraiment, si je pouvais faire quelque chose, avec plaisir, pour aider ces créateurs. Voilà. Donc, je suis ravie. Moi, je suis ravie. Et à chaque fois que je suis venue, je suis très contente. Voilà, c'est vivant. Moi, j'adore ça. Je préfère venir là que aller jouer avec les seniors à la belote ou je sais pas quoi. Voilà. C'est plus agréable. C'est vivant. Voilà. Et quand il y a un an peut-être ou deux ans où il était question de la fin du bail ici, voilà, j'ai dit vous inquiétez pas. Ne vous inquiétez pas. On n'est qu'au début de la crise. Et j'ai raison. Et c'est pas fini. Donc vous êtes encore tranquille pour au moins un bon moment. Tranquille. Parce qu'il ne vendra pas sa grosse merde, là. Pourquoi faire ? Le permis de construire, il ne l'aura plus. Il ne l'aura plus. Et même s'il l'avait, il n'aura pas ce qu'il a eu. Il ne pourra pas commercialiser au prix où il avait prévu. C'est terminé. Donc, qu'il soit bien content que vous soyez là.
2: Ce discours-là, comme quoi le propriétaire devrait bien être content qu'on soit là parce qu'on fait du gardiennage, qu'on occupe son lieu, qu'on lui permet d'avoir un loyer, etc., etc., la première fois que je l'ai entendu, c'est de la bouche d'anciennes de la CIB lors de réunions. Une de ces personnes, c'est Simon.

0: Simon, il est musicien. Il est arrivé à la Sibérance en 2019, quelques mois après la création du lieu. À l'époque, c'était encore un squat. Aujourd'hui, il partage encore une chambre à la Cib, ici, à mi-temps, tout en vivant principalement en Corrèze.
1: Ce qui nous intéressait dans son témoignage, c'est ce qu'il raconte sur les débuts du lieu, comment le squat s'est transformé en quelque chose de plus stable et ce que ça a impliqué comme choix collectif.
2: Et à cet endroit depuis genre quelques mois après sa création. Donc je suis pas un des membres fondateurs de la Sibérance, mais je suis un des premiers bénéficiaires du lieu. Ça s'est passé en 2019 pour ma part. 2019, c'est l'année où je venais d'être diplômé de la IR, donc les Arts Déco Strasbourg. J'avais à l'époque un peu l'urgence de quitter Strasbourg parce que j'étais un peu déprimé par cette ville. Et ben le hasard a vraiment bien fait les choses parce que des rencontres un peu récentes à ce moment-là m'ont conduit à découvrir la Sibérance et le petit groupe qui commençait à se former autour de ce lieu. Et en fait, assez vite, je sais plus si c'est Amande ou quelqu'un qui m'a gentiment invité à considérer de prendre une chambre ici comme je cherchais à quitter mon logement à Strasbourg. Et bah évidemment c'était une chance inouïe pour moi quoi de trouver un logement dans ce qui était à l'époque un squat donc pas de loyer un espace avec beaucoup de potentiel pour développer des pratiques à la fois individuelle et collective et tout ça. Du coup, genre c'était, enfin, on pouvait pas rêver meilleure opportunité en fin d'études d'art, quoi. Et la semaine où je suis arrivé, en fait, à la fin de la semaine, le propriétaire a toqué à la porte parce qu'il voulait faire une visite avec des locataires potentiels du bâtiment. Donc il a constaté de fait que en fait le bâtiment il était occupé et que ça allait être contrecarré un peu ses plans. Ben moi je suis vraiment arrivé au moment où ce squat est entré en pourparlers avec le propriétaire qui au début était hyper hostile à notre existence, enfin, normale. Et par un hasard incroyable, en fait, on avait un ami qui vivait, enfin, c'était un voisin en fait qui vivait dans un squat à côté, dont je me rappelle plus très bien son oncle ou enfin une personne assez proche était un ami d'enfance du propriétaire son oncle qui était un peu c'est un peu imprécis dans ma mémoire, mais c'était un peu un militant du droit au logement. Enfin, c'était un mec assez engagé politiquement qui avait gardé un lien d'amitié avec ce mec qui, lui, était plutôt du côté opposé de la barrière, enfin, qui était un propriétaire foncier, investisseur et tout ça. Mais donc, par ce piston-là, en fait, on a réussi à, genre, entrer dans un mode de communication beaucoup plus apaisé avec le propriétaire et seulement là il a considéré en fait l'idée qu'on puisse rester dans le lieu sachant que nous on n'était pas opposé à payer un loyer éventuellement parce que on privilégiait continuer ce qui était en train de démarrer ici plutôt que d'être ferme idéologiquement contre l'idée de payer pour occuper un espace à Paris, quoi. Cette souplesse-là nous a permis de négocier un prix entre ce que nous on a estimé possible de pouvoir générer comme argent avec ce bâtiment en mettant en commun, en grosso modo, l'usage de toutes les personnes, voir un peu quel argent elles étaient prêtes à mettre pour occuper tel ou tel espace et est-ce que le propriétaire réclamait donc. Au bout d'une petite négociation, on a trouvé un terrain d'entente. ce qui est intéressant à dire et qui est notable, c'est que le contexte originel de création de la Cyberance, il est un peu plus large que juste ce bâtiment, parce que à l'origine, il y avait un deuxième lieu, voire même un troisième, qui se sont créés exactement au même moment. Il y avait un autre squad qui s'appelait la Normandie, qui était vraiment notre cousin, nos voisins. Et il y a une petite maison aussi qui s'est ouverte juste un tout petit peu après, pas très loin. Mais bref, en gros, ça constituait une forme de réseau d'entraide de personnes qui étaient dans la même démarche, en fait, et un peu dans les mêmes situations. Ce qui est notable, c'est les deux partis pris de ces deux groupes qui étaient dans chacun dans un ou l'autre bâtiment, où le groupe de la Normandie, lui, a pris le parti d'être plus radical sur les questions de squat et de occupation gratuite des espaces. Eux, ils refusaient l'idée de réfléchir à payer pour occuper des espaces vacants et des friches. Donc, en fait, ce groupe de la Normandie, il a continué à exister un peu dans des formes différentes, mais sur le cours des 5 ou 6 années qu'on suivit, notre groupe a perduré au sein des murs de la Cyberance, lui, il s'est toujours fait balloter d'un bâtiment à l'autre avec des conditions de vie plus ou moins compliquées, difficiles, mais toujours une motivation que moi j'ai vraiment toujours trouvé admirable de à chaque fois reconstruire de zéro un espace un minimum confortable, habitable et qui permettent de travailler à chaque fois dans des nouveaux espaces. On n'est pas un squat à la Cyberance, mais on est le résultat d'un squat. En fait, genre, on n'aurait jamais pu accéder à la location d'un tel bâtiment en allant en constituant une asso et en allant poser des dossiers. En fait, la location de ce bâtiment, il a fallu l'arracher par le squat. Donc, même si à l'heure actuelle, on a, je sais pas comment dire, une occupation qui est plus légale qu'un squat, ça reste malgré tout le résultat de claim une friche industrielle par la force, entre guillemets, et de forcer le propriétaire à considérer de nous laisser dedans ou de nous virer, quoi, mais en tout cas de le mettre devant le fait accompli, parce que sans ça on n'a aucun pouvoir de prétendre à un tel espace, quoi.
1: La CIB ne serait pas là sans le rapport de force initial du squat. Même si IL fonctionne ensuite dans une forme plus légale, cette origine-là reste constitutive. Et il décrit deux façons d'habiter cette position. Négocier ou ne pas négocier, sans juger l'une ou l'autre. Ce sont deux réponses différentes à la même question. Comment faire exister un espace quand on n'a pas les moyens de le louer ou de l'acheter au prix du marché?
2: Mais moi, si je remarque un changement que je trouve vraiment super important dans le lieu, il est plutôt immatériel. C'est plutôt dans la manière d'occuper le lieu, d'en prendre soin et de l'organiser, où il y a vraiment eu, je trouve, une transformation qui est arrivée assez tôt, mais qui a mis un peu de temps à arriver quand même, mais qui est lié à la transformation de l'atmosphère du groupe et comment on est passé d'une atmosphère un peu squat, assez masculine, assez un petit peu nihiliste comme ça, où on est dans une friche, on fait n'importe quoi. Là, c'est en train de devenir un lieu de vie. Et puis, en fait, aussi, mine de rien, l'équipe, elle s'est mec cisgenrisé un peu progressivement, et ça a beaucoup contribué à faire se remettre en question le soin et le mood insufflé dans le lieu, et à se donner, enfin, à prêter beaucoup plus d'attention à comment on prend soin du lieu, comment on prend soin des personnes, comment on gère une réunion, comment on fait attention au temps de parole, comment on est soucieux des voix qui sont peut-être moins audibles. Pour ce qui est de la répartition de la charge mentale entre les personnes de jour et les personnes de nuit, entre guillemets, donc entre les usagers du bâtiment et les habitants, habitantes, ça a été assez vite quand même un constat qu'il n'y avait pas une répartition, enfin, équitable dans la charge mentale de l'intendance, effectivement, de l'administration même du lieu, parce que, ben, en fait, de fait, on constatait que c'était plus difficile de faire venir aux réunions des personnes, des ateliers, que des personnes qui habitent sur place, parce que, ben, de toute façon, généralement, elles sont là. Donc, les personnes qui vivent sur place, elles vont toujours, ben, c'est elles qui vont penser à sortir les poubelles, c'est elles qui vont retrouver, j'en sais rien, moi, la salle d'eau sale le soir, donc qui vont avoir l'obligation de la nettoyer pour pouvoir prendre leur douche ensuite. Vraiment, c'est les conditions idéales qui m'ont permis de atterrir dans la vie réelle après des études d'art, et de trouver l'espace et le temps de bien comprendre ce qu'il fallait que je fasse pour continuer mon chemin d'artiste dans la vie, qui est vraiment je pense, le défi le plus compliqué pour toutes les personnes qui aspirent à devenir artiste. En fait, il y a une forme de professionnalisation de ce métier qui est véhiculée par l'école, qui ressemble, en fait, dans 90% des cas, pas du tout à ce que vont expérimenter les personnes une fois qu'elles vont sortir. En fait, c'est un modèle de professionnalisation qui est réservé à une minuscule élite de personnes qui auront la chance de faire une carrière comme on peut se l'imaginer dans l'art. Mais la plupart des personnes, en fait, elles ont une existence qui va leur sembler hyper absurde, parce que en fait, personne ne les attend, personne n'a besoin d'elles, et en plus, ce qu'elles vont pouvoir essayer de faire va jamais rapporter un copec. Donc c'est vraiment une situation que vivent à peu près toutes les personnes qui aspirent à être artistes. Donc voilà, enfin, moi, c'était vraiment je suis hyper reconnaissant d'avoir bénéficié de cette chambre et de ces conditions matérielles d'existence qui m'ont permis, ben, de réfléchir un peu plus sereinement à ce qu'il fallait que je fasse de ma vie.
0: Peut-être que c'est aussi ce que Cathy voit de l'extérieur, quand elle dit qu'il y a des gens ici qui méritent de vivre de leur art.
2: La précarité des conditions de logement ici, en termes d'échéance, devenait un peu trop insécurisante, peut-être dans la phase de vie où je commençais à entrer. Le fait de, ben, en fait, jamais savoir un an à l'avance si il allait falloir récupérer toutes ses affaires et partir on ne sait où avec, commençait à devenir un peu trop éreintante pour mes nerfs. Voilà, donc on a traversé plusieurs moments d'urgence où on était quasiment persuadé qu'on allait se faire virer. Enfin, et à juste titre, parce que c'était ce qui était censé arriver. Voilà, mais par contre, la Sibérance, j'étais pas non plus prête à la quitter complètement, parce que c'est vraiment un lieu auquel je suis super attaché. Et à présent, je partage une autre chambre avec trois personnes. Enfin, on est trois en tout, pardon, donc avec deux autres personnes. Initialement, avec, on est trois personnes à être parties en même temps, trois personnes qui sommes arrivées à peu près au même moment, donc des personnes du début, qui sommes parties au même moment, je pense un peu pour les mêmes raisons. Et on a quand même décidé et la collectivité a consenti à ce qu'on puisse garder une des chambres à trois pour pouvoir faire une sorte de pied-à-terre où on peut quand même revenir ici et garder un lien avec ce lieu et puis garder un lien avec Paris qui est quand même l'endroit où pour la plupart de nos activités professionnelles on est obligé d'être là un minimum quoi. J'ai beaucoup plus de mal à, je peux comment dire, à imaginer le chemin qui mènerait à cette pérennisation, donc en vrai qui passerait par un rachat du bâtiment. Moi, je sais pas comment dire, je trouve que c'est une utopie qui me fait trop rêver. Il y a une sorte de monopole. Ce qu'on appelle la transition urbaine, donc c'est le fait de réemployer de manière transitoire des friches en Île-de-France. Donc il y a des organismes qui se sont spécialisés là-dedans en fait et qui travaillent vachement main dans la main avec les bailleurs publics ou privés qui ont besoin de valoriser ces friches le temps que des projets fonciers ou immobiliers ou que sais-je se mettent en place. Et ces organismes-là qui se sont fait une spécialité de... en fait, ils ont un peu le monopole parce qu'ils récupèrent toutes les friches. Et c'est vraiment des intermédiaires que moi, je juge un peu inutiles et qui ne font que gonfler le prix des loyers entre les artistes et les gens qui occupent et font vivre vraiment ces lieux et puis les bailleurs de l'autre côté. Et donc voilà, j'aurais aimé que la cible puisse devenir un exemple d'un modèle qui court-circuite ce truc-là où c'est un dialogue direct entre les bailleurs et les artistes et les occupants des lieux quoi. Mais par contre, s'il y avait moyen de conserver la Cyberenf en tant que lieu et bâtiment et tout, ce serait un rêve incroyable. Je kifferais trop.
1: Ce que ces deux témoignages ont en commun, c'est une réflexion sur ce qui permet à un lieu d'exister dans le temps. Pour Cathy, c'est une question d'héritage, au sens littéral. Les maisons qui se transmettent et de rapports de force économique qu'elle suit de très près. Pour Simon, c'est une question de conditions matérielles et de négociations pragmatiques, jour après jour.
0: Et dans les deux cas, la menace n'est pas abstraite. Elle est dans les prix des loyers commerciaux, dans les baux qui ne se renouvellent pas, dans les permis de construire, dans les intermédiaires qui s'intercalent entre celles qui ont besoin d'espace et celles qui les possèdent.
1: La Cyberenf est menacée d'expulsion depuis l'été 2024. On fait cette émission depuis ses murs, et c'est aussi une façon de documenter ce qui existe avant que ça change ou pour que ça continue.
0: Dans les prochains épisodes, on vous reparlera de la CIB, mais on ira aussi chercher d'autres histoires, d'autres lieux, habités, quittés, transformés, et notamment le quartier d'enfance de Sophie.
1: Merci d'avoir écouté « Les murs ont des racines ». Cette émission est produite à la Cyberenf, à Romainville, et hébergée sur Station Station, à Paris et dans les ondes.
0: Pour les transitions, vous avez pu entendre les chants d'une mésange bleue, prise depuis le jardin de voisins-voisines de la Cyberenf, ainsi que les sons Soft Bells et Drama Breakcore.
1: Merci à Cathy et Simon pour leurs réflexions et le temps partagé. On vous laisse sur une écoute de Subdwarf, un son de DJ Startup, le projet musical de Simon.

Je pense que l'avenir est aux jeunes, mais ils ont aussi besoin de l'histoire pour pouvoir s'appuyer dessus. Non pas pour revenir en arrière, surtout pas, ne jamais essayer de revenir en arrière. Mais vous allez pouvoir utiliser tout ce que vous avez, tout ce que vous entendez, tout ce que vous savez, tout ce que vous apprenez, l'utiliser pour faire un monde meilleur. Parce que là, je trouve qu'on ne travaille pas dans notre intérêt. Je regrette, la rue, elle est à moi, les trottoirs sont à moi, les jardins publics sont à moi, aujourd'hui je les réclame.

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4: C'est parce que c'est de l'ego.
5: Mais oui.
4: Il pense que comme ça. Il pense qu'à...
5: Par jalousie.
4: C'est calculé. C'est sa stratégie.
5: Ça coûte de...
4: En fait, il a une volonté de nuire en lui.
5: Par méchanceté ou...
4: C'est pas par méchanceté. Il est nombriliste.
5: Il se voit exister.
4: Mais il est bête, tout simplement. C'est juste un connard.
5: En fait...
4: Il est bizarre. La façon dont il l'a dit...
5: La manière dont il a amené le truc...
4: Il est con, c'est tout. Il fait ça tout le temps.
5: C'est vrai que c'est pas la première fois que...
4: Il était trop saoulant. Il n'arrêtait pas d'aller voir tout le monde.
5: Ça nous met tous mal à l'aise.
4: C'est son jeu. C'est juste pour faire chier.
5: Il le sait en plus.
4: Faut vraiment être bête pour... Il fait exprès.
5: Mais oui, c'est sûr qu'il le fait exprès.
4: Il a besoin de... Évidemment.
5: Il veut qu'on le regarde.
4: Il veut toujours... C'est un gamin.
5: Faudrait...
4: Pourtant, l'autre fois... Oui, en revanche, tu vois...
5: Parfois, il est pas pareil.
4: Il était pas comme ça avant. En vrai, il est pas comme ça tout le temps.
5: Là, j'ai senti qu'il y avait un truc.
4: Tout à coup, il a brillé. Mais il y a un truc entre eux, de toute façon, non?
5: On l'a senti.
4: J'ai cru le sentir, ouais. Il y avait une ambiance de merde.
5: C'était pas un...
4: Il n'était pas dans son élément naturel. Il y a quelque chose qui...
5: On aurait dû deviner.
4: D'autant plus que... Rajouté à ça...
5: Moi, je m'entends plutôt bien avec lui, Dominique.
4: C'est vrai, moi aussi. On parle bien ensemble.
5: Quand il est pas...
4: C'est sûr.
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0: L'été était si tranquille. Nous étions tous les deux, loin du corps de ferme. Les objets du décor ne pesaient pas grand-chose. C'était assez pauvre en matière. Une barrière, une route, une haie, tout ça se longeait. Un champ blond, de l'ombrage, un alignement d'arbres, sûrement des moineaux. Rien de très sauvage. Un cours d'eau fragile caché dans les ronces. Nous n'avions rien à faire, c'était le lieu idéalement nécessaire. Le décor dépouillé et rural, nous étions peinards. Je sentais son regard. Il sentait dans mon regard l'attente ou autre chose. Après ces journées régulières et sociales que j'avais dû subir toute l'année. Le farniente, la langueur. Et puis directement sa rencontre.
1: C'était Salami aux éditions Béton Roman.

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1: Dans cette broussaillante technologique d'un autre âge, un labyrinthe d'enjeux humanoïdes déconnectés, une tragédie des phénomènes, les rayons glauques, Régis Manolieu.
3: Destroy Valman va partir. L'aurore semble être passée, laissant son empreinte de spectre vert bouteille sur les ténèbres broyées. L'ambiance dans la forêt métallique est pleine d'odeurs. L'humeur des arbres humides écorche la peau des jeunes résistants. Les troncs, les piliers, barrent le décor flou. Le miasme du jour, sec et doux, s'amorce enfin. Une purée de pois diaphanes semble s'approcher lentement. Peut-être occulte-t-elle. À l'arrière, Istalante est à demi recouverte. Condora Condobe est arrivée. Les facs se précipitent vers elle. Bienvenue, l'autre vous attend. Dans les couloirs bleu noir, je la vois prendre un pas rapide et disparaître. Qui a raison? Quelle logique est la bonne? Notre avenir incertain vaguement s'engage. La cité technique est défaite de son dôme. Dans le ciel, une réponse future approche.
1: C'était Les rayons glauques aux éditions Béton Roman.

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Ok. Donc, ouais, c'est... 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

Qu'est-ce que tu as fait?

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4: L'été était si tranquille. Nous étions tous les deux, loin des corps de ferme. Les objets du décor ne pesaient pas grand-chose, c'était assez pauvre en matière. Une barrière, une route, une haie, tout ça se longeait. Un chamblon, de l'ombrage, un alignement d'arbres, sûrement des moineaux. 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Le décor dépouillé et rural, nous étions peinards. 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Il sentait dans mon regard l'attente ou autre chose. 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
1: Bonjour tout le monde. Alors, ça va être la première émission de l'asso Pauvre Diable. Du coup, c'est Léo, fondatrice de l'association. Journée très stressante, je suis très mal préparé pour l'exercice, même si ça fait longtemps que je voulais le faire. L'émission, du coup, va s'appeler Le Diable s'habille en. Et aujourd'hui, l'accoutrement, ça va être celui d'une colombe. Et c'est celle de White Garden, label indépendant et collectif de curation musicale. Je suis très content qu'elle soit là aujourd'hui. Du coup, il y a Loïs à Monepta.
2: C'est ça.
1: Juliette.
3: Enchantée.
1: Qui n'a pas d'alias.
3: Non.
1: Et Dimitri Gracchus.
4: Hello, hello.
1: Il mixe aussi. Voilà, comment ça va vous aujourd'hui?
2: Bah, ça va. Hein.
5: Bah, très bien, on est tous là, donc je suis content.
2: C'est rare.
1: C'est vrai que c'est rare de voir tous les trois. Enfin, plus rare qu'avant.
2: Ouais, beaucoup plus.
1: Donc, j'ai préparé une petite courte introduction. Si j'ai fait des erreurs, n'hésitez pas à me le dire, parce que je l'ai préparé dans le métro. Du coup, White Garden, ça a été fondé en 2018, d'après deux sources, c'est-à-dire ma discussion avec Dimitri la semaine dernière et les publications Instagram.
2: C'est commencé
1: d'avant tout sur, par des événements sur une scène francophone de SoundCloud. Très expé entre le rock, le rap, musique électronique et des influences aussi de variété, moi je trouve française, mais mise au goût du jour.
2: Totalement.
1: Après, si je dis pas de bêtises, c'est en 2020, après le confinement, que vous avez lancé le label.
2: Je sais plus, peut-être. Je sais plus quand on a sorti le pro. En fait, le premier projet, c'est le projet de Simligum.
5: Oh non, mais je pense que c'est 2020.
2: C'est probable.
5: En fait, c'est.
2: Il y a eu premier event à l'espace B. Et 19. Je pense que, ouais, voilà. Et ça a aidé peu de temps après, il y a eu le Covid. Du coup, il y a dû avoir une soirée dans un squat à ce moment-là, peut-être.
5: Mais je crois que les trois premières releases, c'est 2020. Après, c'est dur de dater. Enfin, elles sont sorties en 2020. Mais en fait, comme on t'a fait déjà dessus je pense quelques. En fait, les trois premières releases, c'est des personnes qui étaient présentes à notre premier événement.
2: Ouais,
5: et du coup, dans la foulée, on a dû commencer
1: à
5: taffer sur les releases et tout.
2: Exactement.
1: Et depuis, ça ne s'est pas vraiment arrêté. C'est un rythme assez soutenu certaines années.
2: Ouais, parfois,
1: vous prenez un peu
2: fois,
1: de pause. Ouais. Mais globalement, il y a quand même beaucoup d'événements, beaucoup de sorties. Moi, de mon côté, du coup, c'est... Bah, c'était à la sortie du... Enfin, je voulais vous inviter aussi sur le premier épisode parce que c'est White Garden, ça a été un peu ma porte d'entrée dans une nouvelle scène émergente française. Là où je venais un peu avant du rap, qui était d'ailleurs pas très éloigné de la scène, mais pour, via les artistes. Ça m'a ouvert de nouvelles portes. Et du coup, j'étais tombé par hasard sur... l'intro de Pacifier, le premier son du projet Pacifier de Similigum, qui est d'un coup 26.
2: Ouais. Ouais, ouais.
1: Et du coup, que je voulais vous faire écouter aujourd'hui.
2: Allez, on repart en arrière, on remonte dans le temps.

0: les clips.
1: Premier clip, premier
0: de
1: tout.
0: Lilian.
1: Premier artiste.
2: Et ouais, ce que j'avais écrit aussi, c'est que le clip m'avait choqué à l'époque.
1: Nous aussi.
0: Ouais, et je crois qu'il y avait ouf. Franchement, après, c'était première release, donc pour nous, on n'était pas trop identifié. C'est plus les artistes qu'on sortait, mais je trouve qu'il y avait eu un beau. Même pour Sam, c'était une belle sortie, mais le clip avait vraiment plu.
1: Ouais, ouais. Puis il y avait l'esthétique de Lilian à cette époque-là, dans la scène, je pense que c'était assez. Assez ouais. Nouveau, parce que je pense qu'il
0: Avait déjà fait des trucs, hein, mais...
1: Oui, bien sûr, il vivait de ça, je pense, il travaillait dans la vidéo déjà, avec le
0: duo. Je sais qu'il avait un
1: duo.
0: Ouais, ça, il avait un duo.
1: Mais dont j'ai plus le nom en tête.
0: Moi non plus, mais je pense qu'après, en solo, il avait déjà fait 2-3 clips, mais je pense avec son esthétique qu'il a... un peu imposé ensuite sur d'autres clips, c'était un peu le premier dans ce style-là, quoi.
2: Et puis ça l'a suivi jusqu'à maintenant même.
1: Ah ouais, totalement. Ouais.
2: Maintenant on voit des pubs, d'autres clips, des plus grosses prods.
1: Ouais, bien sûr.
2: Faits,
1: toujours dans cette esthétique avec beaucoup de déformations,
0: grand angle.
1: Très glossy aussi, beaucoup de choses qui brillent.
0: Ouais, beaucoup de post-production magnifique.
1: Ouais.
2: Non, je finis la story qu'on a fait pendant la pause en panique. Hop. Je vais reprendre mes petites notes. Donc oui, moi je suis arrivé totalement sur ce son-là et sur ce. Enfin, c'était même à l'époque quand j'ai découvert. Donc c'était plus vers juin, juillet. Mmh. C'était même 2 clips du coup qui étaient accompagnés d'un petit peu de gris aussi dans la même esthétique.
1: Bah c'était Lilian aussi.
2: Ouais, je pense. Exactement. Mmh. Et après, ça enchaînait sur des sorties de plein d'autres artistes. Donc, dans le petit panel d'époque, il y avait Amor Fati, Pourpre, Devla, qui avait suivi Prise de Risque, qui avait suivi pas longtemps après. SP.
1: Ouais, ça.
2: Et
1: c'était avant Prise de Risque.
0: Non, je crois pas. Mais après, j'ai pas trop la chronologie en tête. Je sais que c'est les 3. Genre Pourpre, Simili et Amor Fati étaient en premier. Parce que je me souviens qu'on t'a fait les 3 en même temps. Et après, c'est peut-être l'année d'après qu'il y a eu Devla et Prise de Risque et SP. L'ordre chronologique, je sais plus. Je sais qu'SP s'est sorti l'été, mais c'est tout.
2: C'est ce que je trouve, c'est qu'à l'époque, ça avait mis une sorte de. Genre d'un coup il y a une sorte de vent de fraîcheur et on n'a pas compris genre d'où tout ça sortait, genre avec une esthétique genre assez travaillée, plein d'artistes qu'on entendait mais sur SoundCloud mais qui étaient quand même genre une sacrée niche et qu'ensuite arrivaient sur un projet un peu plus bossé. Et moi je me rappelle surtout en octobre, c'est là où du coup je vous ai rencontré pour la première fois. La fameuse soirée White Garden à Pointe-Lafayette avec SP, Naughty Rose, Adèle et DJ Azero, qui était une sorte de lancement d'un truc parce que c'était votre premier event post-Covid du coup.
1: Je sais plus parce qu'on en a à cette époque-là, on essayait d'en faire régulièrement. Après, j'ai plus l'ordre en tête.
0: J'étais pas à celle-ci et la chronologie du Covid est compliquée.
1: Mais t'étais déjà là dans.
0: Oui, bien sûr. Mais je sais que c'est la première date, c'était le 30 août 2019 et c'était avant le Covid. Ensuite, les sorties de sons ont eu lieu pendant le Covid.
1: Il y a une release party de Pourpre au squat du Subaru avec Migu, Angsty Cam Boys.
0: Et avant la date Pointe-Lafayette, il y a eu aussi une date au Quai de Bourbon. Mais à l'époque, c'est vrai qu'on faisait moins de dates. Enfin, genre les dates. Après, il y a eu plus de dates qui ont suivi.
1: De façon générale, vu qu'on était moins identifié à cette période-là, on se permettait aussi moins d'aller loin en termes de grosses salles, etc. Parce que je pense qu'il n'y aurait pas eu le public de toute façon.
2: Oui. Ça se crée au fur et à mesure.
1: C'est ça.
0: Mais après, je trouve que la première date. Du coup, elle a une. Enfin, pour nous, les artistes après, du coup, avec qui on a taffé, il y avait du monde, on avait un plateau un peu XXL. Du coup, la date de 2019, c'était un peu pour moi point de départ. Enfin, de toute façon, c'était le point de départ de tout. Mais après, du coup, j'ai pas vécu Quai de Bourbon, mais je pense qu'elle était aussi bien famille. Dans le sens où c'est des gens proches, etc.
2: J'ai pris les datas sous les yeux, tout ça. Du coup, c'est avant le Covid, les deux.
1: Ok, donc...
2: Quai de Bourbon, c'était en mars 2020, et

0: post-Covid.
1: Ah ouais, plein
0: qu'on se retrouve en 2021, parce qu'après on était sous couvre-feu. Machin,
1: ah oui, Quête Bourbon, ça doit être le jour de l'annoncement du Covid ou un truc dans le genre.
0: Cinq jours avant.
1: Ouais, voilà, c'est ça. Ouais, ouais.
0: Et
1: parce que je me souviens de ce truc.
0: Et du coup, ouais, comme Jim disait, de plateau XXL, c'est vrai que, en tout cas, à l'époque, il n'y avait pas trop des soirées avec autant d'artistes qui jouaient sur la même date et qui. Puis ça s'enchaîne, et puis dans des petits lieux pour des prix assez accessibles.
1: Ben, ça, en fait, je pense que ça dépendait. Nous, enfin, je pense Dimitri aussi, qui sortait beaucoup plus que moi à l'époque et toujours. Mais t'allais pas mal en soirée à Paris. Et déjà, avant, il y avait des choses, mais peut-être plus tournées vers l'électronique, moins vers des projets voix. Je sais pas, mais
2: je pense même ce genre de
1: High Heel,
2: ouais, ouais,
1: avec Fedva, Colchic Cabana, tout ça. Et je pense à même les soirées Océan. Comment c'était déjà
2: ça remonte plus vieux.
1: 2015, 16, un truc comme ça.
2: Ouais, c'est ça, mais c'est encore plus vieux. Mais moi, pour le coup, c'est pas des. Enfin, ça, c'est des trucs où je suis pas sorti, même High Heel. Genre, c'est plus consommé sur Internet et tout le son.
1: Ok.
2: Et me dire, ah, la soirée a l'air trop bien, mais après, j'avais pas trop de gens à l'époque qui
1: avec
2: étaient
1: ce genre
2: de même son et tout. Ouais, du coup, mais après, la première date qu'on a fait à l'Espace B, je me souviens qu'il y a Vince, du coup, programmateur, avec qui qu'on a invité aussi en radio, Vague de Chaleur, qui était un peu surpris de l'offre, genre en mode, ah, il y a plein aussi de monde, la musique, on n'a pas l'habitude de programmer ça. Et pour le coup, c'était pas en mode ah relou, tu vois, c'était vraiment en mode ah c'est cool, des sonorités qui changent, etc. J'ai jamais fait un concert où on a dû brancher de l'autotune quasiment, tu vois. Et du coup, ça le faisait marrer et on a été super bien accueillis. Mais je pense que c'est.
1: Après, l'Espace B, c'était aussi une salle qui accueillait beaucoup de rock à l'époque.
2: Ouais, c'est ça.
1: Et nous, c'était pas vraiment la DA, même s'il y avait. Il y avait des références dans les différents artistes qu'il y avait, mais c'était plus référencé rap à ce moment-là encore. Moi, je le voyais comme ça. Même dans les artistes, dans les références qu'ils avaient eux-mêmes, on venait de là, en fait.
0: Beaucoup venaient du rap, ouais.
1: Ouais, ouais, ça. Même s'il y a eu un tournant artistique, mais en référence, ouais, clairement, ça venait de là, ouais.
2: Mais après, le truc d'avoir des gros plateaux et offres accessibles et tout, moi, j'ai l'impression que c'était ta volonté quand t'as vraiment
1: moi,
2: pris
1: le truc. Ça me paraissait naturel à ce moment-là, en fait. Parce que j'étais stagiaire dans un label de rap avant ça, qui a arrêté en 2017. Et c'était déjà une habitude de faire des plateaux avec plein de gens qui se connaissaient et qui étaient méga niche. Et de dire, il y avait peut-être 5 artistes sur une soirée, voire peut-être plus. Et du coup, ça m'a pas paru insensé.
2: Non, mais on dit
1: pense.
2: Soirée en plus. Enfin, sur une soirée, c'est plus logique. Mais là, c'était vraiment même des horaires de concert, quoi. Donc, plein de live comme ça, je pense que. Mais ça,
1: ouais, c'était... j'ai pas du tout la culture club. Je suis jamais allé en club, même jeune et tout. Et du coup, quand on a commencé à faire des trucs, j'avais vraiment cette vision concert. Même si il y avait des musiques un peu électroniques qui bougeaient et tout, mais je voyais vraiment le truc genre c'est une soirée, c'est un concert forcément quoi.
0: C'est pas genre, la brinque toute la nuit.
1: C'est ça exactement. Alors qu'en vrai ça aurait pu, hein, mais c'est juste que j'avais pas du tout cet univers-là en tête. Enfin je connaissais pas trop ça quoi. Du coup je pense que ça s'est fait comme ça, un mélange.
0: Et du coup, Jim, tu disais ce truc de comme à l'Espace B, ça paraît de tout ce qui est nouvelle scène, genre comment est-ce que vous êtes dit un moment ok là nous on a envie de développer ce truc autour de ces sonorités là qui nous parlent et que
1: je pense c'est
2: moi c'est à toi de répondre hein. Parce que moi en fait j'ai rejoint Loïs et j'ai
1: très, très tout au début,
2: ouais, tout au début mais ce que je veux dire c'est que déjà je me serais jamais
1: mais on écoutait les mêmes choses,
2: faire un truc,
1: mais on écoutait les
2: oui,
1: mêmes
2: mais
1: choses,
2: moi
1: j'écoutais
2: aussi, je pense, enfin,
1: on
2: plein
1: écoutait plein
2: d'autres choses,
1: oui, mais
2: et je m'étais pas spécialement dit ah j'ai envie de défendre tel son, j'étais plus en mode ah non, ça me ferait kiffer de mettre la main à la pâte et de tu vois d'aider, mais j'avais avant ça moi j'avais genre avec un poteau Stan, on avait monté un micro label et on avait sorti juste son EP et genre deux titres, mais donc on n'a pas fait grand chose, mais c'était dans un style totalement différent, donc moi je pense que c'était pas vraiment partager un style particulier, alors que je sais pas, j'avais l'impression que c'était plus marqué, et c'est toi aussi peut-être. Qui avec du coup avec Ilma bah, vous aviez plus ça. Une direction
1: je pense qu'on avait on venait de toute façon, c'est vraiment le dénominateur commun, c'était le rap au moment de enfin entre 2015 et 2018 quand ouais. Le rap c'est devenu énorme avec la trap etc, le SoundCloud qui a explosé, des artistes qui sont devenus super énormes aux États-Unis, Young Lean en Europe etc. Et à cette période-là, c'est déjà des hybridations. Enfin, genre Young Lean, y a des influences de Björk et des influences de Travis Scott. Enfin, c'est, ça n'a rien à voir. Enfin, c'est des univers qui n'étaient pas faits pour se rencontrer, entre guillemets, et qui se rencontrent un peu à ce moment-là, avec Lil B, le cloud rap et tout. Et je pense qu'en partant de ça, et du fait qu'en plus, on diguait vraiment plein de musique sur SoundCloud, des trucs qui n'avaient rien à voir, que ce soit du rock ou de la musique SP ou des trucs genre Salut c'est cool ou genre des scènes qui étaient vraiment genre autres et qu'on en fait on a hybridé ça dans nos têtes je pense et on n'était pas les seuls vu qu'il y a des artistes qu'on a créé
0: oui,
1: créé des choses musique. Directement et ça nous a touché parce que je pense que ça mélangeait plein de choses qu'on écoutait séparément et c'était mélangé dans une œuvre et quand on l'écoutait je pense ça on avait toutes les références et on se disait waouh c'est fou. Genre, comment vous avez mélangé, genre, je sais pas, Celui c'est cool et Gucci Mane. Genre, c'est, ça n'a aucun sens. Enfin, j'extrapole, mais c'est un peu ça, genre, quand on a écouté les musiques, on se disait, mais c'est fou.
0: Et il y a aussi quelque chose que j'aime beaucoup, en tout cas chez Wild Gunner, en général, c'est que genre, c'est que c'est, ça a été un genre musical très précis à un moment donné. Et c'est, je trouve aussi genre, toute l'esthétique du label, genre l'imagerie, le logo, la façon dont vous... Enfin, que ce soit les covers des projets, les shootings qui ont été faits avec les artistes, les affiches de la... d'événements, c'est très cohérent. Et c'est... Enfin, je trouve ça très bien bossé. Et par quel...
1: Hasard.
0: Cheminement, qu'est-ce qui, enfin,
1: je sais pas. Déjà au début, on n'avait pas on travaillait pas forcément avec quelqu'un en particulier pendant les, je dirais les 5 à 6 premiers events.
2: Ah bah tu parles sur les.
1: Ouais, mais t'avais Espace B.
2: Ah non, mais ouais, en fait, je pense.
1: Quête Bourbon,
2: je
1: tout
2: pense
1: ça.
2: Que la DA un peu du Wild Garden, des événements qu'on a fait, pas tous, mais la plupart. Avec ce truc police assez simple en noir sur fond blanc, ça c'est toi qui avais la volonté.
1: Dès le départ, en fait, c'est le.
2: C'est Loïs qui les faisait.
1: Le logo, la colombe et tout, c'est venu de conversations qu'on avait tout au début dans White Garden, même pour choisir le nom, etc. C'était dans une conf Insta où on était. Il y avait moi, Ilma, SP. Et Rémi, bonne journée loser. Et je pense on s'écrivait, on se donnait des idées, etc. Et c'est sorti de là. Et le logo, on était parti d'un truc avec FDO 38, avec qui je suis plus du tout en contact, mais à l'époque on se parlait beaucoup. Et lui, il a fait des études de graphisme. Et je lui avais envoyé le truc et je lui ai dit « Ouais, j'aimerais bien ça avec une typo un peu simple, etc. » Lui, il avait repris la typo de Final Fantasy. Donc en fait, c'est une sorte de Times New Roman étiré.
0: Ok.
1: Et en fait, quand on regarde la typo de Final Fantasy, c'est exactement ça. C'est genre un truc avec des empattements méga étirés. Et ça faisait grave sens à ce moment-là. La colombe avec le référentiel que ça a. Enfin, moi, je suis athée, donc le côté religieux du truc, je ne l'avais pas forcément, même si j'avais le truc de la colombe avec l'arche de Noé, l'espoir, la paix, avec, etc. Tous les côtés un peu positifs de cette imagerie-là, et ça me plaisait. Et Et je sais pas si c'est construit comme ça, le côté très blanc, très épuré, noir sur, ouais, noir sur blanc, genre un peu feuille à quatre, enfin je sais pas, simple. Et quand on a rencontré Jeff, bah, des pas, années
2: je,
1: après...
2: Je pense, bah, en plus, en vrai, ça, je crois que ça correspond à la soirée à Marbury.
1: Ouais.
2: Fait, et c'était la première fois... Au final, je trouve que c'est marrant parce que je sais pas si c'était un choix, etc. Mais c'est la première soirée où on a... Enfin, c'est pas la première soirée où on a ramené des artistes de l'étranger, en vrai. Mais non. En tout cas, où
1: on a construit quelque chose de plus
2: ouais, concret. Ouais, où c'était un peu plus fat, ouais. Les artistes étaient plus identifiés, etc. Et où je pense qu'on est sorti du truc genre, ah, petit concert famille, label, et on s'est mis genre plus en mode orga, concert. Ouais. Et ça, je me souviens que c'était aussi avec Sam, qui ouais, avait, ouais. Avec Simili, qu'on a en fait genre... la line-up et tout, qu'on l'a réfléchi, etc.
1: Bah, on a rencontré Jeff via Samuel.
2: Et c'est ça. Et je pense qu'on commençait à se dire, bon, c'est cool, c'est identifié le noir sur blanc. On veut garder ce truc, mais on veut quand même évoluer. Et du coup, c'est là qu'il est venu avec cette idée de faire un même flyer, entre guillemets, toujours ce truc fond blanc, mais de changer la colombe à chaque fois. Et du coup, bon, de faire son
1: taf de graphique. C'est parti plus loin.
2: Mais... Et là, c'est l'évolution à chaque nouvel truc qui nous surprend et il nous envoie des trucs de fou. Et c'est trop drôle à vivre aussi.
1: Ouais, on est giga raccord. Et je pense qu'il a grave catch aussi ce qu'on aime. Et enfin, je pense qu'il avait aussi vu les anciennes affiches et le... L'idée,
2: il a régalé aussi de croire en nous aider et à ouais, un moment voilà où c'était on était encore
1: des babies.
2: Ouais. Et du coup non voilà c'est Jeff et après sinon sur les d'un point de vue plus global sur les sorties etc je pense que c'est un truc où on taffe beaucoup sur les sorties c'est plus justement cet aspect visuel on est moins un label à toucher au son à faire du son avec les artistes etc ou à toucher beaucoup.
1: Je pense qu'on est sensible aussi à l'art de manière générale. On a tous, enfin, Tim, toi c'est moins tes études, mais moi j'ai fait art plastique à la fac à Paris. Juliette, toi t'avais fait genre un truc aussi dans l'art etc. Donc je pense qu'on avait genre une sensibilité autour de ça. Et du coup, on s'est toujours un peu attardé dessus, là où on aurait pu se dire, bon, on s'en fout, tant que l'info passe. Mais on a toujours préféré aller un peu plus loin, je pense, là-dessus.
0: Ouais, enfin, oui, accompagné visuel. Mais ouais. Enfin, moi, ce que j'ai toujours kiffé, c'est genre vraiment ouais, la cohérence visuelle avec la musique qui sort à chaque fois, qui est assez genre. Enfin, tout pareil, genre vraiment logique et instinctif. Et ce qui est très cool, c'est que genre, visiblement, ça s'est aussi construit de manière assez organique. Avec vous qui réfléchissez le label en tant que structure, mais aussi avec les artistes qui en ont fait partie à certains moments, qui ont bossé avec, et puis d'autres personnes qui.
2: Bah, je pense qu'il y a beaucoup, beaucoup d'artistes qui sont venus en fait avec des idées de personnes avec qui ils voulaient taffer. Après, il y a des retours, etc. Mais il y a. Enfin, typiquement, Sam, c'est lui qui a. Enfin, Simili, il a ramené. Toutes les personnes avec qui il voulait taffer, et puis ça arrive que d'autres artistes pour le coup soient beaucoup plus genre en mode
1: demande.
2: Ouais, voilà, ça dépend à chaque fois, je pense. Mais je pense qu'il y en a énormément déjà qui avaient des idées visuelles qu'on filait de fou et qu'on trouvait ça bien.
1: Ouais, je pense à ça quand tu dis Samuel, il avait déjà son univers pensé, c'était très construit, et je pense même nous, sans y réfléchir à ce moment-là, ça nous a un peu influencé à se dire. Ok, lui, il avait genre son réal en tête, la personne qui ferait la pochette, quand ça sortirait tel truc, etc. Enfin, c'était très cadré, très très réfléchi. Et peut-être nous, ça nous a mis aussi dans cette mentale de se dire, ah ok, bah c'est possible d'être méga carré.
0: Et c'est comme ça qu'on devrait genre essayer de bosser les projets.
1: Je pense que ça nous a influencé, mais ouais. Sans qu'on le conscientise ouais. Forcément à ce moment-là. Juste on travaillait beaucoup avec Samuel, avec qui on a fait du management, du booking, etc. Donc on est allé loin dans le processus d'accompagnement comparé à d'autres artistes. Et de fait, je pense que ça nous a influencé dans la façon de travailler vraiment profonde. Quoi.
2: Et puis, quelquefois, il y a des trucs qui ne sont pas voulus du tout, où il y a des personnes qui arrivent avec un projet tout fait et où on fait beaucoup moins de choses. Et genre, je pense par exemple à Aeria, moi, c'est une pochette et toute une esthétique de du coup, c'est une artiste espagnole. On a sorti son premier projet et tout est super cohérent et beau et va bien avec notre esthétique alors qu'en soi elle est juste venue avec avec le clip d'une de ses potes, fait, et tout fait. Fait et,
1: ouais. et n'est voilà, pas intervenu dans le processus.
2: Donc, quelquefois, c'est juste
0: c'est, bah, fin,
2: un match.
0: Comme vous avez, ouais, mais comme fin, vous avez commencé à créer quelque chose bah, d'esthétique et de musical, il y a des gens qui sont en mode « Ah bah, si je veux sortir quelque chose, il
1: ouais,
0: faut que j'aille là-bas parce que ça rentre dans le processus ouais, ça et ça fait sens pour elle. » Et là, tu viens juste de dire, Loïs, aussi, que c'est que c'est vrai qu'on vous présente aussi quand même moins comme ça. Vous êtes principalement connu pour faire du label et de l'événementiel.
1: Ouais.
0: Mais oui, vous occupez aussi genre de booking d'artistes et d'accompagnement en management.
1: Ouais.
0: Et c'est toute une activité à 360.
1: Le management, c'est arrivé naturellement parce que de fait de travailler avec des artistes qui sont pas professionnels, qui ont envie de l'être, pour certains, pas tous. Il y a eu une demande, une volonté, du coup on a suivi un peu le truc naturellement. Et mais là on fait plus de management aujourd'hui, je crois. Non.
0: C'est fini.
1: Non, on en a fait un temps. C'est ultra chronophage. On est bénévole, ça reste une asso, donc il y avait pas de but d'en vivre, etc. Donc c'était pas vraiment viable, mais c'était une période où on avait beaucoup plus de temps, on sortait des études, voire on était en études. Du coup, c'était faisable, même si ce n'était pas très, très viable spécifiquement. Et le booking, je laisse Juliette en parler, mais c'est arrivé quand Juliette elle a rejoint White Garden, en fait.
3: Ouais.
0: Toi, tu es arrivé surtout pour la partie booking.
3: Je
0: ne sais plus quand est-ce que tu es arrivé déjà. Il me semble qu'on en a parlé avec Dimitri l'autre jour, que c'était genre...
1: C'était quoi le premier event ou la première sortie quand t'es arrivé?
0: Il me semble que c'était à la Marbrerie.
1: Avant, je pense. Avant la Marbrerie, tu étais déjà là.
3: C'était avant la Marbrerie, en effet.
2: Ah et bah oui, parce qu'il y avait le kiosque quasiment en même temps et c'est toi qui avais... Je me souviens qu'il y avait...
3: Ouais, c'est ça. Non. Et en fait, moi, j'ai rejoint White Garden. J'étais en train d'y réfléchir dans ma tête pendant le début des discussions. C'est pour ça que je ne participais pas. Parce que je ne faisais pas partie du label à ce moment-là. Et moi, ça va faire 4 ans maintenant, en fait, que je suis avec
1: Alors
3: vous.
1: Alors ça, moi, les dates, on aura capté. Mais ouais, je pense. Je dirais même peut-être plus, je ne sais pas.
3: Peut-être 4-5 ans, ouais. Et du coup, ouais, moi, en effet, pareil que toi, Léo. En fait, la première fois que je suis venue à un événement White Garden, je connaissais déjà ce que vous faisiez, du coup, avant de vous rejoindre. Et pareil, je suis venue à la soirée à la Pont de Lafayette. et je suis assez d'accord sur le sentiment que tu décrivais tout à l'heure de ce que cette soirée a représenté. Moi, je l'ai aussi vécu comme, en fait, vraiment l'accès à quelque chose. Et aussi, je pense, au-delà de l'aspect musical, genre vraiment la création un peu d'une scène et de groupes sociaux que petit à petit, on a commencé à... en fait rencontré de plus en plus en allant à différents événements et concerts qui commençaient à se passer à Paris.
0: Ouais, c'était tout un nouveau groupe social, enfin une sorte de grande bande de potes qui se créaient tous en se connaissant à moitié.
1: C'est ça, ouais, y a grave eu ça. Hein. Bah, la preuve, c'est qu'avec Juliette, on s'est rencontrés. À cette période-là, il y a eu Luca. Y a eu des rencontres, en fait.
2: Mais après, j'ai l'impression même, en fait, toi, quand tu as eu la volonté, du coup, au début du label de... Tu m'as dit, en fait, avec Loïs, il m'a dit de rejoindre le label et on s'était vu une fois ou deux. Et genre, il m'a juste dit, ouais, c'était ça. La première fois, il m'a dit, tu veux rejoindre. Et en fait, on se parlait sur Internet depuis un petit moment, mais on se connaissait pas du tout en tant que. Et j'ai l'impression que moi, c'est ça. Genre, il y a plein d'artistes simili. En fait, ça faisait des années que j'écoutais et je commentais. C'était à la période Facebook, etc. Mais jamais on s'était dit, il n'y avait pas beaucoup de concerts et jamais on s'était dit, vas-y, on va connecter, on va se voir. J'ai l'impression qu'il y a eu ce truc de, ah, en fait, c'est plein de gens. En vrai, ils étaient déjà dans un groupe, genre des trucs de Facebook, des esthétiques musicales et tout. Mais en fait, il n'y avait pas trop de trucs, genre IRL, c'était très internet. Et puis, ça a un peu switché et c'était ça qui était cool, quoi.
3: Ouais, puis je pense que c'était aussi juste après le Covid. Du coup, il y a eu cet effet encore plus fort, je pense, où les gens à ce moment-là avaient. Je pense qu'on avait genre tous besoin de se retrouver dans des contextes comme ça autour de la musique pour se sentir ensemble, quoi. Ouais, voilà.
1: Ouais. Bah, tout le monde avait été isolé. J'y avais même pas pensé, tu vois, parce que à cette période-là, je conscientisais pas ce truc-là, mais je pense qu'il y a vraiment eu on a bénéficié dans une certaine façon de ce truc-là, je pense. Mm-hmm. Du fait que les gens avaient envie de se retrouver.
0: Bah, c'était un peu le... Enfin, parce que, ouais, 2020, c'était toujours dead. Et, et du coup, cet événement-là, la Pointe-la-Fête, c'était genre l'automne 2021, donc l'année d'après.
1: Ouais.
0: Mm-hmm. En tout cas, moi, je me rappelle, c'est comme ça que j'avais vu. J'étais en mode genre... Ah putain, en fait, on ressort et il y a des nouvelles... Enfin, retourner dans les caves, dans des caves de bar.
1: Écouter de la musique.
0: Écouter de la musique toute la nuit et se bourrer la gueule. Et est-ce que du coup, toi, c'est la première fois que tu y allais et c'était aussi ton premier contact du coup aussi avec White Garden et genre. Mm-hmm. Et comment s'est passé un peu le cheminement pour que t'en viennes être avec eux aujourd'hui, aller.
3: En fait, à cette soirée, j'étais venue avec des amis et j'en garde toujours le souvenir d'avoir rencontré plein de gens à cette soirée-là de façon hyper organique, enfin super simple. Et pareil, je pense que c'était dans les débuts en fait, de sortir à Paris pour moi. Mmh. Du coup, j'ai un trop bon souvenir de cet événement. Et en fait, pendant la soirée, je ne savais pas du tout qui était derrière ce projet. Et en fait, il s'avère que j'ai reconnu Loïs parce qu'on a fait un stage tous les deux au même endroit.
1: Ah oui, on a été en stage pour un mois pour mes fins d'études et peut-être toi pendant tes études.
3: Pendant mes études, ouais.
1: Et à Rins, la radio, à, je sais plus, à Richard Lenoir.
3: Ouais. Et du coup, on s'était croisés, je pense, deux fois. Quoi. On s'était genre à peine parlé. Et en fait, pendant la soirée, on s'est reconnus, puis on s'est parlé à la fin. Et ensuite, je pense qu'on a juste connecté sur Internet. Quoi.
1: Ouais,
3: et puis de là, moi, à ce moment-là, j'étais en études. Du coup, j'avais besoin de faire un stage pour valider mon année. Et j'ai eu la chance d'être accueillie. par Loïs et Dimitri.
1: Le fameux stage non rémunéré de
3: Wicca. Exactement. Et puis après, ça s'est...
1: Jusqu'à aujourd'hui.
3: Ouais, c'est ça.
1: Mais ouais, stage de fin d'études, comment on appelle ça, et convention de stage officielle.
3: Exact.
0: Et du coup, depuis la Marbrerie, du coup, il y a beaucoup d'artistes... beaucoup plus d'artistes internationaux aussi qui ont rejoint les soirées, mais aussi le label au fur et à mesure. Mmh. Est-ce que vous avez... Enfin, c'était genre une volonté d'un peu de genre grossir le projet et de se dire on essaye de genre structurer la chose de manière plus sérieuse, plus grande, ou ça s'est fait un peu comme tout
1: Je me souviens pas pourquoi
2: à la Marbrerie on s'est dit allez, let's go. Parce que je pense que c'était la capacité.
1: Il y a un vrai background de ça. C'est que...
2: Non, mais je me souviens de l'histoire avec Fête Vert.
1: Voilà, exactement. Ouais. Et déjà, avant ça, on n'est pas les premiers à avoir fait venir des artistes inter et tout. Dans ces scènes-là, il y avait Parkingston, il y avait A Hill. Il y avait Stay, je sais plus quoi, il y a longtemps.
2: Stay Hydrated.
1: Ouais, je sais plus. Et il y avait même le projet de détente.
2: Mais c'est tout.
3: Les soirées musiques.
1: Ouais, voilà.
2: Ça c'est bien après. Bye Bye Ocean et tout, mais c'est exactement. Encore plus vieux que A Hill et Parkingston, je pense. Et surtout, c'était un peu plus orienté club.
1: Je pense que. Et le fait la que période... Fedva, elle soit bilingue, qu'elle soit expatriée, etc. Je pense qu'elle avait une facilité aussi de rentrer en contact avec des artistes anglophones ou internationales à cette époque.
2: Ouais, mais c'est pas via... Enfin, nous, c'est nous qui avons...
1: Non, contacté, non, oui. Mais du coup ça, je parle plus du background du truc.
2: Non, mais en fait, on a dit, c'est juste que du coup, il y a eu un concert de Basile, Sam, Simili et Fedva à Petit Bain.
1: Ouais.
2: Et ensuite, il y a, je pense, ces programmateurs ou programmatrices de la Marbrerie qui a proposé de faire le même plateau.
1: Oui,
2: sauf
1: oui
2: que
3: c'était ça.
2: Et du coup, sauf qu'on était en mode plus grosse capa. Au final, Sam était en mode... c'est pour ça qu'on organisait un peu avec lui, mais au final, c'est devenu un truc White Garden. Ouais. Et juste, on s'est dit, OK, faut remplir quoi, c'est une plus grande salle.
1: 600 places, c'est pas la même chose que le rooftop du petit bain.
2: Après, en mode simple, après un truc genre Bye Bye Echo, c'était vraiment purement artistique et qu'on kiffait.
1: On l'avait rencontré sur la tournée. Samuel, il avait fait le.
2: Ah bon ? Moi, j'écoutais juste déjà.
1: Ouais, mais on l'avait. J'avais accompagné Samuel en tant que manager sur la. Mais
2: c'était après, du coup.
0: La tournée d'Okelou ?
1: D'Okelou ouais. en première partie. Non, bah, c'était avant parce que c'est là qu'on l'a rencontré.
2: Moi, ça me. Ok, je ne sais plus.
1: Je pense mais, que c'est ça.
2: Mais.
1: je sais pas, peut-être que je mélange, hein, c'est pas impossible.
2: Après. C'est sûr que c'est après.
1: Vous vérifierez en ligne.
2: Ça, non, c'était après. Moi, j'avais invité juste parce que je kiffais. Mais c'était. Du coup, les artistes ensuite, c'était. Je sais pas s'il y avait vraiment cette volonté de faire un truc plus gros. Enfin, j'ai l'impression qu'on s'est pas trop rendu compte, surtout que ça allait genre avoir un retentissement. Enfin, il y a eu un avant-après en mode grosse orga.
1: En fait, on y allait au culot aussi. Hein.
2: Ouais, c'est ça un peu.
1: On a dit, en gros, il nous restait peu de temps avant cette date. On avait les artistes qu'on connaissait, donc Basile 3, Fedva, Simili Gum, Baby Echo. Et. À ce moment-là, on se dit OK, mais ça va pas être suffisant, quoi. Enfin, c'est notre petite scène dans laquelle on pourrait faire, je sais pas la pointe Lafayette, mais peut-être le point éphémère ou quelque chose comme ça, mais pas la marbrerie. Pour nous, c'était trop gros, et on s'est dit vas-y, il faut un artiste plus gros, qui que ce soit. Et ben, on a juste pioché dans qui on écoutait à ce moment-là, en se disant allez, on tente, on verra. Et le fait est que Mekatok n'avait pas joué. En France depuis 2015 à justement une Bye Bye Ocean où il s'était auto-booké de souvenirs. Donc on était en mode en fait personne l'a invité en fait alors que il avait explosé les dernières années, tout le monde écoutait et en même temps il y avait personne qui l'invitait. Donc on s'est dit mais autant tenter et ça a marché. T'es en mode ouais, let's go à fond, on y va, machin. Et la même agence de booking qui s'occupait de Mekatok, c'était la même agence qui s'occupait de OliXL.
2: Ça, je me souviens, c'est Sam qui était trop fan. Et
1: ouais, exactement.
0: Donc, il dit,
1: fan à la mort.
2: Et du coup, après, je pense que juste on a gardé ce truc de vouloir programmer des trucs chouettes internationaux.
1: Bah, on s'est aussi rendu compte que c'était possible.
2: Ouais.
1: Parce qu'au début, pour nous, ça paraissait lointain. C'était des gros artistes qui vivent de leur musique. Enfin, OliXL est signé chez Warp un an après ou six mois après. Mekatok, c'est des tournées dans le monde entier, etc. Donc, on se disait, c'est loin tout ça. Genre, on va tenter parce que pourquoi pas. Mais, et ça a marché en fait. Juste.
0: Il y a un truc que je trouve aussi trop cool. C'est, moi, à l'époque, je n'avais toujours pas fait mon asso. Et j'étais en mode, ah ouais, ok, aussi, enfin, oui, comme tu dis, genre, c'est possible de faire ce genre de truc.
1: Exactement.
0: Mais il y a un truc avec Wild Garden qui est genre assez génial, c'est genre ce truc de. Enfin, les événements dans les grandes salles, ça a quand même, à chaque fois, depuis, été une sorte de rendez-vous de, ok, quelle va être la prochaine surprise. en même temps, vous ramenez d'autres personnes assez locales de France. Mais à côté de ça, vous organisez aussi genre beaucoup de concerts gratuits ou de concerts à prix libre et vous gardez quand même
1: ce truc
0: très communautaire. et ce qui est trop cool quand on sait que quand une orga peut prendre de l'ampleur, délaisser souvent ce genre de
1: d'exercice. C'est une volonté vraiment claire. Juliette, elle avait trouvé ce plan de faire des trucs dans les kiosques à Paris. Ouais. Enfin, je te laisse en parler. Mais...
3: J'avais trouvé un appel à projet sur internet qui permettait d'utiliser les kiosques parisiens et c'est grâce à ça depuis que on organise des événements dans ces lieux-là qui sont entièrement gratuits du coup où financièrement on investit dans la date, enfin
1: ouais c'est à perte
3: ouais la plupart du temps. C'est trop bien d'avoir trouvé cette possibilité-là et ça ouvrait aussi d'autres perspectives d'invitation dans des lieux genre, qui ne sont pas des salles de concert, ouverts dans des parcs, ce qui en soi est quand même assez inédit à Paris, en vrai.
1: Puis ça nous permettait d'inviter des plus petits artistes. Exactement. Aussi. Justement dans ce que tu disais de garder ce truc d'avoir un truc un peu communautaire etc. C'est que vu que c'est des événements à perte, on essaye de pas trop perdre. Parce que même si on se rémunère pas, etc., bah, on peut pas perdre juste de l'argent à l'infini. Mm-hmm. Quoi. Et on gagne de l'argent avec les soirées et ça nous fait de la trésorerie. Et avec la trésorerie, on se dit, bah, on va juste dépenser de l'argent pour faire kiffer les gens et nous faire kiffer nous aussi, évidemment. Et dans ces moments-là, on se dit, bah, on peut inviter des artistes, donc on va genre piocher dans les artistes qu'on kiffe, mais qui ne sont pas des gros artistes qu'on va pouvoir faire jouer, bah, au Petit Bain, à la Marbrerie, dans des plus, ah, ouais, à la Station, dans des plus grosses salles où bah, ça ne permettrait pas de ramener assez de monde. Et donc, bah, créer une date rentable où tout le monde se retrouve, etc. Et du coup, bah, là, les kiosques, c'est, ça nous permet ça. Ça nous permet, en fait, d'inviter des gens vraiment qu'on kiffe, où il n'y a aucun enjeu. Il peut y avoir 10 personnes qui viennent, comme 500. Bah, dans tous les cas, c'est gratuit. Les artistes, ils sont payés. Et puis, nous, voilà, c'est
0: on passe un bon moment.
1: C'est ça, genre, ça sera... À qui viendra et...
2: Moi, je pense que ça, c'est il y a aussi ce truc faire un peu un truc unique parce que c'est des lieux qui sont pas, qui sont peut-être pas trop souvent connus. Genre, on essaye de choper genre des kiosques qu'on trouve beaux, etc. dans des beaux lieux. Et il y a aussi ce truc. Moi, je trouve ça marrant. C'est justement, c'est des dates beaucoup plus communautaires dans le sens où il y a beaucoup plus de personnes proches qu'on connaît qui viennent à nos events depuis longtemps, mais ou qui sont très régulièrement là et qu'on connaît personnellement. Et moins peut-être un public qui va nous identifier sur une grosse soirée, une grosse date. Par contre, du coup, ça crée quand même un truc fort parce que du coup, c'est cool. C'est des gens avec qui, des moments où on peut plus genre, discuter et capter vraiment voilà, ce public genre, proche. Et il y a en même temps ce truc d'être dans l'espace public et de mettre des musiques que peut-être en fait il y a des personnes qui n'auront pas vraiment eu l'occasion de se confronter à ce genre de musique sans être. Après, chacun a sa définition. Moi, c'est pas trop dans la volonté de... C'est plus susciter la curiosité, quoi, sans vraiment prendre l'espace en mode « Ah, regardez, on balance de la grosse son bizarre, méga chelou. » Ça, on va le faire dans une autre date. Mais là, plus un truc genre les prendre par la main, par les oreilles, en mode « Allez, il y a des musiques un peu différentes et c'est intéressant. » Alors, quelquefois, il y a des... Public, quoi. C'est ça, il y a des dialogues. Là, du coup, on en a fait une samedi et c'était trop cool. C'était à Crimée. Il y avait une dame qui m'a demandé l'heure du concert, qui est revenue à l'heure, qui n'a pas du tout été touchée parce que, par l'ambiance et le truc, mais qui a, au moins, il y a eu un dialogue et elle m'a demandé ce que c'était. Et puis, contrairement, il y en a d'autres, ils ne savent pas, ils sont en mode « Ah, c'est trop cool. » Enfin, genre... Ce truc-là est chouette aussi.
1: On construit toujours les programmations en mode kiosque friendly, quoi. Dans le fait que, genre, on n'est pas là pour agresser les gens dans la rue en mode. Ça reste l'espace public. Il peut y avoir des enfants, il peut y avoir des personnes âgées. On sait qu'on s'adresse à tout le monde et personne en même temps. Donc, le but, c'est ce que dit Dimitri, c'est que. Genre quelqu'un puisse passer par là par hasard parce que bah il habite pas loin, il est allé faire des courses et il rentre par ici et se dit ah mais c'est marrant, en fait il y a un truc dans mon quartier et ça a l'air cool, je vais peut-être m'arrêter. Ça,
0: ouais. Quelques chansons
1: c'est ça
0: avec les courses dans le
1: sol. C'est peut-être utopiste mais c'est comme ça qu'on imagine le truc.
0: Je pense que je vais poser une dernière petite question et après on va passer quelques petits morceaux que vous avez sélectionnés. Non, dernière chose que je voulais parler, c'était genre bah, en termes de programmation, comment est-ce que genre vous vous organisez pour à plusieurs cerveaux, à plusieurs visions, envies et.
1: On en parlait ensemble tout récemment du fait de. Je pense qu'au début. On...

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La Terre a tourné vers le Soleil une seconde fois aujourd'hui. Je trône comme une colonne à sa surface. Tout semble désertique, transparent, hors moi. Tout objet ou image est un tas de calques. Les couleurs fades se superposent jusqu'à m'amollir le cerveau. C'est ma faute. Je n'aurais pas dû. Mon regard sature de vagues, chaux vives, spectres plus solides que le réel. La reconfiguration de mon corps ne semble plus opérer. Les gens s'approchent trop près. Ils sont trop loin. Moi, je reste à moitié débile, longtemps immobile. Je suis si voyant autour de ces draps carmous, charognes vives. Mais tout leur semble parallèle. Rien ne me calcule. Ils ne me voient pas du tout comme un danger, comme un clown ou une erreur. Ils m'éteignent juste. Ce que j'observe est d'un calme dévastateur. Il faut que je retrouve un itinéraire.

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1: Bonjour tout le monde. Alors, ça va être la première émission de l'asso Pauvre Diable. Du coup, c'est Léo, fondatrice de l'association. Journée très stressante, je suis très mal préparé pour l'exercice, même si ça fait longtemps que je voulais le faire. L'émission, du coup, va s'appeler « Le diable s'habille en ». Et aujourd'hui, l'accoutrement, ça va être celui d'une colombe. Et c'est celle de White Garden, label indépendant et collectif de curation musicale. Je suis très content qu'elle soit là aujourd'hui. Du coup, il y a Loïs à Monepta.
2: C'est ça.
1: Juliette.
3: Enchantée.
1: Qui n'a pas d'alias.
3: Non.
1: Et Dimitri Gracchus.
4: Hello, hello.
1: Il mixe aussi. Voilà, comment ça va vous aujourd'hui?
2: Bah, ça va. Hein.
5: Bah, très bien, on est tous là, donc je suis content.
2: C'est rare.
1: C'est vrai que c'est rare de voir tous les trois. Enfin, plus rare qu'avant.
2: Ouais, beaucoup plus.
1: Donc j'ai préparé une petite courte introduction. Si j'ai fait des erreurs, n'hésitez pas à me le dire, parce que je l'ai préparé dans le métro. Du coup, White Garden, ça a été fondé en 2018, d'après deux sources, c'est-à-dire ma discussion avec Dimitri la semaine dernière, et les publications Instagram.
2: C'est
1: commencé d'avant tout par des événements sur une scène francophone de SoundCloud, très expé entre le rock, le rap, musique électronique et des influences aussi de variété, moi je trouve, française, mais mise au goût du jour.
2: Totalement.
1: Après, si je dis pas de bêtises, c'est en 2020, après le confinement, que vous avez lancé le label.
2: Je sais plus, peut-être. Je sais plus quand on a sorti le pro. En fait, le premier projet, c'est le projet de Simligum.
5: Ouais, non, mais je pense que c'est 2020.
2: C'est probable.
5: En fait, c'est.
2: Il y a eu premier event à l'espace B. Et 19. Je pense que, ouais, voilà. Et ça, et des, peu de temps après, il y a eu le Covid. Du coup, j'ai dû avoir une soirée dans un squat à ce moment-là, peut-être.
5: Mais je crois que les trois premières releases, c'est 2020. Après, c'est dur de dater. Enfin, elles sont sorties en 2020, mais en fait, comme on t'a fait déjà dessus. Je pense quelques. En fait, les trois premières releases, c'est des personnes qui étaient présentes à notre premier événement.
2: Ouais,
5: et du coup, dans la foulée, on a dû commencer
1: à
5: taffer sur les releases et tout.
2: Exactement.
1: Et depuis, ça ne s'est pas vraiment arrêté. C'est un rythme assez soutenu certaines années.
2: Ouais,
1: parfois, vous prenez un peu
2: fois,
1: de pause. Ouais. Mais globalement, il y a quand même beaucoup d'événements, beaucoup de sorties. Moi, de mon côté, du coup, c'était à la sortie du... Enfin, je voulais vous inviter aussi sur le premier épisode parce que c'est White Garden, ça a été un peu ma porte d'entrée dans une nouvelle scène émergente française. Là où je venais un peu avant du rap, qui était d'ailleurs pas très éloigné de la scène, mais via les artistes. Ça m'a ouvert de nouvelles portes. Et du coup, j'étais tombé par hasard sur... l'intro de Pacifier, le premier son du projet Pacifier de Similigum, qui est d'un coup 26.
2: Ouais. Ouais, ouais.
1: Et du coup, que je voulais vous faire écouter aujourd'hui.
2: Allez, on repart en arrière, on remonte dans le temps.

0: J'ai eu 11 ans, puis d'un coup 26.
1: C'était Similigum, d'un coup 26.
2: Ouais, notre première release du coup. Premier single et clip.
1: Premier clip, premier
2: de
1: tout.
2: Lilian.
1: Premier artiste.
3: Et ouais, ce que j'avais écrit aussi, c'est que le clip m'avait choqué à l'époque.
1: Nous aussi.
2: Ouais, et je crois qu'il y avait ouf. Franchement, après, c'était première release, donc pour nous, on n'était pas trop identifiés. C'est plus les artistes qu'on sortait, mais je trouve qu'il y avait eu un beau. Même pour Sam, c'était une belle sortie, mais le clip avait vraiment plus.
1: Ouais, ouais. Puis il y avait l'esthétique de Lilian à cette époque-là, dans la scène, je pense que c'était assez. Assez ouais. Nouveau, parce que je pense qu'il
2: ouais, il avait déjà fait des trucs, hein, mais...
1: Oui, bien sûr, il vivait de ça, je pense, il travaillait dans la vidéo déjà, avec le
2: duo. Je sais qu'il avait un
1: duo.
2: Ouais, ça, il avait un duo.
1: Mais dont j'ai plus le nom en tête.
2: Moi non plus, mais je pense qu'après, en solo, il avait déjà fait 2-3 clips, mais je pense avec son esthétique qu'il a... un peu imposé ensuite sur d'autres clips, c'était un peu le premier dans ce style-là, quoi.
3: Et puis ça l'a suivi jusqu'à maintenant même.
1: Ah ouais, totalement.
3: Ouais. Maintenant, on voit des pubs, d'autres clips, des plus grosses prods.
1: Ouais, bien sûr.
3: Faits,
1: toujours dans cette esthétique, avec beaucoup de déformations, ouais, beaucoup
2: grand angle.
1: Ouais, de très glossy aussi, ouais. Beaucoup de choses qui brillent.
2: Ouais, beaucoup de post-production magnifique.
1: Ouais, ouais.
3: Non, je finis la story qu'on a fait pendant la pause en panique. Hop. Ouais, je vais reprendre mes petites notes. Donc oui, moi je suis arrivé totalement sur ce son-là et sur ce. Enfin, c'était même à l'époque quand j'ai découvert. Donc c'était plus vers juin, juillet. Mmh. C'était même 2 clips du coup qui étaient accompagnés d'un petit peu de gris aussi dans la même esthétique.
1: Bah c'était Lilian aussi.
3: Ouais, je pense. Exactement. Mmh. Et après, ça enchaînait sur des sorties de plein d'autres artistes. Donc, dans le petit panel d'époque, il y avait Amor Fati, Pourpre, ouais. Devla, qui avait suivi Prise de Risque, qui avait suivi pas longtemps après. SP.
1: Ouais, ça.
3: Et
1: c'était avant Prise de Risque.
2: Non, je crois pas. Mais après, j'ai pas trop la chronologie en tête. Je sais que c'est les 3. Genre Pourpre, Simili et Amor Fati étaient en premier. Parce que je me souviens qu'on t'a fait les 3 en même temps. Et après, c'est peut-être l'année d'après qu'il y a eu Devla et Prise de Risque et SP. L'ordre chronologique, je sais plus. Je sais qu'SP s'est sorti genre l'été, mais c'est tout.
3: C'est ce que je trouve, c'est qu'à l'époque, ça avait mis une sorte de. Genre d'un coup il y a une sorte de vent de fraîcheur et on n'a pas compris genre d'où tout ça sortait, genre avec une esthétique genre assez travaillée, plein d'artistes qu'on entendait mais sur SoundCloud mais qui étaient quand même genre une sacrée niche et qu'ensuite arrivaient sur un projet un peu plus bossé. Et moi je me rappelle surtout en octobre, c'est là où du coup je vous ai rencontré pour la première fois. La fameuse soirée White Garden à Pointe-Lafayette avec SP, Naughty Rose, Adèle et DJ Azero, qui était une sorte de lancement d'un truc parce que c'était votre premier event post-Covid du coup.
1: Je sais plus parce qu'on en a à cette époque-là, on essayait d'en faire régulièrement. Après, j'ai plus l'ordre en tête.
2: J'étais pas à celle-ci et la chronologie du Covid est compliquée.
1: Mais t'étais déjà là dans.
2: Oui, bien sûr. Mais je sais que c'est la première date, c'était le 30 août 2019 et c'était avant le Covid. Ensuite, les sorties de sons ont eu lieu pendant le Covid.
1: Il y a une release party de Pourpre au squad du Subaru avec Migu, Angsty Cam Boys.
2: Et avant la date Pointe-Lafayette, il y a eu aussi une date au Quai de Bourbon. Mais à l'époque, c'est vrai qu'on faisait moins de dates. Enfin, genre les dates. Après, il y a eu plus de dates qui ont suivi.
1: De façon générale, vu qu'on était moins identifié à cette période-là, on se permettait aussi moins d'aller loin en termes de grosses salles, etc. Parce que je pense qu'il n'y aurait pas eu le public de toute façon.
3: Oui, oui. Ça se crée au fur et à mesure.
2: Mais après, je trouve que la première date, Du coup, elle a une. Enfin, pour nous, les artistes après, du coup, avec qui on a taffé, il y avait du monde, on avait un plateau un peu XXL. Bah, du coup, la date de 2019, c'était un peu pour moi point de départ. Enfin, de toute façon, c'était le point de départ de tout. Mais après, du coup, je n'ai pas vécu Quai de Bourbon, mais je pense qu'elle était aussi bien famille. Ouais, dans le sens où c'est des gens proches, etc.
3: Enfin, j'ai pris les datas sous les yeux, tout ça. Du coup, ouais, c'est avant le Covid, les deux.
1: Ok, donc.
3: Quai de Bourbon, c'était en mars 2020. Et okay. Post-Covid, on se retrouve en 2021, parce qu'après, on était sous couvre-feu. Machin,
1: ah oui, Quai de Bourbon, ça doit être le jour de l'annoncement du Covid ou un truc dans le genre.
3: Cinq jours avant.
1: Ouais, voilà, c'est ça. Parce que je me souviens de ce truc.
3: Et du coup, ouais, comme Jim disait, de plateau XXL, c'est vrai que. En tout cas, à l'époque, il n'y avait pas trop des soirées avec autant d'artistes. Qui jouaient sur la même date et qui puis ça s'enchaîne et puis dans des petits lieux pour des prix assez accessibles.
1: Ben ça, en fait je pense ça dépend nous, enfin je pense Dimitri aussi qui sortait beaucoup plus que moi à l'époque et toujours, mais t'allais pas mal en soirée à Paris et déjà avant il y avait des choses mais peut-être plus tournées vers l'électronique. Moins vers des projets voix, je sais pas, mais
2: je pense même ce genre
1: de High Heel,
2: ouais.
1: Avec Fedva, Colchic Cabana, tout ça, et je pense à même les soirées Océan, comment c'était déjà
2: ça remonte plus c'était vieux,
1: 2015, 16, un truc comme ça,
2: ouais, c'est ça, mais c'est encore plus vieux. Mais moi, pour le coup, c'est pas des enfin, ça, c'est des trucs où je suis pas sorti, même High Heel. Genre, c'est plus consommé sur Internet et tout, le son.
1: Ok.
2: Et me dire, la soirée a l'air trop bien, mais après, j'avais pas trop de gens à l'époque qui
1: avec
2: écoutaient
1: qui
2: ce genre de même son et tout. Ouais, du coup, mais après, la première date qu'on a fait à l'Espace B, je me souviens qu'il y a Vince, du coup, programmateur, avec qui qu'on a invité aussi en radio, Vague de Chaleur. Qui était un peu surpris de l'offre, genre en mode il y a plein de monde, la musique, on n'a pas l'habitude de programmer ça. Et pour le coup, c'était pas en mode relou, tu vois, c'était vraiment en mode c'est cool, des sonorités qui changent, etc. J'ai jamais fait un concert où on a dû brancher de l'autotune quasiment, tu vois. Et du coup, ça le faisait marrer et on a été super bien accueillis. Mais je pense que c'est.
1: Après, l'Espace B, c'était aussi une salle qui accueillait beaucoup de rock à l'époque.
2: Ouais, c'est ça.
1: Et nous, c'était pas vraiment l'idée, même s'il y avait des références dans les différents artistes qu'il y avait, mais c'était plus référencé rap à ce moment-là encore. Moi je le voyais comme ça, même dans les artistes, dans les références qu'ils avaient eux-mêmes, on venait de là en fait.
3: Beaucoup venaient du rap,
1: même s'il y a eu un tournant artistique, mais en référence, ouais, c'était clairement ça venait de là, ouais.
2: Mais après, le truc d'avoir des gros plateaux et offres accessibles et tout, moi j'ai l'impression que c'était ta volonté quand t'as vraiment
1: moi,
2: créé
1: ça, ça me paraissait naturel à ce moment-là en fait, parce que j'étais stagiaire dans un label de rap avant ça, qui a arrêté en 2017. Et c'était déjà une habitude de faire des plateaux avec plein de gens qui se connaissaient et qui étaient méga niche. Et de dire, il y avait peut-être 5 artistes sur une soirée, voire peut-être plus. Et du coup, ça m'a pas paru insensé.
2: Non, mais on dit
1: pense.
2: Soirée en plus. Enfin, sur une soirée, c'est plus logique. Mais là, c'était vraiment même des horaires de concert, quoi. Donc, plein de live comme ça, je pense que. Mais
1: ouais, moi, j'ai pas du. Par exemple, moi, j'ai pas du tout la culture club. Je suis jamais allé en club, même jeune et tout. Et du coup, quand on a commencé à faire des trucs, j'avais vraiment cette vision concert. Même si il y avait des musiques un peu électroniques qui bougeaient et tout, mais je voyais vraiment le truc genre c'est une soirée, c'est un concert forcément quoi.
3: C'est pas la brinque toute la nuit.
1: C'est ça exactement. Alors qu'en vrai ça aurait pu, hein, mais c'est juste que j'avais pas du tout cet univers-là en tête. Enfin je connaissais pas trop ça quoi. Du coup je pense que ça s'est fait comme ça, un mélange.
3: Et du coup, enfin, Dim, tu disais ce truc de comme à l'Espace B, ça paraît de tout ce qui est nouvelle scène, genre comment est-ce que vous êtes dit à un moment ok là nous on a envie de développer ce truc autour de ces sonorités là qui nous parlent, et que
1: je pense c'est
2: Moi, c'est à toi de répondre. Hein. Parce que moi, en fait, j'ai rejoint Loïs et j'écoutais
1: tout au début.
2: Mais ce que je veux dire, c'est que déjà, je me serais jamais
1: dit, on écoutait les mêmes choses.
2: Faire un truc.
1: Mais on écoutait les mêmes choses.
2: Oui, mais moi, j'écoutais
1: déjà.
2: Aussi, je pense, enfin,
1: on écoutait plein d'autres choses. Oui, mais...
2: Et je m'étais pas spécialement dit, ah, j'ai envie de défendre tel son. J'étais plus en mode, ah, non, ça me ferait kiffer de mettre la main à la pâte et de tu vois, d'aider. Mais j'avais, avant ça, moi, j'avais, genre, avec un poteau, Stan, on avait monté un micro-label et on avait sorti juste son EP et genre deux titres. Mais donc, on n'a pas fait grand-chose. Mais c'était dans un style totalement différent. Donc, moi, je pense que c'était pas vraiment partager un style particulier, alors que je sais pas, j'avais l'impression que c'était plus marqué, et c'est toi aussi peut-être. avec Ilma, bah, etc., vous aviez plus une direction.
1: Je pense qu'on avait, on venait de toute façon, c'est vraiment le dénominateur commun, c'était le rap au moment de, enfin, entre 2015 et 2018, quand le rap s'est devenu énorme avec la trap, etc., le SoundCloud qui a explosé, des artistes qui sont devenus super énormes aux États-Unis, Young Lean en Europe, etc. Et à cette période-là, c'est déjà des hybridations. Enfin, genre Young Lean, il y a des influences de Björk et des influences de Travis Scott. Enfin, ça n'a rien à voir. Enfin, c'est des univers qui n'étaient pas faits pour se rencontrer, entre guillemets, et qui se rencontrent un peu à ce moment-là, avec Lil B, le cloud rap et tout. Et je pense qu'en partant de ça, et du fait qu'en plus, on diguait vraiment plein de musique sur SoundCloud, des trucs qui n'avaient rien à voir, que ce soit du rock ou de la musique SP ou des trucs genre Salut c'est cool ou genre des scènes qui étaient vraiment genre autres, et qu'on, en fait on a hybridé ça dans nos têtes, je pense, et on n'était pas les seuls vu qu'il y a des artistes

0: enfin que ce soit les covers des projets, les shootings qui ont été faits avec les artistes, les affiches de la d'événements, c'est bah très cohérent et c'est, enfin je trouve ça très bien bossé et par quel hasard. Cheminement, qu'est-ce qui, enfin,
1: je sais pas, bah déjà au début on n'avait pas on travaillait pas forcément avec quelqu'un en particulier pendant les, je dirais les 5 à 6 premiers events.
2: Ah bah tu parles sur les,
1: bah, ouais, mais t'avais Espace B,
2: en fait je pense
1: Quête Bourbon, tout ça.
2: Je pense que la DA un peu du Wild Garden, des événements qu'on a fait, pas tous mais la plupart, avec ce truc du coup police assez simple en noir sur fond blanc, ça c'est toi qui avais la volonté
1: dès le départ, en fait
2: c'est Loïs qui les faisait.
1: Le logo, la colombe et tout, c'est venu de conversations qu'on avait tout au début dans White Garden, même pour choisir le nom, etc. C'était dans une pompe Insta où on était, il y avait moi, Ilma, SP, Pourfre et Rémi, bonne journée loser. Et je pense on s'écrivait, on se donnait des idées, etc. Et c'est sorti de là. Et le logo, on était parti d'un truc avec FDO38, avec qui je suis plus du tout en contact, mais à l'époque on se parlait beaucoup. Et lui, il a fait des études de graphisme, et je lui avais envoyé le truc et je lui ai dit ouais, j'aimerais bien ça avec une typo un peu simple, etc. Lui, il avait repris la typo de Final Fantasy. Donc en fait, c'est une sorte de Times New Roman étiré.
0: Ok.
1: Et en fait, quand on regarde la typo de Final Fantasy, c'est exactement ça. C'est genre un truc avec des empattements méga étirés. Et ça faisait grave sens à ce moment-là. La colombe avec le référentiel que ça. Enfin, moi, je suis athée, donc le côté religieux du truc, je l'avais pas forcément, même si j'avais le truc de la colombe avec l'arche de Noé, l'espoir, la paix, avec etc. Tous les côtés un peu positifs de cette imagerie là, et ça me plaisait. Et je sais pas si c'est construit comme ça, le côté très blanc, très épuré, noir sur noir sur blanc, genre un peu feuille A4, enfin je sais pas, simple. Et quand on a rencontré Jeff, après...
2: Je pense, bah en plus, en vrai, ça, je crois que ça correspond à la soirée à Marbury.
1: Ouais.
2: Fait, et c'était la première fois... Au final, je trouve que c'est marrant parce que je ne sais pas si c'était un choix, etc. Mais c'est la première soirée où on a... Enfin, c'est pas la première soirée où on a ramené des artistes de l'étranger, en vrai. Mais non. En tout cas, où
1: on a construit quelque chose de plus concret.
2: Ouais, où c'était un peu plus fat, ouais. Les artistes étaient plus identifiés, etc. Et où je pense qu'on est sorti du truc genre, ah, petit concert famille, label, et on s'est mis genre plus en mode orga, concert. Ouais. Et ça, je me souviens que c'était aussi avec Sam, avec Simili, qu'on a en fait genre... la line-up et tout, qu'on l'a réfléchi, etc.
1: On a rencontré Jeff via Samuel.
2: Et c'est ça. Et je pense qu'on commençait à se dire, bon, c'est cool, c'est identifié le noir sur blanc. On veut garder ce truc, mais on veut quand même évoluer. Et du coup, c'est là qu'il est venu avec cette idée de faire un même flyer, entre guillemets, toujours ce truc fond blanc, mais de changer la colombe à chaque fois. Et du coup, bon, de faire son
1: taf de graphique. C'est parti plus loin.
2: Mais... Et là, c'est l'évolution à chaque nouvel truc qui nous surprend et il nous envoie des trucs de fou. Et c'est trop drôle à vivre aussi.
1: Ouais, on est giga raccord. Et je pense qu'il a grave catch aussi ce qu'on aime. Et enfin, je pense qu'il avait aussi vu les anciennes affiches et l'idée.
2: Il a régalé aussi de croire en nous, nous aider. Et à un moment où c'était, on était encore
1: des babies.
2: Ouais. Et du coup, depuis c'est Jeff. Et après, sinon, sur les d'un point de vue plus global, sur les sorties, etc., je pense que c'est un truc où on taffe beaucoup sur les sorties. C'est plus justement cet aspect visuel. On est moins un label à toucher au son. À faire du son avec les artistes, etc., ou à toucher beaucoup.
1: Je pense qu'on est sensible aussi à l'art de manière générale. On a tous, enfin, Tim, toi, c'est moins tes études, mais moi, j'ai fait art plastique à la fac à Paris. Juliette, toi, t'avais fait genre un truc aussi dans l'art, etc. Donc, je pense qu'on avait

0: genre une sensibilité autour de ça. Et du coup, on s'est toujours un peu attardé dessus, là où on aurait pu se dire, bon, on s'en fout, tant que l'info passe. Mais on a toujours préféré aller un peu plus loin, je pense, là-dessus.
1: Ouais, enfin oui, accompagné visuel, mais ouais. Enfin moi, ce que j'ai toujours kiffé, c'est genre vraiment ouais, la cohérence visuelle avec la musique qui sort à chaque fois, qui est assez genre, enfin tout pareil, genre vraiment logique et instinctif. Et ce qui est très cool, c'est que genre visuellement, ça s'est aussi construit de manière assez organique avec vous qui réfléchissez le label en tant que structure, mais aussi avec les artistes qui en ont fait partie à certains moments, qui ont bossé avec, et puis d'autres personnes qui.
2: Je pense qu'il y a, il y a beaucoup, beaucoup d'artistes qui sont venus en fait avec des idées de personnes avec qui ils voulaient taffer. Après, il y a des retours, etc. Mais il y a, enfin, typiquement, Sam, c'est lui qui a, enfin, Simili, il a ramené toutes les personnes avec qui il voulait taffer. Et puis, ça arrive que d'autres artistes, pour le coup, soient beaucoup plus genre en
0: En
2: mode.
0: demande.
2: Ouais, voilà, ça dépend à chaque fois, je pense. Mais il y a, je pense qu'il y en a énormément déjà qui avaient des idées visuelles qu'on filait de fou et qu'on trouvait
0: Bah
2: ça bien.
0: ouais, je pense à ça quand tu dis Samuel, il avait déjà son univers pensé, c'était très construit. Et je pense même nous, sans y réfléchir à ce moment-là, ça nous a un peu influencé à se dire ok, lui, il avait genre son réal en tête, la personne qui ferait la pochette, quand ça sortirait tel truc, etc. Enfin, c'était très cadré, très réfléchi. Et peut-être nous, ça nous a mis aussi dans cette mentale de se dire, ah ok, bah, c'est possible d'être méga carré.
1: Et c'est comme ça qu'on devrait genre essayer de
0: Peut-être.
1: bosser les projets.
0: Je pense que ça nous a influencé, mais
1: Ouais.
0: sans qu'on le
1: Ouais.
0: conscientise forcément à ce moment-là. Juste, on travaillait beaucoup avec Samuel, avec qui on a fait du management, du booking, etc. Donc on est allé loin dans le processus d'accompagnement comparé à d'autres artistes. Et de fait, je pense que ça nous a influencé dans la façon de travailler vraiment profonde, quoi.
2: Et puis quelquefois, il y a des trucs qui sont pas voulus du tout, où il y a des personnes qui arrivent avec un projet tout fait et où on fait beaucoup moins de choses. Et genre, enfin, je pense par exemple à Aeria, moi c'est une pochette et toute une esthétique du coup, c'est une artiste espagnole. On a sorti son premier projet et tout est super cohérent et beau et va bien avec notre esthétique, alors qu'en soi, elle est juste venue avec le clip
0: Oui,
2: d'une de
0: tout
2: ses
0: déjà
2: potes
0: fait,
2: et
0: entre
2: tout
0: guillemets.
2: fait.
0: Ouais.
2: Et
0: On n'est
2: voilà,
0: pas
2: pas.
0: intervenu dans le
2: Donc
0: processus.
2: quelquefois c'est juste
1: C'est bah, enfin
2: un match.
1: comme vous avez, ouais, mais comme enfin vous avez commencé à créer quelque chose d'esthétique et de musical, il y a des gens qui sont en mode ah bah si je veux sortir quelque chose,
0: Ouais,
1: faut que
0: ouais.
1: j'aille là-bas parce que
0: Mmh.
1: ça rentre dans le
0: Ouais, je pense
1: processus
0: que ça fait
1: et
0: sens.
1: ça fait sens pour elle. Et enfin tu viens juste de dire Loïs aussi que c'est vrai qu'on vous présente aussi quand même moins comme ça, vous êtes principalement connu pour faire du label et de l'événementiel.
0: Ouais.
1: Mais oui, vous occupez aussi genre de booking d'artistes et d'accompagnement en management.
0: Ouais.
1: Et c'est
0: Bah,
1: toute une activité à 360.
0: le management, c'est arrivé naturellement parce que de fait de travailler avec des artistes qui sont pas professionnels, qui ont envie de l'être, pour certains, pas tous, enfin, il y a eu une demande, une volonté, du coup, on a suivi un peu le truc naturellement. Mais là, on fait plus de management aujourd'hui, je crois. Non.
1: C'est fini.
0: Non, on en a fait un temps. C'est ultra chronophage, on est
1: Ouais.
0: bénévole, ça reste une asso. Donc, il n'y avait pas de but d'en vivre, etc. Donc, c'était pas vraiment viable, mais c'était une période où on avait beaucoup plus de temps, on sortait des études, voire on était en études. Du coup, c'était faisable, même si c'était pas très très viable spécifiquement. Et le booking, bah, je laisse Juliette en parler, mais c'est arrivé quand Juliette elle a rejoint White Garden en fait.
3: Ouais.
1: Toi, tu es arrivé surtout pour la partie booking. Et je sais plus quand est-ce que tu es arrivé. Genre, il me semble qu'on en a parlé avec Dimitri l'autre jour que c'était genre.
0: C'était quoi le premier
2: Mais
0: event
2: c'était.
0: ou la première
2: C'était pas à la
0: sortie quand t'es
1: marbrerie.
0: arrivé?
1: Il me semble que c'était à la marbrerie.
0: Avant, je pense, avant la marbrerie, t'étais déjà là.
3: C'était avant la marbrerie, en effet.
2: Ah
3: Et
2: bah oui, parce qu'il y avait le kiosque quasiment en même temps et c'est toi qui avais. Je me souviens qu'il y avait.
3: ouais, c'est ça. Et
2: Ouais.
3: en fait, moi, j'ai rejoint White Garden. J'étais en train d'y réfléchir dans ma tête pendant le début des discussions. C'est pour ça aussi que je participais pas, parce que je faisais pas partie du label à ce moment-là. Et moi, ça va faire 4 ans maintenant, en fait, que je suis avec
0: Alors,
3: vous.
0: Alors ça, moi, les dates, j'aurai capté. Mais ouais, je pense. Je dirais même peut-être plus, je sais pas.
3: Peut-être 4-5 ans, ouais. Et du coup, ouais, moi, en effet, pareil que toi, Léo, en fait, la première fois que je suis venue à un événement White Garden, je connaissais déjà ce que vous faisiez, du coup, ouais. avant de vous rejoindre. Et pareil, je suis venue à la soirée à la Pont de Lafayette. et je suis assez d'accord sur le sentiment que tu décrivais tout à l'heure de ce que cette soirée a représenté. Moi, je l'ai aussi vécu comme, en fait, vraiment l'accès à quelque chose. Et aussi, je pense, au-delà de l'aspect musical, genre vraiment la création un peu d'une scène et de groupes sociaux que petit à petit, on a commencé à... en fait, rencontrer de plus en plus en allant à différents événements et concerts qui commençaient à se passer à Paris.
1: Ouais, c'était tout un nouveau groupe social, enfin une sorte de grande bande de potes qui se créaient tous en se connaissant à moitié.
0: C'est ça, il ouais, y a grave eu ça. Hein. Bah, la preuve, c'est qu'avec Juliette, on s'est rencontrés. À cette période-là, il y a eu Luca. Enfin, il y a eu des, rencontres, en fait.
2: Mais après, j'ai l'impression même, en fait, toi, quand tu as eu la volonté, enfin, du coup, au début du label de... Tu m'as dit, enfin en fait avec Loïs, il m'a dit de rejoindre le label et on s'était vu une fois ou deux et genre il m'a juste dit, ouais c'était ça, la première fois il m'a dit tu veux rejoindre et en fait on se parlait depuis sur internet depuis un petit moment mais on se connaissait pas du tout en tant que et j'ai l'impression que moi c'est ça genre il y a plein d'artistes simili en fait ça faisait des années que j'écoutais et je commentais c'était la période Facebook etc mais jamais on s'était dit enfin il y avait pas beaucoup de concerts et jamais on s'était dit vas-y on va enfin connecter on va se voir j'ai l'impression qu'il y a eu ce truc de ah en fait c'est plein de gens en vrai ils étaient déjà dans un groupe genre des trucs de Facebook des esthétiques musicales et tout mais en fait il y avait pas trop de trucs genre IRL c'était très internet et puis ça a un peu switché et c'était ça qui était cool quoi
3: ouais puis je pense que c'était aussi juste après le Covid du coup il y a eu cet effet encore plus fort, je pense, où les gens à ce moment-là avaient. Enfin, ouais. Je pense qu'on avait genre tous besoin de se retrouver dans des contextes comme ça autour de la musique pour se sentir ensemble, quoi. Ouais, ouais voilà.
0: Ouais. Ouais, tout le monde avait été isolé. J'avais même pas pensé, tu vois, parce que à cette période-là, je conscientisais pas ce truc-là, ouais. Mais je pense qu'il y a vraiment eu. Enfin, on a bénéficié dans une certaine façon de ce truc-là, je pense. Mm-hmm. Du fait que les gens avaient envie de se retrouver.
1: Bah, c'était un peu le... Enfin, parce que ouais, 2020, c'était toujours dead. Et,
0: ouais, ouais.
1: Et du coup, cet événement-là, la Pointe la Fête, c'était genre l'automne 2021, donc l'année d'après.
0: Ouais.
3: Mm-hmm.
1: Où, en tout cas, moi, je me rappelle, c'est comme ça que j'avais vu. J'étais en mode genre... Ah putain, en fait, on ressort et il y a des nouvelles... Enfin, retourner dans des caves, dans des caves de bar.
0: Écouter de la musique.
1: Écouter de la musique toute la nuit et se bourrer la gueule. Et est-ce que du coup, toi, c'est la première fois que tu y allais. Et c'était aussi ton premier contact du coup aussi avec White Garden. Et, genre, et comment s'est passé un peu le cheminement pour que t'en viennes être avec eux aujourd'hui aller...
3: En fait, à cette soirée, j'étais venue avec des amis et j'en garde toujours le souvenir d'avoir rencontré plein de gens à cette soirée-là de façon hyper organique, enfin super simple. Et pareil, je pense que c'était dans les débuts en fait, de sortir à Paris pour moi. Mmh. Du coup, j'ai un trop bon souvenir de cet événement. Et en fait, pendant la soirée, je ne savais pas du tout qui était derrière ce projet. Et en fait, il s'avère que j'ai reconnu Loïs parce qu'on a fait un stage tous les deux au même endroit.
0: Ah oui, on a été en stage pour un mois pour mes fins d'études et peut-être toi pendant tes études.
3: Pendant mes études, ouais.
0: Et à Rins, la radio, à, je ne sais plus, à Richard Lenoir.
3: Ouais. Et du coup, on s'était croisés, je pense, deux fois. Quoi. On s'était genre à peine parlé. Et en fait, pendant la soirée, on s'est reconnus, puis on s'est parlé à la fin. Et ensuite, je pense qu'on a juste connecté sur Internet. Quoi.
0: Ah ouais,
3: et puis de là, moi, à ce moment-là, j'étais en études. Du coup, j'avais besoin de faire un stage pour valider mon année. Et j'ai eu la chance d'être accueillie. par Loïs et Dimitri.
0: Le fameux stage non rémunéré
3: de Wicca. Exactement. Et puis après, ça s'est...
0: Jusqu'à aujourd'hui. Quoi.
3: Ouais, c'est ça.
0: Mais ouais, stage de fin d'études, comment on appelle ça, convention de stage. officiel.
3: Exact.
1: Et ouais, du coup, enfin, depuis la Marbrerie, du coup, il y a beaucoup de d'artistes, beaucoup plus d'artistes internationaux aussi, de qui ont rejoint les soirées, mais aussi le label au fur et à mesure. Est-ce que vous avez, enfin, c'était genre une volonté d'un peu de genre grossir le projet et de se dire on essaye de genre structurer la chose de manière plus sérieuse, plus grande, ou ça s'est fait enfin un peu comme tout.
0: Un peu des deux, je pense.
2: En fait, je me souviens pourquoi à la Marbrerie on s'est dit allez, let's go. Je pense que c'était la capacité.
0: Il y a un vrai background de ça, c'est que.
2: Non, mais je me souviens de l'histoire avec Fête
0: Vasile. Voilà, exactement. Ouais. Et déjà, avant ça, on n'est pas les premiers à avoir fait venir des artistes inter et tout dans ces scènes-là. Il y avait Parkingston, il y avait A Hill. Il y avait Stay, il y a longtemps.
2: Stay Hydrated.
0: Ouais, je sais plus. Il y avait même le projet de détente. Il y a encore les soirées musicales. Bye Bye Ocean et tout, mais c'est encore plus vieux que
2: A Hill et Parkingston, je pense. Et surtout, c'était un peu plus orienté club.
0: Je pense que le fait que Fedva soit bilingue, qu'elle soit expatriée, etc. Je pense qu'elle avait une facilité aussi de rentrer en contact avec des artistes anglophones ou internationales à cette époque.
2: Ouais, mais c'est pas via. Enfin, c'est nous qui avons.
0: Mais du coup, ça, je parle plus du background du truc.
2: Non, mais en fait, on a dit, c'est juste que du coup, il y a eu un concert de Basile, Sam, Simili et Fedva à Petit Bain.
0: Ouais.
2: Et ensuite, il y a, je pense, c'est programmateur ou programmatrice de la Marbrerie qui a proposé de faire le même plateau.
0: Oui,
2: sauf
0: oui
2: que c'était ça. Et du coup, on était en mode bang, plus grosse capa. Au final, Sam était en mode. C'est pour ça on organisait un peu avec lui, mais au final, c'est devenu un truc White Garden. Ouais. Et juste, on s'est dit, OK, faut remplir, quoi. C'est une plus grande salle.
0: 600 places, c'est pas la même chose que le rooftop du Petit Bain.
2: Après, un truc genre Bye Bye Echo, c'était vraiment purement artistique et qu'on kiffait.
0: On l'avait rencontré sur la tournée. Samuel, il avait fait le.
2: Ah bon ? Moi, j'écoutais juste déjà.
0: Mais on l'avait. J'avais accompagné Samuel en tant que manager sur la. Mais
2: c'était après, du coup.
1: La tournée d'Okelou ?
0: D'Okelou ouais. en première partie. Non, bah, c'était avant parce que c'est là qu'on l'a rencontré.
2: Moi, ça me. Ok, je sais plus.
0: Je pense que c'est ça. Je sais pas, peut-être mélange, hein, c'est pas impossible.
2: C'est sûr que c'est après.
0: Vous vérifierez en ligne.
2: Non, c'était après. Moi, j'avais invité juste parce que je kiffais, mais c'était. Du coup, les artistes ensuite, c'était. Je sais pas s'il y avait vraiment cette volonté de faire un truc plus gros. J'ai l'impression qu'on s'est pas trop rendu compte, surtout que ça allait genre avoir un retentissement. Enfin, il y a eu un avant-après en mode. Grosse orga.
0: En fait, on y allait au culot aussi.
2: Ouais, c'est ça. Un peu.
0: On a dit, en gros, il nous restait peu de temps avant cette date. On avait les artistes qu'on connaissait, donc Basile 3, Fedva, Simili Gum, Baby Echo. Et à ce moment-là, on se dit, ok, mais ça va pas être suffisant, quoi. Enfin, c'est notre petite scène dans laquelle on pourrait faire, je sais pas, pas la Pointe Lafayette, mais peut-être le Point Éphémère ou quelque chose comme ça, mais pas la Marbrerie. Pour nous, c'était trop gros et on s'est dit, vas-y, il faut un artiste plus gros, qui que ce soit. Et ben, on a juste pioché dans qui on écoutait à ce moment-là en se disant, allez, on tente, on verra. Et le fait est que Mekatok n'avait pas joué en France depuis 2015 à justement une Bye Bye Ocean où il s'était auto-booké de souvenirs. Donc on était en mode, en fait, personne ne l'a invité, en fait, alors qu'il avait. Explosé les dernières années, tout le monde écoutait et en même temps il n'y avait personne qui l'invitait, donc on s'est dit, mais autant tenter, et ça a marché. T'es en mode ouais, let's go à fond, on y va, machin. Et la même agence de booking qui s'occupait de Mekatok, c'était la même agence qui s'occupait de OliXL.
2: Ça, je me souviens, c'est Sam qui était trop fan, et
0: ouais, exactement,
1: il était dit,
0: fan à la mort.
2: Et du coup, après, je pense que juste on a gardé ce truc de vouloir. Programmer des trucs chouettes.
0: On s'est aussi rendu compte que c'était possible.
2: Ouais.
0: Parce qu'au début, pour nous, ça paraissait lointain. C'était des gros artistes qui vivent de leur musique. Enfin, Olyxé est signé chez Warp un an après ou six mois après. Mekatox, c'est des tournées dans le monde entier, etc. Donc, on se disait, c'est loin tout ça. Genre, on va tenter parce que pourquoi pas. Et ça a marché en fait. Juste.
1: Il y a un truc que je trouve aussi trop cool. C'est, moi, à l'époque, je n'avais toujours pas fait mon asso. Et j'étais en mode, ah ouais, ok, aussi. Enfin, oui, comme tu dis, genre, c'est possible de faire ce genre de truc.
0: Exactement.
1: Mais il y a un truc avec Wild Garden qui est genre, assez génial. C'est genre ce truc de. Les événements dans les grandes salles, ça a quand même, à chaque fois, depuis, été une sorte de rendez-vous de. Ok, quelle va être la prochaine surprise et en même temps, vous ramenez d'autres personnes. Assez local de France. Mais à côté de ça, vous organisez aussi genre beaucoup de concerts gratuits ou de concerts à prix libre et vous gardez quand même ce truc très communautaire. Et ce qui est trop cool quand on sait que quand une orga peut prendre de l'ampleur, délaisser souvent ce genre de
0: d'exercice. C'est une volonté vraiment claire. Juliette, elle avait trouvé ce plan de faire des trucs dans les kiosques à Paris. Ouais. Enfin, je te laisse en parler. Mais...
3: j'avais trouvé un appel à projet sur Internet qui permettait d'utiliser les kiosques parisiens. Et c'est grâce à ça, depuis qu'on organise des événements dans ces lieux-là, qui sont entièrement gratuits, du coup, où financièrement on investit dans la date. Enfin,
0: ouais, c'est à perte.
3: Ouais, la plupart du temps. Mais c'est trop bien d'avoir trouvé cette possibilité-là. Et ça ouvrait aussi d'autres perspectives d'invitation dans des lieux genre, qui ne sont pas des salles de concert, ouverts dans des parcs. Ce qui en soi est quand même assez inédit à Paris, en vrai.
0: Puis ça nous permettait d'inviter des plus petits artistes. Exactement. Aussi. Justement, dans ce que tu disais, de garder ce truc, d'avoir un truc un peu communautaire, etc. Mmh. C'est que, vu que c'est des événements à perte, on essaye de pas trop perdre. Parce que même si on se rémunère pas, etc., on peut pas perdre juste de l'argent à l'infini. Mmh. Quoi. Et on gagne de l'argent avec les soirées, et ça nous fait de la trésorerie. Et avec la trésorerie, on se dit, on va juste dépenser de l'argent pour faire kiffer les gens, et nous faire kiffer nous aussi, évidemment. Et dans ces moments-là, on se dit, on peut inviter des artistes, donc on va piocher dans les artistes qu'on kiffe, mais qui ne sont pas des gros artistes qu'on va pouvoir faire jouer au Petit Bain, à la Marbrerie, à la Station, dans des plus grosses salles où ça ne permettrait pas de ramener assez de monde. Et donc, de créer une date rentable où tout le monde se retrouve, etc. Et du coup, les kiosques, ça nous permet ça. Ça nous permet en fait d'inviter des gens vraiment qu'on kiffe, où il n'y a aucun enjeu, il peut y avoir 10 personnes qui viennent, comme 500, dans tous les cas, c'est gratuit, les artistes ils sont payés, et puis nous,
1: on passe un bon moment.
0: C'est ça, ça sera à qui viendra. Et...
2: Moi je pense que ça, il y a aussi ce truc, faire un peu un truc unique, parce que c'est des lieux qui sont peut-être pas trop souvent connus. Genre, on essaye de choper genre des kiosques qu'on trouve beaux, etc., dans des beaux lieux. Et il y a aussi ce truc, moi, je trouve ça marrant, c'est des dates beaucoup plus communautaires, dans le sens où il y a beaucoup plus de personnes proches qu'on connaît, qui viennent à nos events depuis longtemps, mais ou qui sont très régulièrement là, et qu'on connaît personnellement, et moins peut-être un public qui va nous identifier sur une grosse soirée, une grosse date. Par contre, du coup, ça crée quand même un truc fort, parce que du coup, c'est cool, c'est des gens avec qui, des moments où on peut plus discuter et capter ce public proche. Et il y a en même temps ce truc d'être dans l'espace public et de mettre des musiques que peut-être en fait il y a des personnes qui n'auront pas vraiment eu l'occasion de se confronter à ce genre de musique sans être. Après, chacun a sa définition. Moi, c'est pas trop dans la volonté de. C'est plus susciter la curiosité, quoi, sans vraiment prendre l'espace en mode « Ah, regardez, on balance de la grosse son bizarre, méga chelou, ça, on va le faire dans une autre date. » Mais là, plus un truc genre les prendre par la main, par les oreilles, en mode « Allez, il y a des musiques un peu différentes et c'est intéressant. » Alors, quelquefois, il y a des... Public, quoi. C'est ça, il y a des dialogues. Là, du coup, on en a fait une samedi et c'était trop cool. C'était à Crimée. Il y avait une dame qui m'a demandé l'heure du concert, qui est revenue à l'heure, qui a pas du tout été touchée parce que par l'ambiance et truc, mais qui a au moins il y a eu un dialogue et elle m'a demandé ce que c'était et contrairement il y en a d'autres ils savent pas et ils sont en mode ah c'est trop cool, enfin genre ce truc là est chouette aussi.
0: On construit toujours les programmations en mode kiosque friendly quoi, dans le fait que genre on n'est pas là pour agresser les gens dans la rue en mode enfin ça reste l'espace public, il peut y avoir des enfants, il peut y avoir des personnes âgées, on sait que on s'adresse à tout le monde et personne en même temps, donc le but c'est ce que dit Dimitri, c'est que genre quelqu'un puisse passer par là par hasard parce que bah il habite pas loin, il est allé faire des courses et il rentre par ici et se dit ah mais c'est moi en fait, j'ai un truc dans mon quartier et ça a l'air cool, je vais peut-être m'arrêter.
1: Ouais. Quelques chansons
0: c'est ça
1: avec les courses dans le
0: sol. C'est peut-être utopiste mais c'est comme ça qu'on imagine le truc.
1: Je pense que je vais poser une dernière petite question et après on va passer quelques petits morceaux que vous avez sélectionnés. Non, dernière chose que je voulais parler, c'était genre bah, en termes de programmation, comment est-ce que genre vous vous organisez pour bah, à plusieurs cerveaux, à plusieurs visions, envies et.
0: On en parlait ensemble tout récemment du fait de. Je pense qu'au début on était vachement. Soudés à vouloir faire les choses tout le temps en commun, etc. Et c'est ce qui se passait globalement. Mm-hmm. On se disait, c'est tel artiste, ok. On réfléchissait à 3, à 4, suivant combien on était à ce moment-là. Et maintenant, plus on avance, plus la dernière fois, Poison Girlfriend, c'est Juliette qui a complètement géré ça de A à Z. Donc c'est la date d'une personne dans l'idée, même si c'est toujours sous le nom du collectif. Et il y a des dates comme ça où je pense on s'en parlait vraiment cette semaine, on se disait à terme qu'on assume de défendre une date seule ou à deux ou à trois, enfin qu'on s'en foute en fait.
1: Fonction des envies.
0: Évidemment, s'il y en a un qui fait un truc de fou qui a aucun sens, on lui dira. Genre, en mode ouais, peut-être ça s'éloigne un peu de notre délire. Mais logiquement, on ne sait pas censé arriver, oui. Que juste on se connaît, on s'entend bien, on écoute les mêmes choses. Alors, même si on n'écoute pas exactement les mêmes choses, on est dans des univers qui font sens, je pense, globalement. Donc.
3: Et je pense que c'est ça aussi, sûrement le fait qu'on ait chacun, chacune des goûts musicaux qui se rejoignent, évidemment, mais qui sont aussi assez variés. Je pense que c'est aussi une force, en fait, parce que du coup, enfin, ça se sent, je pense, dans nos événements. C'est vrai qu'à chaque fois, il y a plein de choses différentes. Des artistes qu'on ne va pas forcément imaginer ensemble qui vont être sur le même plateau. Et ça, je pense que c'est... En vrai, je pense que c'est quand même une force dans le collectif. Et moi, je trouve ça hyper intéressant de justement pas se limiter à un genre musical ou une scène. Je trouve ça trop cool.
0: On s'intersurprend, en fait.
3: C'est ça, ouais. De pouvoir être dans des choses hybrides.
0: On écoute chacun de la musique de notre côté. Et de temps en temps, y a quelqu'un qui va arriver et qui va dire « Hey, ça vous dit, on fait un concert avec cette personne ?» Et on va être en mode « Vas-y, je vais écouter, je connais pas. » Et on est en mode « Ouais, let's go. »
2: Je pense que c'est aussi ce truc-là dont tu as parlé, Juliette. C'est genre, bon, quelquefois, il y a certaines dates où on essaie de faire plus une cohérence et tout. Genre, typiquement, les dates au doc, on avait, j'ai l'impression, un peu plus. Voilà. Mais il y a eu d'autres dates où, justement, on a vraiment envie de prendre ce parti pris d'avoir des choses très, très différentes. Et du coup justement avec différents publics qui se confrontent et que ça marche pas forcément ou ça marche, mais au moins il y a eu une émotion et tu vas te retenir le truc. Je me souviens au FGO on avait booké Mid Computer qui a fait un qui a chanté deux de ses chansons et après qui a fait un espèce de karaoké bizarre et avant on a eu Eva
0: Saliva
2: et Saliva en mode beaucoup plus expé et même les deux par contre Saliva très calme et Eva genre qui criait dans son mic de manière très très étrange et du coup ça faisait genre vraiment le. Et je sais qu'il y a eu plein de cette soirée pour le coup, c'était vraiment la soirée.
0: Elle a divisé.
2: Elle a divisé, mais c'était
0: super intéressant. Et nous, on était.
1: On n'en a pas encore parlé. Cette soirée.
0: Nous, justement, c'est exactement ça. C'est que le soir même, du coup, les gens devant la salle, en repartant chez eux, en parlant devant, étaient en mode ouais, c'était le pire concert de ma vie. Ou alors, c'était le meilleur concert de ma vie, j'ai jamais vu ça, etc. Et on se disait, mais en fait, on a tellement envie d'avoir ce genre de retour. On a envie que des fois, les gens, que ça crée quelque chose en eux, quoi. Que ce soit, enfin, à la fois, des fois, on fait des choses, je pense, qui font sens par rapport à ce que les gens attendent de nous. On se dit, ah, mais évidemment, une soirée White Garden avec tel artiste, nan, c'est obvious. Mais en même temps, on est content parce que c'est juste ce qu'on écoute et qu'on kiffe. Et des fois, on a envie que les gens ils soient en mode, mais what the fuck, genre, pourquoi c'est quoi ce choix, genre, ça n'a aucun sens. Et en même temps, genre, c'est trop bien parce que tu vas à une soirée et tu as vécu quelque chose, même si tu n'as pas kiffé, tu peux en parler avec tes potes, tu peux débattre.
1: Et ce que je trouve génial aussi, c'est que bah, depuis des années, les gens viennent malgré tout parce que c'est vous qui le faites et ils font confiance à votre curation de manière générale.
0: À chaque fois, on se dit c'est fou.
1: C'est vraiment.
0: Même dans les tout petits events où il n'y a que 100 personnes ou même moins.
2: Ouais, même je vois des gens, justement, comme aussi on a évolué avec le temps, avec nos goûts, les musiques, les artistes, ils ont évolué. Et du coup, genre, quelquefois, tu as des artistes, du public qui nous a. Genre suivi au tout début à l'espace B sous genre rap alternatif SoundCloud et qui maintenant viennent à des trucs genre d'ambiance pure et après à une soirée je sais pas là Singeli et en fait genre je trouve ça trop drôle parce que c'est ça je pense que c'est le but du truc c'est qu'on écoute plein de trucs et qu'on veut partager quoi et qu'on veut faire vivre ça avec du monde.
0: Bah ouais mais je pense à là on avait fait un événement à Artagon avec Trifem, Bademjan, avec Béo, Cortex, etc. Et c'était une soirée, c'était une après-midi, mais on savait pas du tout si les gens allaient venir parce que c'était que des artistes pas identifiés de notre scène, enfin pour nous en tout cas de notre vision. Et on s'était dit bah ça se trouve ça va juste flop et personne va venir etc. Et en fait bah non, tout le monde est venu, c'était cool, les gens étaient assis, il y avait l'acousmonium, c'était trop beau moment, il faisait beau en plus et c'est des moments où on se dit mais c'est fou.
1: Je vais c'est Jim qui a la musique,
0: c'est ça? Ouais,
1: moi ça, j'ai le partage de musique et
2: alors je
1: on
2: sais
1: va finir sur cette note là
2: je vais
0: avec sa clé USB Yoda mythique,
1: il me dit quand c'est bon. Et
3: bah, en tout cas, merci Léo pour l'invitation.
1: Merci à vous, c'était très court, malgré tout en fait.
0: Bah ouais, une heure c'est rapide,
1: mais
0: ça court le temps.
1: C'était vraiment trop content que vous soyez là pour la première, en tout cas, parce que...
0: Bah nous aussi, et puis...
1: Ça fait longtemps qu'on se... qu'on se connaît maintenant un peu, et qu'on se suit.
0: Plusieurs années.
1: Et puis c'était... Enfin, comme moi, c'était genre vraiment... Enfin, White Garden est un truc assez important dans ma carrière artistique et dans ma vie sociale, musicale. Fait trop plaisir que ce soit vous.
0: Bah, nous, on est super contents parce que, bon, il n'y a pas beaucoup de gens qui nous posent des questions. Et c'est quand même agréable de sentir sa vie et qu'il y a des gens qui se posent des questions auxquelles on peut répondre.
2: J'ai bien hâte d'écouter aussi les autres émissions avec tout plein de collectifs.
3: Ouais.
2: Merci. Il est surprise. Je pense que c'est toujours... nous, c'est quand on faisait la radio aussi, c'était ce moment où, en fait, on va pas parler de trucs auxquels on va pas se parler aux events parce que
1: va
2: être flemme ou quoi. Et en fait, c'est super intéressant. Mais genre, c'est pas les moments où genre, quand t'es en concert ou club, tu vas te dire let's go.
1: Alors viens, parlons de ça pendant 2h30 alors.
2: C'est ça.
0: Exactement. Non, c'est vrai, en plus, les soirées, c'est jamais...
1: propice.
0: C'est ça.
1: À d'autres discussions.
0: Bon. Bah...
1: Bah, merci à vous et puis à la prochaine.
2: Ouais, je vais passer du coup Bademjan, comme on parlait de sa release party Artagon. C'est la track qui est pas dans l'EP parce que ça avait pas trop sens artistiquement, mais qui est quand même super et qu'on a du coup sorti en bonus de l'EP quoi.
0: Allez, let's go.

0: Tu m'as fait rire quand t'as dit que je mangeais bien. King
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0: Ah oui, c'est j'aime bien. C'est vietnamien, ça, non?
1: Vietnamien, lao, can, né?
2: Station, station.

0: Bienvenue dans Matrifuturisme. Je ne te connais pas, mais mon histoire part de la tienne. Elle forme un entrecœur sous un ciel constellé. Pour clore cette première saison consacrée aux diasporas asiatiques, nous investissons un espace-temps en trois parties qui se déroule sur 1h30. Cet épisode s'ouvre sur une journée à la rivière entre Adelphes asio-descendantes. Mon coloc, Daelam, a invité des amis à venir célébrer le nouvel an lunaire chez nous dans les Cévennes. Nous étions une dizaine à nous rassembler autour de repas et de récits et à partager des moments de légèreté et de vulnérabilité, un peu comme dans une bulle dans laquelle nous ne cherchions pas à nous oublier, mais à nous rappeler ce que signifie appartenir. Puis à Bruxelles, nous rencontrons Paloma, belgo thaï praticien du soin, qui nous parlera du protocole NADA, de soins communautaires et des espaces que nous construisons pour prendre soin les unes des autres. Enfin, nous terminons cette boucle où elle a commencé, à Angoulême, où je suis venue rendre visite à ma grand-mère et où m'est apparue une idée pour la deuxième saison, ainsi qu'un autre personnage qui aura son importance, avant de clore sur une sélection musicale asio-diasporique. Écrire l'archive, non pas pour consigner la mémoire, mais pour l'honorer, avec des gestes de tendresse, au plus près du silence. Et au creux de cette tendresse, inscrire nos futurités dans une forme fluctuante qui amplifie l'intime et les savoirs qui en émergent, en faisant résonner les récits et les éclats de rire. Du Laos au Vietnam à la Corée du Sud, de la Malaisie en passant par l'Inde et la Thaïlande, mais aussi par la France, la Belgique, l'Angleterre, l'Écosse et le Maroc, embrassant les strates de cette mémoire de l'ailleurs et de l'entre-deux. Entre absence et présence, exil et ancrage, deuil et pardon, nos récits intimes deviennent des refuges collectifs, là où la mémoire se disperse, là où une langue maternelle se dilue, là où un matronyme disparaît, ceux d'une grand-mère qui ne se raconte pas. Et sur les cendres des bâtons d'encens se fabriquent des généalogies autres et des familles choisies, partant d'une douleur partagée et indivisible vers une joie collective. Comment faire communauté autrement entre personnes issues des immigrations asiatiques de deuxième génération, à travers le soin, en marge des institutions? Comment accueillir et partager nos vulnérabilités pour construire des espaces d'écoute et de transmission? C'est à partir de ces questions que se déploie ce dernier épisode de Matrifuturisme.
1: Chokmun, Mamnoi, Cheval de Feu.
2: Yang.
3: Santé, aventure, humour, joie.
2: Non, thune.
3: Thune, humour.
2: Ça manquait.
3: Thune, joie, love.
2: Ah oui.
3: Le love, je mets dedans. Je mets dedans le love.
2: Oui. Mais ouais, moi j'ai l'impression que genre, année de phase de feu, c'est une année de bouleversement, mais genre un niveau qui nous dépasse quoi. Genre, je crois qu'à peu de temps après le nouvel an, il y a eu la guerre en Iran, tu vois. Enfin, tu vois, des trucs comme ça qui se passent. Où je me demande, non, c'était Venezuela, non, c'était l'Iran qui s'est passé. Genre, l'attaque de l'Iran.
4: C'était juste après, ouais.
2: Juste après l'année du cheval de feu. Cette année, c'était synchronisé avec le ramadan aussi.
5: Ah oui, c'est vrai. Moi, j'ai pas fait le ramadan cette année.
3: Tu voulais pas?
5: Je sais pas, je l'ai pas senti.
3: Ok.
5: Bah je le fais normalement quand il y a des potes autour qui font. Et il y avait pas grand monde qui faisait.
3: Mais l'année dernière,
5: je faisais ramadan, ouais.
3: Ah oui, c'est tombé au même moment. Ah ben non, mais c'est juste que la date tombait au même moment.
5: Ouais. Non, mais c'était décalé par rapport.
4: Parce que là, le ramadan commençait le même jour que le nouvel an.
5: Oui, c'est ça, ouais.
4: Ouais, c'est ça. Ouais, c'était aussi un truc avec Pâques et le carême et un truc comme ça. Sinon, il y avait plein de trucs.
3: Ah, qui se.
4: Il y avait plein de trucs de calendrier qui se. Qui s'ajustaient.
3: J'adore. La grande rencontre.
4: C'est pas arrivé depuis, je sais pas, super longtemps.
3: Ok. Bon, vous voulez faire votre petit tour de.
4: Ouais, qui veut.
2: Mais peut-être que c'est plus simple de dire, il est comment mon cheval de feu tout de suite.
4: Ok.
2: Que genre depuis le début de l'année.
5: Ah, moi, je peux le dire.
2: Vas-y.
3: C'est bon. Vous, c'est quoi le début de l'année? C'est janvier ou...
4: C'est le 17 février.
5: Ouais. Le mien, il a commencé au galop en partant dans tous les sens.
3: Ah ouais.
5: Il a cassé plein de trucs. Et maintenant, il est genre en mode en bon trot, quoi.
3: Allez, on y va. Super. Endurance.
5: Ouais. Il avance bien. Voilà.
3: Ah, chic.
6: Moi, mon début de cheval de feu, ça a commencé avec pas mal de nouvelles intenses, genre une pote qui est très malade et un bateau qui a cramé. Et moi, je me suis dit, ok, bah, en fait, cette année de cheval de feu, j'ai plutôt envie de être une sorte de lac ou flac. Les chevaux de feu qui courent partout et qui sont en mode waouh, puissent se poser à des moments et prendre l'air et voilà. J'ai pas envie de courir cette année.
3: Ah ouais,
7: un cheval dans l'eau quoi.
8: Dans son pré là.
3: Ouais. Non, c'est... non je il veut être l'eau dans le lequel. Lac,
7: le... Ah, t'es plus un cheval.
6: Ouais,
7: t'es une flaque. T'es une flaque. Cheval de flaque.
8: Ouais. Ça, c'est pour l'eau moisie.
7: Ah ouais.
6: Voilà.
7: Ok.
3: Oh, stylé.
8: T'as fini?
3: Je fais bien pour. Hein.
4: Bah, moi, mon cheval de feu. Bah, il a commencé l'année, il était grave bien. Il a bien mangé et tout. Il s'est bien mis et s'est bien reposé. S'est bien nourri comme ça. Là, j'ai l'impression qu'il est parti quoi, en piste. Il y avait un peu une itinéraire qui était bien tracé, mais j'ai l'impression qu'il y a des moments où il se perd un petit peu. Quoi. Il sort un peu de la piste, puis il revient. Et voilà, c'est un peu ça.
9: Moi, mon cheval de feu, déjà, il a vachement voyagé. Il a rendu visite à la famille. Et après, il a connu l'abondance, l'opulence, le RSA qui est venu, qui est arrivé, tac, 3 mois d'un coup. C'est ça, février. Hein. Et après, boum, ça a disparu. Fallait voilà. Là, en fait, maintenant, le cheval de feu, il a des dettes. Donc, il est un peu dégoûté, quoi. Et en fait, maintenant, du coup, bah, il se dit que, ouais, que l'abondance, en fait, ne nuit pas. C'est comme ça.
3: Ouais.
9: Mais c'était bien les visites familiales et tout.
3: C'est vrai? Ouais. Nice. Ouais. Aussi.
10: Et ben moi, mon cheval de feu, vous voyez quand sur Mario Kart, vous voulez démarrer trop vite et que du coup, t'es tout en fumée là. Parce que toi, si t'as mis ton moteur trop vite, parce que ça fait 3, 2, il faut faire à la fin du 2. Ouais. Donc en fait, moi, j'ai commencé à 3. Du coup, juste avant... le début, je suis en mode ok, j'y vais, j'ai trop tracé. Et en fait, il s'est embrumé là, enfumé. Et après, c'est ça, du coup, t'as un peu de retard sur le reste, un peu en mode avant de commencer la course. Et du coup, il a commencé la course un peu en mode ah, c'était un peu nimp. C'est ça, il y avait les autres qui étaient aussi un peu embourbés, qui lui rentraient dedans, comme dans Mario, qui lui balançaient des pots de banane. Je suis en mode ah. Et du coup, un peu essayer d'éviter les pots de banane. Et en fait, après, il a un peu repris. En fait, il a été au garagiste, il a fait l'étape à Rennes, là, et il lui a changé ses courroies de distribution. Mais il y a encore des petits bugs. Et du coup, c'est pas encore très fluide.
8: Toi, t'as une voiture, non?
6: T'as un 4 cheveux?
10: Oh, un mouchoir.
7: Ah, j'adore.
10: Oui, je crois que j'ai plus 4 cheveux que mouchoir, en fait. Et ouais, c'est pas... voilà, il a un peu mal à la patte. C'est un peu en mode, ah, j'ai un peu mal, mais j'essaie quand même d'avancer. Enfin, il essaye un peu d'avancer. Et voilà, en mode ah, il kiffe quand même des moments, en mode ah, petite balade dans la neige, ah nanana, ah, petit moment chouette avec d'autres chevaux, en mode titi, qui sont en pause. Mais il y a encore des trucs qui doivent être réglés. Il y a encore cette envie de s'élancer, qui encore parfois qui replope et qui après, genre ah merde, mais en fait là j'ai trop mal, enfin pas trop mal, mais genre ah, je suis quand même pas très confortable pour m'élancer librement en feu sur toute la plaine. Enfin voilà. Voilà, tout ça. C'est aussi à cause de oui, les pics de météo. Enfin, tu sais, à un moment, tu te dis ah, c'est le printemps! En fait, non, tu fais de nouveau super froid. Ah, ça a fait genre plein de faux démarrages. Voilà.
6: J'ai compris les pics de météo depuis que je suis à ce
10: point. Tu connais pas.
6: Les faire.
10: Voilà. Mon cheval de feu mécanique.
11: Moi,
2: le cheval de feu, ouais, avant qu'il arrive à fond, quoi. À fond, hyper épuisé de préparer le cheval de feu. Et le cheval, en fait, genre, il court tranquillou. Et en fait, il se rend compte que c'est vraiment un champ enflammé qui revient sur lui de temps en temps. Enfin, il y a plein de chaos autour. Du coup, forcément que ça l'affecte, que ça devient aussi le chaos dans sa vie. Mais bon, on s'y fait parce qu'il a plein de copains chevaux qui essaient de dépatouiller aussi dans le champ de feu. Ouais, qui sont aussi dans ce champ hyper chaotique.
10: On est dans le même champ.
2: Ouais, on est un peu dans le même champ. Enfin, tu sais, toute la bande, on est tous dans le même champ,
10: ouais,
2: je crois.
10: C'est le champ en Isère, là.
2: L'Isère est en feu en ce moment. Mais du coup, voilà, il y a des moments où il est dans son pré, parfois il est attrapé par le feu. Il décide pas trop, quoi, en fait. Il se laisse un peu porter par la pente, j'ai l'impression. Il est juste emporté par une pente qui monte. Et parfois, il y a un peu d'élan pour monter. Mais il est content, il gambade, quoi. Mais il gambade tout le temps. Voilà.
11: Moi, mon cheval, il vieillit. Moi, j'ai l'impression qu'il a... Comme les Pokémon, là, il est passé de... C'est quoi déjà Dracofeu. Non, c'est quoi le cheval, le
2: Pokémon Galopin. Cheval.
11: C'est Galopin.
2: Ouais.
11: Et après, c'est quoi l'évolution?
2: Ponita. Non, c'est pas Ponita.
11: Ah, voilà.
10: Puis Galopin. Ponita. J'adore Ponita. Bien sûr que c'est Ponita.
11: Ponita. Ah non, on peut pas le faire à gauche, c'est vrai.
2: Ah, mais moi, du coup, c'est pour ça que j'ai fait la manucure à Jade.
10: Mais sérieux, je te le fais, hein. Enfin, on peut te le faire, mais ou tu te le fais.
11: Ouais, alors si je le prends de l'autre côté, ça marche ou pas? Bah non.
2: Moi j'essaie de faire la finition.
10: Moi j'arrive pas, j'arrive jamais, hein.
11: Pour rien.
10: Je le fasse.
2: Non, ouais. Mais je peux le faire si je suis si je suis en trop.
11: Alors ah oui. Moi du coup mon cheval, oh il était au galop. Mais il était forcé, quoi. Je pense qu'il y avait quelqu'un qui le fouettait au-dessus.
10: Oh non. Mais... Ponita.
11: Ouais. Mais il était quand même puissant et tout, tu vois. Mais il avait vraiment besoin de calme. Et je crois que là, mon cheval, il dit un peu nique sa mère, quoi.
9: J'en ai marre.
11: Et en fait, il est forcé, il sait faire. Du coup, il crache des flammes. Mais là, c'est plus... Un petit crachat, quoi, tu vois. Il n'y arrive plus trop, du coup, il chille un peu, il gambade, et je pense que ça lui fait du bien, mais je pense que mon cheval, il est un peu paumé, mais plus tranquille, quoi. Je pense que c'est un peu comme toi, genre, là, je suis un peu en train de devenir une flaque, quoi.
12: Ouais, deviens, mais...
11: Non, deviens un cheval. Flaque.
12: Ou une rivière, tu vois.
11: Ouais, peut-être, ouais.
12: En fait, tous ces chevaux-là, ils sont en train de galoper, et...
11: Ouais.
12: Et c'est chaud, quoi, c'est chaud. Et des fois, il s'oublie, il y a genre le burn-out est tellement proche.
11: Bah ouais, moi c'est un peu ça, ouais, je pense.
12: Le flac.
11: Parfois, j'ai quand même des élans de liberté où vraiment il y a le cheveu, tu sais, la crinière au vent et tout, ça galope et très vite, je redeviens flac, quoi.
12: Oh.
11: Voilà. Mais ça fait du bien.
10: Salut.
11: Trop kiki.
12: Il y a un tigre.
11: Mais ça veut dire quoi du coup exactement le feu en vrai, le cheval de feu, c'est genre...
2: Ouais, mais genre dans l'année en général, c'est une année de bouleversement et de changement.
11: Ouais.
2: C'est ça l'année du cheval de feu.
11: Mais c'est renouveau, non, c'est comme si tu... C'est en numérologie, c'est... Je crois que c'est... Tu reviens au...
12: Ah ouais,
11: pardon, ouais.
12: C'est genre, est-ce que t'as bien fait ton serpent? Est-ce que t'as bien genre enlevé toutes les peaux pour partir au galop, quoi?
11: Ah, c'est ça.
12: Ouais, je pense que moi, c'est comme ça que je le dis, genre, est-ce que t'as bien enlevé toutes les peaux et tout, qui n'étaient pas nécessaires, et toutes les couches, pour que tu parles bien en galop, parce que t'as encore, tu vois,
11: ta
12: peau qui rampe un peu, et qui a encore sa peau qui n'est pas partie, et tu vois qu'il est au galop, mais il n'arrive pas à partir.
11: Ouais. Ah là, moi, je suis un peu...
2: Ah, c'est le serpent.
11: Serpent cheval.
12: Le serpent, tu vois, est-ce que t'as enlevé toutes tes... Serpent. T'as encore un cheval, le
11: serpent cheval, ouais.
2: Ah, est-ce que t'as fait une nouvelle peau l'année dernière?
12: Bah ouais, est-ce que t'as tout débarrassé comme il fallait,
10: mais t'as pas mué correctement.
12: Est-ce que t'as fait la bonne boucle de partir au galop, sinon c'est un peu...
13: te recentrer, tu vois.
2: C'est ça le serpent?
12: Ouais.
2: Moi je crois que c'était une bonne année et que en fait t'as une surprise de fin d'année que genre une bad news. Enfin un truc un peu genre bouleversant en fin d'année. Enfin un peu un truc piégeux qui arrive en fin d'année.
10: C'est ton carnet de cheval? J'ai dessiné, ouais, j'ai fait plein de dessins de cheval de feu dans mon carnet.
12: Il y a beaucoup de feu, hein?
10: De feu, ouais, ouais, ouais. Bah, c'est comme ça. Ouais, je suis en train de faire une insomnie cette nuit là. Non, j'ai fait plein de cheval de feu. C'était une nuit d'insomnie, je vais être prête pour mon cheval de feu.
2: Mais je t'ai mis un peu la presse sur le cheval de feu. J'étais un peu, la semaine d'avant, en fait, j'étais un peu trop à fond.
11: Ah, il est beau celui-là, non? Attends, tu
10: vois. Oui, il est beau.
12: Il est moins feu celui-là, il est plus cheval.
10: Il est plus tranquille.
11: Ouais, ouais. T'as vu, là, il s'est transformé, il évolue. Il est un peu.
10: Apaisé.
2: Éteint, quoi.
10: C'est ça. Non, enfin, il s'est pas apaisé. Éteint, oui,
11: vaillant.
10: Mais du coup, ouais, pour apaiser ces chevaux en feu là, pour rencontrer des flaques. C'est plus... c'est quoi, c'est...
13: Ça marche pas, là.
10: C'est moins éparpillé.
11: Moi, c'est... Ouais, je pense... à chaque fois que tu te brûles un peu les ailes, de revenir un peu à la flaque, quoi. Parce que je pense qu'on va se brûler tout le temps les ailes.
10: Je me suis tatouée un Pégase à deux têtes et avec des ailes. C'est un Pégase.
13: En fait, je pense qu'il y a cette idée aussi de... comme disait Paloma, de, genre, pendant l'année du serpent, tu es censé genre, préparer un peu, tu vois, se recentrer et préparer justement le galop, quoi.
11: Ouais.
13: Parce qu'en fait, si tu commences à galoper sans avoir préparé le terrain, en fait, c'est un peu le chaos, quoi.
11: Ouais.
13: C'est pas trop où tu vas, tu y vas, mais tu fais comme ça.
5: Oui, il y a des signes où c'est vraiment conseillé de genre, beaucoup de se reposer.
2: L'année du serpent?
5: Non, il y a des signes pour lesquels... je crois que c'était le lapin. Je sais plus quels autres signes.
10: Ah ouais, parce que le lapin aussi, ça le cœur qui bat trop vite quand il va trop vite.
13: Je pense que c'est le besoin du confort aussi, de terrier et tout, quoi.
10: C'est quoi, moi,
13: après, il y a le dragon, tu vois. C'est un peu lapin, dragon, serpent, cheval.
2: Ah oui, c'est ça, ça passe du petit au grand. Et c'est bien,
13: comme ça, ça...
10: Et mais après, il y a buffle.
13: Ça tempère un peu le chose, parce que si c'est tout le temps comme ça...
5: C'est
11: là, genre, l'année prochaine, c'est quoi, par exemple? Après cheval, c'est quoi?
2: C'est chèvre.
10: Ah, chèvre.
2: C'est un peu plus petit. Ouais. Un peu plus...
11: Ah, ça suit, c'est
5: mais
11: genre...
5: très malin.
11: Ouais.
13: Et en troupeau, quoi.
11: Du coup, cette année, c'est genre, il faut quand même être dans l'action, oser et tout, mais tranquille, quoi.
2: Non, tu vas te reposer l'année prochaine. Avec la chèvre. Je pense que la chèvre, elle est un peu posée.
11: Je pense qu'elle est posée.
10: Bah, la chèvre, c'est pas très posé, hein, vous savez, c'est plutôt ça combat partout en. Hein. Et ils font des saltos. Ah,
11: ils grimpent sur les arbres, en vrai. Hein.
10: Ouais. Ils mangent tout ce qu'ils trouvent.
13: Prendre des chemins de chèvres, c'est aussi des chemins un peu sinueux, un peu difficiles, quoi.
11: Ah, ok.
10: Mais sur lesquels les chèvres sont à l'aise.
13: Ouais.
10: C'est pas toujours facile à suivre.
12: On est passé à la chèvre?
2: Non, mais on essaie de savoir ce qu'on fait en attendant la chèvre, tu vois.
11: Parce que, par exemple, moi j'ai l'impression que j'ai pas eu le temps de finir de muer, tu vois, mon serpent. Du coup, là, je suis un peu tranquille. Mais je me dis, du coup, si toute l'année c'est comme ça et qu'après je suis en chèvre, c'est-à-dire que c'est pendant 2 ans, je suis mollo, quoi.
12: Attends, redis?
11: Ouais, c'était pas clair. J'ai dit, si j'ai pas fini de muer de mon serpent, c'est-à-dire que je suis encore un peu dans le serpent maintenant. Et si c'est ça toute l'année, bon là je vais être un peu comme ça. Et après l'année, c'est l'année d'après, c'est la chèvre, donc je vais être encore comme ça, quoi.
12: Bah, je crois qu'il faut juste essayer de ralentir le cheval, non? Ouais, dire, en fait, s'il part au galop, dire non, mais il a pas bien fait la préparation physique pour partir au galop.
11: Ouais.
12: On va juste faire du trot.
0: Le prochain morceau est un morceau que j'ai composé à la suite de cette journée à la rivière et il s'appelle tout simplement Cheval de feu.

0: Deuxième partie, à Bruxelles, avec Paloma.
1: Ok, t'es confo comme ça?
2: Ouais.
1: Et toi?
2: Ouais, je suis confo.
1: Bah, je divise les étapes si tu veux. Du coup, je vais d'abord te désinfecter les oreilles avec un petit coton tige et de l'alcool. Et puis, on va faire les 5 points avec les aiguilles. Si elle est comme ça, c'est toute petite.
2: Ouais.
1: Si tu veux voir. Tu préfères que je te prévienne avant, comme ça je te dis, inspire et expire, et puis je mets l'aiguille, ou alors tu préfères pas rien savoir et juste je fais, et toi tu...
2: Ouais, je crois que je préfère rien savoir.
1: Tu préfères rien savoir, ouais. Vas-y, ça marche.
2: Ouais.
1: Alors... Je vais trouver les points. Comme ça je peux te dire les noms en même temps. Bon, là c'est pas super clair.
2: Chatouille. Ça chatouille, ouais.
1: Sinon, tu peux le faire toi-même aussi si tu préfères. Ouais. Et du coup, je te montre sur la carte. En même temps, on va faire les 5 points. Et du coup, le premier, c'est Shenmen. Bon, alors moi, je préfère commencer plutôt par le sympathique. C'est le point qui est là. Donc, c'est améliorer la circulation, le système nerveux, c'est aider à la gestion du stress. Ça calme et ça détend le corps. Je te dis rien alors.
2: Non.
1: Tu dis si jamais ça fait mal ou quoi?
2: Ouais.
1: Je me mets dans ta tête, c'est ok? T'as senti quelque chose?
2: Non.
1: Ben voilà.
2: Ça, c'est le point sympathique.
1: Ouais, ça, c'est le point sympathique. Est-ce qu'il est sympa?
2: Je sais pas. Pour l'instant, on sait pas trop parler, quoi.
1: Et du coup, celui après, c'est le Shenmen, c'est-à-dire porte de l'esprit. Et il aurait comme faculté de réguler le rythme cardiaque, calmer le mental, l'anxiété, les tensions, troubles du sommeil, troubles dépressifs.
2: Ouais, viens, on en met 10. Pour les troubles
1: on
2: du sommeil.
1: On est dans celui-là.
2: Ouais, ouais.
1: Tu me diras si tu dors bien.
2: Ouais.
1: Toujours un petit?
2: Un petit peu, mais ouais. En fait, c'est vraiment pas désagréable, tu vois.
1: Non.
2: Genre.
1: Ça dépend vraiment d'une personne à l'autre, ouais. Et puis d'un point à l'autre aussi.
2: Ouais. Là, t'as commencé par les points les plus cool.
1: Bah, ceci parce que. Je sais pas si c'est les plus cool, mais ils sont tous cool. Bah, après, on peut aller à celui du rein. C'est celui qui est là, sur la carte, tu vois. Il est vraiment dans le petit creux de l'oreille, là. Et apparemment, il détoxifie, soutient la volonté et la détermination.
2: Waouh! À bout de la déterre.
1: Hop. Ouais. Je te le mettrai ici. T'as senti un truc plus fort?

0: Ok. Plus que deux. Celui d'après, c'est le foie. Donc aussi, détoxifie, apaise la colère et l'irritabilité. Atténue les élans compulsifs et régule l'humeur. Et celui
1: Ça,
0: qui
1: c'est bien
0: est...
1: pour la ménopause.
0: Bah ouais, en ce
1: Bah
0: moment,
1: ouais, hein, franchement,
0: quand même,
1: saute
0: je pense.
1: d'humeur,
0: Mais en
1: irritabilité.
0: vrai, le foie, c'est fort lié au sang, du coup, il y a quand même un truc. Et il est là. Tu vois, il est dans le même prolongement, un peu un truc d'escargot. Toujours ok?
1: Trop bien.
0: Et le tout dernier, là, c'est le poumon. Et on va le solliciter pour favoriser l'oxygénation. Ça a aussi comme vertu de soulager la tristesse et le chagrin. Accompagne le deuil. Et en fait, c'est aussi le deuil de la substance. Et aide au lâcher prise. Et en fait, le poumon, c'est une grande zone. Tu vois, t'as le trou de l'oreille là. C'est
1: Ouais.
0: genre tout le plateau là. Sauf qu'il faut éviter au mieux, t'as aussi le cœur. Du coup, faut être un
1: Ouais.
0: petit peu là.
1: Ouais.
0: Est-ce que tu sens peut-être l'oreille qui chauffe un peu ou même pas?
1: Non.
0: Et l'idée c'est de laisser entre 20 et 40 minutes et puis de voir un peu les effets.
1: Ouais.
0: Voilà, très très simple le
1: Cool.
0: protocole Nada.
1: Tu peux m'expliquer un petit peu du coup?
0: Ouais, mais du coup c'est dans cette idée comme c'est super simple en fait, tout le monde peut le faire. Et un peu cette idée aussi de tout le monde peut s'approprier le protocole. Et en fait, il s'inscrit dans une histoire bah, assez révolutionnaire du radical cœur. Et c'est un protocole qui a été mis en place dans les années 60-70 dans Harlem et le Sud Bronx par les Black Panthers et les Young Lords. Et en fait, c'était. Mais dans leur mouvement révolutionnaire de comment prendre soin de leur communauté, il y avait à l'époque une grande, bah, un gros problème d'addicto autour de l'héroïne. Et donc ils ont cherché des réponses de comment prendre soin des communautés et aussi de voir comment l'usage, les troubles de l'usage, ça peut aussi faire que tu te détournes de la cause révolutionnaire. Et donc dans cette optique de soins communautaires, ils ont pris d'assaut un hôpital et ils ont ouvert une aile de désintox. Dans l'hôpital Lincoln. Et ils ont cherché des pistes de comment faire. Et du coup, au début, il y avait plein de choses qu'ils ont mis en place, de juste recevoir les gens, de prendre soin d'eux. Et petit à petit, ils tombent sur un article qui parle des points de l'acupuncture qui aident les troubles de l'usage. Et du coup, ils se forment, ils vont se former au Canada, ils commencent à apprendre l'acupuncture, ils reviennent, au début, ils massent un peu, ils testent plein de choses. Et petit à petit, ils ont mis en place ce protocole assez simple de 5 points. Et depuis, en fait, c'est resté. Il est assez connu ce protocole. Il est connu justement pour aider tout ce qui est trouble de l'usage. Donc, dans les processus de désintox, ça peut soutenir ça, mais pas que. Ça aide aussi tout ce qui est anxiété et stress post-traumatique. Et dans cette lignée-là, quoi d'autre? Non, mais du coup, ça s'est laissé. Après, il faut aussi contextualiser qu'il y avait le protocole Nada qui était mis en place, mais il y avait aussi plein d'autres outils qui étaient là aussi. C'était aussi le fait de le faire en communauté. On voit plein de gens en fait, au début, qui sont venus pour le recevoir, pour eux sortir, les aider dans leur question d'addiction ou autre, comme soutien. Mais c'était aussi les moments d'échange autour, le fait de faire communauté. Il y avait aussi des moments de pollicitation autour de ça, de sortir, de repolliciser la question du soin et de l'addiction. Pourquoi tu te retrouves dans ces situations-là? C'est aussi parce que c'est des personnes super précaires et les situations de vie étaient vraiment compliquées dans ces quartiers. Du coup, il y a un peu toute cette question-là qui joue en même temps. Et le fait de refaire lien et de faire groupe, et aussi que les personnes qui sont bénéficiaires peuvent aussi transmettre. Et du coup, le soin, il est beaucoup plus pas dans une posture victimaire, et beaucoup plus dans le partage. Et ça, c'est aussi quelque chose qui est assez fort dans l'histoire et dans la manière dont il est transmis et dont mon protocole est chargé. Voilà. Je m'intéresse pas mal à la question du soin, mais en général, j'ai plusieurs pratiques de soins, dont l'acupuncture que j'étudie, je fais aussi du massage thaï et du yoga, parallèlement à ça. Et ouais, on a fait un lieu soin avec des amis. On est quatre Et le projet, il s'appelle La Forêt Soin. Donc c'est un collectif de praticiens et praticiennes autour de questions de soins, beaucoup thérapie manuelle. On est à Molenbeek. Et donc on a un lieu, on a ouvert un lieu, on a passé beaucoup de temps à le rénover. Et ça se pose beaucoup sur la question de l'accessibilité aux soins, autant par des questions financières, parce qu'on voit très bien à quel public c'est adressé. Il y a quand même des codes, c'est quand même très fort associé au milieu du luxe, avec un certain public très bourgeois et tous les codes esthétiques qui vont avec. Du coup, il y a quand même tout cet aspect-là. Et on ne se reconnaissait pas forcément dans ces questions-là, même si la question du soin et les pratiques qui traversent c'est le milieu du bien-être, avec des guillemets évidemment, ils posent question. On avait envie de proposer, c'était un peu une tentative de proposer autre chose. Je m'intéresse aussi à la question de faire soin de façon beaucoup plus large, avec une vision communautaire, queer et BIPOC. Et du coup, dans cette question-là aussi, entre personnes et descendantes. En dehors aussi d'une vision forcément institutionnelle du soin, comment on peut faire soin ensemble et comment on fait soin depuis longtemps déjà en fait, ensemble. Et je crois que ça s'inscrit aussi dans le contexte de ce qu'on a partagé dans ce moment dans les Cévennes. Du coup, c'est une rencontre de personnes asio-descendantes de manière très large et diverse. C'était un peu un prétexte, mais c'est autour du Nouvel An lunaire, du coup. Et c'est vrai que dans ce contexte-là, on nous entend aussi parler de l'horoscope et du cheval de feu. Ben, ça peut paraître un peu léger ou un peu comme fantaisiste, mais en fait il y a quelque chose dans ce moment-là et dans la manière dont ça se déploie qui a beaucoup plus de matière et qui est assez précieux. C'est aussi une façon informelle de faire des cercles de parole, de se parler, d'échanger, de se livrer entre personnes concernées, et ça peut vraiment être super fort. Il y a aussi un aspect réparateur qui est chargé aussi à cet endroit-là. Et ouais, c'est dans ce moment précis, mais aussi dans le fait de passer des temps longs ensemble et juste de se rencontrer, pour des personnes où c'est pas toujours facile d'avoir accès à ça. C'est une manière de nouer des liens, de créer des relations avec des personnes asiatiques, de la diaspora. Comme c'est assez rare et précieux, c'est aussi une façon de se donner du soin mutuellement. Ça peut venir vraiment réparer pas mal de choses et soigner plein d'endroits où c'est encore un peu délicat ou un peu sensible. Bah, la présence de ma mère taille, elle est quand même hyper fondamentale dans ma construction et mes repères que je peux avoir aussi. Après, j'ai évolué dans des milieux très très blancs. Ma famille en Belgique, elle était blanche et on était à la campagne, l'école, elle était assez blanche. Du coup, un sentiment quand même assez fort d'isolement. Et parfois, c'était pas toujours très clair, ces endroits. C'était pas toujours très conscient aussi de qu'est-ce qui se jouait. Parfois, les moments d'avoir envie de cacher, dissimuler ou de se réapproprier, qu'est-ce qui est juste, qu'est-ce qui l'est pas, de performer ou de répondre à un regard extérieur. De jouer ça, de jouer le regard ou le fétiche que les gens peuvent projeter sur toi, évidemment dans les codes qu'ils s'imaginent de toi, ou alors de dissimuler et de montrer la bonne intégration. C'est un peu cette tension-là qui existe toujours. Mais du coup, moi, ces pratiques de massage thaï, c'était aussi une manière de réinvestir. Parce que oui, le fait d'avoir grandi justement en Belgique, c'est super isolé, j'ai jamais habité en Thaïlande. On y a été beaucoup quand on était enfant, avec mes grands-parents. De les visiter et tout ça, mais ça reste un endroit où je sens une forme de distance ou quelque chose qui est pas tout à fait, ou je sais pas, ou peut-être un manque, mais j'avais envie à un moment de réinvestir un peu la Thaïlande et de savoir ce que ça faisait d'y être plus et c'était quoi mon lien avec le pays, la culture. C'est un peu compliqué de vraiment se situer à cet endroit-là. Et à un moment où j'ai passé plus de temps en Thaïlande, j'ai un peu trouvé une manière
2: d'accrocher un peu avec la culture thaï, de chercher un peu des endroits pour se rattraper, à travers justement les pratiques de soins du massage thaï. Et je crois que c'était aussi une manière aussi pour moi de faire soin, de me soigner aussi par ce prisme-là. Oui, il y avait quelque chose dans la gestuelle, de recréer des mouvements, des séquences, de me dire qu'elles avaient déjà été vécues, qu'elles avaient déjà été mises en place par des tas de personnes avant moi dans cette lignée-là. Je trouvais ça super touchant et assez fort de pouvoir m'ancrer dans cet endroit-là, de me dire à des moments, ah là, quand j'apprends le massage thaï dans ces contextes-là, ou dans les lieux où ça en est traversé, dans les temples ou dans les salons de massage, de me dire, ah, il y a une multitude de personnes qui ont traversé cet espace avec les mêmes mouvements, et moi je m'inscris un peu dans cette lignée-là. Et de aussi, vu que c'est des pratiques de soins, ça m'a genre vraiment fait beaucoup, beaucoup de bien, je crois. Ça m'a soigné quelque chose à l'intérieur aussi. Et de continuer d'entretenir dans les liens aussi qui se font, parce qu'il y a vraiment genre des pépites de profs aussi, par exemple comme Sinchai ou Joe, qui sont vraiment super bons dans ce qu'ils font, mais aussi en tant que personne. Et du coup, de garder les liens forts avec des personnes dans les pratiques, c'est aussi des choses qui me tiennent et qui me rattachent à ces endroits auxquels j'avais peut-être du mal, à, en dehors d'une histoire familiale qui est un peu distordue, de trouver vraiment des liens d'accroche. Ça, oui, il y a quelque chose de renoué. Il y a aussi quelque chose comme de se réapproprier. Parce que c'est un peu des histoires parfois qui nous précèdent, et plutôt que dans un truc de subir, tu t'en hérites de cet héritage familial et des histoires ou des parcours de migration. C'est des choses qui te précèdent et du coup qui te tombent dessus et avec lesquelles tu dois faire face, ou avec lesquelles tu composes ou tu bricoles autour de ça. Et du coup, de faire, comme tu dis, le geste volontaire d'y aller et de recréer quelque chose et de toi-même créer une histoire, c'est aussi une manière de te récupérer tes récits et de recréer des récits aussi, dans un truc aussi de lignée future, de qu'est-ce que tu cherches pour toi, et de pas juste exister par des choses passées, ouais, d'être dans le mouvement vraiment. Et de aussi leur faire sens dans mon contexte à moi, parce que de te redéplacer à chaque fois, de le retrouver justement. Et ce travail-là, je trouve qu'il fait vraiment sens quand je reviens à Bruxelles, de comment moi j'utilise ces traditions, de comment tu les récupères, sans trahir. Du coup, avec tout le respect que ça comporte, de plein de normes, de pas trahir la tradition non plus, dans des trucs de réappropriation qui seraient pas justes, et en même temps de te les réapproprier et de les pousser vers des choses qui font sens, et comme tu dis, de les tourner vers le futur et de les ramener dans un contexte, dans un contexte plus queer, qu'est-ce que ça pourrait être. Et dans le même temps, il faut pas oublier aussi que la Thaïlande a sa propre histoire. Qui se traduirait par queer, mais en fait aussi dans la sémantique, c'est très particulier, parce que elle considère les questions de genre aussi encore avec sous un autre prisme. Elle a sa propre lecture et sa propre histoire qui est super riche, et de pas penser que les blancs ont inventé la queerness non plus. Et du coup, elle existe sous d'autres formes, et je crois que les personnes là-bas sont totalement capables de se les réapproprier, le font déjà à plein d'endroits. Je crois que là, justement, c'est de faire lien avec ces différentes identités, de comment tu retrouves... Je crois que ma pratique, c'est aussi un prétexte, parce que tu peux le faire par plein de prismes. Je me rends compte aussi que c'est dans un moment où les questions de prendre soin, elles me paraissent super importantes pour des personnes qui sont dans des contextes assez minorisés aux violences. Enfin, la violence du racisme, de la queerphobie, enfin, c'est quand même super dur. Et ça demande du coup beaucoup d'énergie de pouvoir lutter et de sortir cette énergie-là. Mais aussi, qu'est-ce qu'on fait pour prendre soin de nous, entre nous ? Elle peut exister de plein de manières, et de chercher ces manières de faire qui existent sous plein de prismes. Parce que oui, ça peut être un massage, mais ça peut être un moment de discussion, de l'écoute, juste de la rencontre, et il y a des choses très... Ouais, de ramener un peu de douceur aussi là-dedans. Comme ça peut aussi être de partager un repas ensemble, de manger, de trouver des odeurs, des rituels aussi. On peut se réapproprier, partager ça ensemble. Il y a plein de dimensions un peu différentes.
3: Comment tu t'es sentie à la rivière ?
2: C'était assez magique en fait, comme moment. Juste déjà le décor et l'environnement, il est déjà très porteur. Il y avait quelque chose de, aussi de très joyeux de se retrouver entre nous, après avoir passé un peu de temps ensemble. Et aussi une forme de détente ou de soulagement, avec de se retrouver entre personnes concernées. Il y a quelque chose de tout d'un coup de lâcher prise à certains endroits, qui est un sentiment assez agréable. Et même si au final les personnes sont très différentes, ont des parcours assez différents et tout ça, il y a quand même quelque chose dans le fait de se reconnaître et de se voir. Et comme on avait ce contexte aussi de nouvel an et du coup de renouveau, il y avait aussi quelque chose dans le rituel et peut-être un peu dans le sacré ou le spirituel, mais sans les rendre super lourds. Je trouve qu'il y avait quelque chose un peu comme il y avait cette présence, mais sans qu'elle soit surfaite. Ouais, ça m'a créé un peu cette ambiance-là, avec l'eau qui passe par là, qui vient comme laver les espaces, et puis de faire le point aussi. J'ai l'impression que c'est des petites étapes qui marquent, qui te replongent, des petits marqueurs aussi temporels de quelle personne t'es, avec les personnes qui t'entourent. Ouais.
3: Hier, du coup, tu parlais du fait que d'aller en Thaïlande pour apprendre le massage et tout, et revenir en fait en Belgique avec ces connaissances que tu avais acquis. Il y avait ce truc-là, en fait, aussi de méfiance par rapport à toi, comment tu redistribues un petit peu ces cartes-là.
2: On est quand même dans un endroit où c'est souvent assez pratique, un peu de bien-être et tout. On va quand même beaucoup piocher à gauche, à droite, dans des cultures très très lointaines, beaucoup en Asie, mais pas que. Et c'est toujours les personnes blanches qui vont les chercher. Donc la question de l'appropriation culturelle et de la possibilité d'aller prendre comme ça des pratiques qui sont complètement enlevées de leur contexte culturel et historique, elle pose toujours question, et je pense que c'est bien de se la poser. Ne pas se la poser, ce serait absolument pas juste. Et du coup, à la fois là j'ai un peu expliqué les raisons qui m'ont poussée à faire ça, du coup je me sens très à l'aise dans ma démarche. Après c'est comment tu le proposes, comment tu le transmets, si tu veux le transmettre, qu'est-ce que t'en fais, où est-ce que tu te places. Et aussi en l'apprenant et en allant en Thaïlande, d'être aussi entourée de beaucoup de personnes étrangères et du coup beaucoup de personnes blanches qui viennent et qui apprennent le massage thaï, et de voir aussi des comportements et des choses qui m'étaient assez inconfortables. Et même si dans le contexte où comme je suis belge au thaï, pour des personnes blanches ou en Belgique, personne ne remettrait en question ma légitimité et ma place à faire du massage thaï et prendre tout cet espace-là. Mais je trouve que c'est aussi un endroit qui est intéressant de questionner, parce que en allant en Thaïlande, je ne me sors pas du tout de la critique que je peux faire aux autres personnes. Je m'en sors pas de ça. Je crois que j'ai quand même conscience, une certaine forme de blanchité. Enfin, j'ai quand même un passeport belge. J'ai beaucoup plus de liberté de mouvement, beaucoup plus de pouvoir économique. L'accès aux langues, de parler autant de langues diverses, c'est pas du tout négligeable, donc on n'est pas du tout sur la même échelle que les maîtres thaï ou les personnes qui meurent dans les salons, et qui ont aussi vraiment, qui sont encore plus proches de cet héritage culturel, qui bien sûr moi j'ai plein de, je suis pas non plus coupée, mais je suis pas autant imprégnée et j'y appartiens pas autant. Et du coup je trouve ça important de se poser aussi cette question-là. Je ne sais pas encore exactement ce que j'en fais. Je ne pense pas que je sois partisan non plus de cette idée que « Ah, c'est pas ta culture, appropriation culturelle. » Non, t'y touches pas et t'en fais rien du tout. Je pense plutôt que la question de comment ce que t'en fais, comment t'en parles, de aussi rendre les honneurs aux personnes qui t'ont appris, de bien nommer la lignée, des tarifs que tu proposes, évidemment, la place que tu prends, c'est des choses qui sont super importantes, et elle peut rester inconfortable et elle va tout le temps être mouvante aussi en fonction de comment les populations bougent et comment les rapports internationaux changent. C'est quelque chose de dynamique complètement, ce rapport-là. Et de pas non plus que ça va être possible à des moments de faire des choses qui sont pas tout à fait totalement juste ou totalement bien réfléchi. de faire des erreurs, mais que c'est important. Mais je crois que dans cet inconfort-là, d'essayer et de se constamment se reposer la question et se réajuster, me paraît déjà plus intéressante comme approche. Ouais.
3: Et qu'est-ce qu'on peut te souhaiter pour cette fin d'année du Cheval de Feu ?
2: En vrai... T'en as un, toi ?
3: Peut-être avoir plus d'indulgence, tu vois. Et peut-être être plus patiente.
2: C'est un bon, ça. Ouais. Plus de patience, ça peut être pas mal, ouais.
3: Peut-être si on avait un super pouvoir, tu sais, qui n'a pas qui n'agit ni sur la force, physique, ni sur... tu vois, ça peut être ça, cette patience-là. Genre, t'as l'impression que t'arrives à dilater le temps, en fait. Mais en toi-même, ça peut être ça. Ouais, mais ça, c'est un truc de super pouvoir. C'est pas vraiment un vœu, tu vois.
2: Ouais.
3: Je sais pas.
2: Bah juste de... C'est un peu bateau, mais juste d'avoir un peu la force, quoi. De pouvoir tenir les dynamiques qui sont mises en place, de les voir évoluer. Enfin, il y a plein de choses super belles avec lesquelles on est en contact. Et... Ouais, de pouvoir continuer à nourrir ces liens-là, que ces communautés-là, ces moments qu'on se crée, et continuer à exister, et peut-être à s'étendre. Que ça continue à tisser des choses super belles, de créer ça à plein d'endroits dans cette dynamique-là, bah, autant avec ces rencontres qu'on a, avec le protocole NADA qui circule, et de pouvoir être assez bien, et que les gens qui sont derrière soient bien et aient de la force. Ouais.
3: Merci Paloma.
2: Oui.
3: Tu voudras que je te masse, mamie ? Mais après. Et la troisième partie, une sélection musicale asio-diasporique entre ambiante délicat, musique traditionnelle et contemporanéité électronique. Merci aux invités Kianue Tranquiu, Dylan Tate, Sarami, dont nous écoutons un morceau, Paloma. Et merci aux Choupies qui étaient là pendant ce week-end du Nouvel An lunaire. Merci à la team de Station Station pour l'accueil. Et merci à ma

0: Ok, alors, tu veux te mettre couché ou tu veux rester comme ça?
1: Non.
0: Ok. Tu te tiens bien droite. Comme ça déjà. Je fais tout doucement. La moelle, t'as déjà massé?
1: Il
0: Oui.
1: y a
0: Y a que moi. Tu me dis si je vais trop fort.
1: Okay.
0: Toi, tu veux que j'aille plus fort?
1: Ça va,
0: Ça, c'est bon. Ok. Et c'est plus tu me tiens. Genre, là, je vais descendre. Après, je vais remonter. Tu me dis là où ça te fait du bien. Après, je reste un petit peu. D'accord? Ah, c'est là-haut. Ok. Te rappelles quand j'étais petite, tu me disais de marcher sur ton dos. Ouais. Ouais. Tu veux comme ça?
1: Oui.
0: Comme ça?
1: Oui.
0: Oui.
1: La cahette. La cabine blonde, c'est là. Oui, la cabine.
0: Oui.
1: Oui.
0: Bip. C'est dur.
1: Ok, allez.
0: C'est attention. C'est bien?

0: Ouais. Il y a rien qui a été.
1: Ok. Toi, t'es forte, maman.
0: Ouais, là-bas.
1: Non. Toi, ça va? Tu veux que je reste encore longtemps?
0: Ça ne voudrait pas ça.
1: Non, mais ça me dérange pas, hein. Je suis pas fatiguée.
0: Là, il a l'eau, merci.
1: Ouais.
0: Okay.
1: Les bras. Pas de hack mamie, hein.
0: Moi aussi.

Bonjour, station, station. Bienvenue dans le nouvel épisode de Pyjama Corps qui entame ma 4e année de résidence sur station, station. Et j'en suis ravie. Aujourd'hui, on va écouter pas mal de chansons et de tracks que j'ai pu jouer cet été pendant ma tournée Endorphine. Je me suis dit que ce serait un bon moyen de leur rendre hommage et de refaire un petit point sur tout ce qui s'est passé cet été. Là, on est en train d'écouter Menzies de Yoshio Ojima. C'est une très très jolie track que j'ai joué à Effort Collectif en juin, que j'ai trouvé à l'occasion et que j'aime beaucoup. Je vous laisse avec elle.

Cette chanson, elle a été écrite par une chanteuse argentine qui s'appelle Juana Molina. Elle s'appelle Bébé Solo. Et je l'ai découverte il n'y a pas très longtemps. En fait, cet été, je me suis rappelé que l'émission new-yorkaise Radiolab existait. Si vous ne connaissez pas cette émission, je vous conseille très fort d'aller jeter une oreille. C'est absolument incroyable. Et dans une émission, il parlait de cette femme qui était du coup, enfin qui est toujours d'ailleurs une chanteuse argentine. Et en fait, à la base, elle était actrice et elle a dead le game de l'acting. Et après, elle s'est dit, en fait, j'ai envie de faire de la musique, je suis en train de m'égarer. Et du coup, elle s'est remise à faire de la musique. Elle fait tout toute seule. Dans ses morceaux, il y a 1 milliard de couches différentes. Et c'est assez incroyable. Je vous conseille très fort d'aller voir tout son travail. Et maintenant, on va écouter une chanson d'un monsieur qui s'appelle Lee Hazlewood, qui s'appelle Your Sweet Love. Et c'est une chanson que j'ai beaucoup écoutée cet été, parce qu'elle est tirée d'une série. Donc, pour ceux qui me connaissent, je regarde beaucoup trop de séries depuis toujours. Et elle est tirée d'une série qui s'appelle Station 11, qui est une série de science-fiction un peu post-apocalyptique que j'ai découvert cette année. C'est une toute petite série qui dure qu'une saison. Et du coup, je l'ai regardée et c'est devenu ma série préférée de tous les temps. Et cette chanson m'a beaucoup marquée. Je la trouve vraiment très belle. Et du coup, j'ai envie de vous la partager. La voici.

ça, c'était un morceau qui s'appelle Senioru, pardon, de Orc, qui est sorti sur l'excellent album Faute de Frappe, que j'ai écouté tout l'été et que je vous conseille très fort d'écouter. Et ce qu'on est en train d'entendre, c'est vraiment compliqué aujourd'hui. C'est un morceau de Bravo Tunki qui s'appelle La cabane à oiseaux de Nicole. Et c'est une petite dédicace à un petit oiseau de mon entourage qui a décidé de s'envoler vers Toulouse et qui se reconnaîtra sûrement.

Et on arrive déjà à la dernière chanson de l'émission. C'est un remix d'une de mes chansons préférées de l'album du Tapis. Enfin, attention, le Tapis prend feu. Qui ont sorti leur album remix juste au début de l'été avec à peu près 90 artistes dessus. Je crois que ça a été compliqué de faire un choix. Et ça, c'est un remix de Friendzone. C'est Zulu qui l'a fait et il a fait un super taf. C'est la fin de mon émission. Merci de l'avoir écouté. Merci à Hugo pour la régie. Merci à Station. On se retrouve vite.

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3: Vacances sans tout ce qui devrait être émolument. Apathie d'un journal mou. Mélancolie solaire, solitaire. Masturbation sans tourment. La story d'Alex,

Finir et recommencer. Zola. Me réveiller. Ambiance sans pensée, suffocante. Ce qui se passe dans la vie des autres doit être occulté. Paris cryptogame. Vanité. Fuir ce legs. La bactérie sociale. Contraste avec Marseille, la ville sans bruit de tête. Décor fermé, dessiné au marqueur, vide comme des vases. Une chaleur métallique, à l'arrivée déjà, le reflet des flots, la houle sur mes mains, une simple vitrine. Scooter à l'abandon, resté taciturne avec le sourire. Un regard vivant, un port, un autre regard, des navires échoués. Autrement, une spirale, un mot bête et leur physionomie, le sexe des ânes. Chlore, vérifier, jeter. Primum non nocere. La conscience à demi-molle. Un brouhaha frêle, frais. Comportements autochtones. Qu'est-ce que j'entends de romanesque? Peu ou pas de concentration dans l'esprit. Peu ou pas. Je vais étendre tout et laisser sécher les rapports divers de la population, ses envies tendues. À la fenêtre, un groupe d'amis, deux immeubles, grosses perles de sueur, tactiles comme des... Oui, non, c'est moi, je suis out. Évanouissement, enfouissement profond. Je ne pense pas du tout. Marseille est une ville calme et claire.

0: C'était Alex en Provence, aux éditions Béton Roman.
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0: Bienvenue sur Navire Nights, en résidence à Station Station, un rendez-vous mensuel animé par Jeanne Jacob et Jules Broussel, consacré aux écritures contemporaines, à la lisière de la recherche et de la création. Ce soir, nous naviguons plus précisément à la frontière de la théorie et de la vie, en dédiant cette première émission à l'autothéorie. Comment des récits de grossesse, de transition, de deuil, de honte, de désir ou de maladie deviennent-ils des lieux d'élaboration conceptuelle ? Et que change le fait de penser depuis une expérience plutôt que depuis un point de vue supposé neutre ? Ce soir, pour discuter de l'autothéorie, nous recevons Gabrielle Jourde, doctorante en théorie politique, et Alexis Anne Braun, maître de conférences en philosophie de l'art. Gabrielle Jourde est doctorante en sciences politiques, spécialisée en théorie politique à Sciences Po Paris. Elle est dirigée par Réjeanne Sénac et co-dirigée en littérature comparée à Bordeaux-Montaigne par Marie Degand. Sa thèse s'appuie sur deux jambes scientifiques, la théorie politique, en particulier théorie critique féministe et théorie normative, et la théorie littéraire. Auparavant, elle a été formée à Paris 8 en études de genre. Alexis Anne Braun est maître de conférences à l'ENS-PSL. Il s'intéresse à l'autothéorie d'un point de vue philosophique et littéraire sur la manière dont les discours contemporains trouvent dans le récit de soi, l'autofiction ou l'auto-analyse, des ressources théoriques pour penser ce qui ne l'était pas du tout ou alors incorrectement. Cette pensée théorique est aussi une pratique, puisque Alexis vient de publier une autothéorie intitulée « Galaxie du personnel » aux éditions Nouvelle Attila en 2026. Avant d'ouvrir cette discussion, je vous propose une première définition de l'autothéorie que nous élaborerons ensuite au cours de la discussion. L'autothéorie peut être définie dans un premier temps comme une pratique d'écriture et de pensée qui mêle récit de soi et élaboration théorique. Elle part de l'idée que l'expérience vécue n'est pas seulement un objet à raconter, mais aussi une source de connaissances capable de produire des concepts et d'éclairer des enjeux collectifs. Merci d'être présent ce soir avec nous. Merci. Ma première question était, quand vous utilisez le mot autothéorie, de quoi parlez-vous exactement ? D'un geste, d'une pratique, d'un geste ou d'un moment éditorial ? Qu'est-ce qui distingue l'autothéorie de l'autofiction ou bien même de l'autobiographie ?
1: Merci Jeanne, on est très contents d'être là je crois. De quoi on parle quand on parle d'autothéorie ? Quelque chose d'important à dire, c'est qu'on est dans un moment de définition, je crois. Il n'y a pas de définition stabilisée et ça fait débat. Mais tu as cité l'idée de genre, l'idée de pratique. Disons que quand le mot autothéorie il est un peu revenu sur le devant de la scène de la recherche, c'était en 2021 avec un livre qui utilisait un livre de Lorraine Fournier, le mot de pratique féministe pour l'autothéorie, donc le mot de pratique avec cette idée de frontière entre théorie et pratique et le féminisme qui marche sur ses deux jambes. Moi, je suis plutôt pas d'accord pour dire que c'est un genre littéraire, mais ça se discute. En tout cas, pas un genre nouveau. Et donc, pas un genre qui serait différent radicalement de l'autobiographie ou de l'autofiction. Et je crois que j'aime bien y penser comme une intervention par la littérature, une intervention politique et critique, qui permettent de penser, de changer la pensée et d'être un outil pour critiquer.
2: Bonjour, merci pour l'invitation. C'est vrai que ça reste encore un enjeu définitionnel, l'autothéorie. Moi, quand j'ai toujours associé ce terme à deux auteurs, à Paul Preciado et à Maggie Nelson, alors je ne sais pas si je le fais de manière justifiée ou non, en tout cas c'est lié aussi à ma rencontre de ces auteurs, puisque Paul Preciado dans Testo Junkie définit sa pratique dans une longue énumération qui contient le terme autothéorie parmi d'autres termes comme récit d'injection. Et y a d'ailleurs une question de savoir à quel point elle se reconnaît, à quel point il se reconnaît lui-même dans ce terme, ou s'il y a aussi une dimension peut-être ironique dans le fait d'appeler ce récit d'auto-injection autothéorie. Et puis Maggie Nelson qui semble l'endosser de manière un peu plus sincère. Elle ou d'ailleurs des critiques littéraires qui parlent de son travail. Et moi, c'est par là que je suis arrivé à l'autothéorie. C'était en préparant un numéro de revue des cahiers philosophiques sur l'autobiographie en philosophie, l'usage du jeu en philosophie. Et j'avais un peu par goût littéraire pour Maggie Nelson, j'avais envie d'écrire sur cette forme littéraire qui était l'autothéorie et qui me semblait aussi avoir des enjeux philosophiques. D'une part parce que parfois ces auteurs sont classés comme philosophes dans les librairies, dans les mondes institutionnels, mais parfois aussi on leur conteste cette étiquette de philosophie. Ils n'ont pas un rapport simple à la philosophie. Paul Preciado propose de la décapiter dans Testo Junkie. Maggie Nelson cite beaucoup de philosophes dans les marges de ses pages et elle a un rapport très, très intense à Wittgenstein qui est un peu le fil rouge de ses écrits. Et Wittgenstein, c'est un auteur que j'ai étudié dans un univers, disons, plus académique. Et donc, je trouvais curieux un peu ce mélange des genres qui se retrouve d'ailleurs dès la première page des Argonautes, qu'on ira peut-être tout à l'heure. Mais donc, en effet, ouais, je pense que tu as tout à fait raison sur le fait qu'il y a un endroit un peu de difficulté à la définir, aussi un malaise, faut dire une sorte de malaise définitionnel. Qui est stimulant du point de vue de la recherche, qui doit être un petit peu perturbant pour les lecteurs. Et je pense que je partage assez ton point de vue selon lequel ce n'est peut-être pas un genre, en tout cas pas un genre nouveau. Il faudrait l'inscrire dans une histoire beaucoup plus longue des écritures en première personne. Et je suis aussi d'accord avec l'idée... Je suis quand même assez d'accord avec l'idée que c'est lié quand même à des pratiques d'écriture un peu politisées, qu'elles soient queer, féministes, ou qu'elles viennent de n'importe quelle forme de minorité. Et d'ailleurs, une des origines possibles du terme autothéorie, c'est le concept d'auto-historia de Gloria Anzeldua. Qui est justement aussi une écriture minoritaire. Et donc, évidemment, il y a plein d'origines possibles et historiques à ce terme d'autothéorie, mais j'ai l'impression que les auteurs de ces auteurs-là, dans les années 90, partagent une certaine position d'infériorité épistémique, disons.
0: Carrément. Est-ce que vous pourriez expliquer plus précisément ce que c'est cette idée, enfin ce concept de auto-historia de Gloria?
1: Ouais, c'est une féministe chicana, donc c'est une féministe qui est située à la frontière entre les États-Unis et le Mexique et qui est queer, qu'on peut qualifier de queer of color dans l'histoire des idées. Et elle a un texte en 87, je crois, qu'elle appelle. C'est auto-histoire en français, mais voilà, auto-histoire théorique, quoi. Et c'est pour dire... Enfin, je crois qu'elle dit carrément que c'est une manière de critiquer la manière blanche de faire de l'autobiographie, qui passe par théoriser à partir de l'expérience située, mais aussi à l'expérience bilingue, voire plurilingue, d'être située à la frontière, et aussi de faire l'histoire de son peuple matériellement et de l'oppression vécue collectivement. Donc c'est vrai que c'est une des origines de l'autothéorie qui est jamais citée par en tout cas Maggie Nelson et Preciado, enfin les gens qui sont souvent vers lesquels on ramène cette généalogie. Donc il y a aussi un enjeu de justice épistémique à cet endroit de pas effacer. Le fait que c'est des auteurs-autrices marginalisés. Et je voulais réagir à quelque chose que tu avais dit. J'ai bien aimé quand tu as parlé de l'ironie possible de Preciado, quand il utilise du coup ce mot où il dit « Ok, ce que je fais, c'est pas une autofiction, c'est un essai corporel, c'est une autothéorie. » Mais on ne comprend pas trop ce que ça veut dire. Et je pense que personne n'avait pris au premier degré avant que Maggie Nelson reprenne cette idée, ce genre. Et moi, j'aime bien penser l'autotérie comme ça aussi, comme une forme d'ironie, une forme d'excès, une sorte de queerisation des genres aussi. Un truc qui excède un peu les catégories académiques qu'on connaît, quoi.
3: Et vu qu'on a déjà beaucoup parlé de Maggie Nelson, notamment par exemple avec Les Argonautes, du coup ce texte où elle parle de son expérience personnelle et de théories philosophiques en marge aussi, notamment même d'un point de vue juste visuel. Qu'est-ce qui pour vous, dans la forme même aussi de ce fragmentaire, citationnel, etc., distingue en fait, permet de se dire que ce n'est pas juste un récit de soi ? Et que ça va au-delà du simple récit de soi.
1: Est-ce que ça va au-delà du simple récit de soi ? Oui.
2: Après, cette forme fragmentaire, elle est difficile aussi à caractériser et elle n'est pas nouvelle. Et moi, je l'ai inscrit dans une sorte de généalogie aussi d'auteurs et d'autrices, plutôt du côté de... parfois du côté de la philosophie, parfois du côté de la théorie littéraire. Et en tout cas, j'ai pas l'impression qu'elle invente quelque chose à cet endroit-là. Et j'ai plutôt l'impression que c'est cette forme qui la raccroche à une histoire plus profonde de la littérature qui passe par, par Barthes, déjà, qu'elle cite beaucoup, et les fragments d'un discours amoureux, mais aussi avant Barthes, à Benjamin, Gertrude Stein... même à Nietzsche et chez Wittgenstein, évidemment, cette forme aphoristique, elle est aussi très présente dans certains de ses textes qui ont été publiés ou dans ses notes de cours. Et pourquoi je disais ça ? Parce que...
3: Est-ce que pour vous, ça va au-delà d'un récit de soi ? Du coup, c'est vraiment une question...
2: Oui, parce que j'ai l'impression que ce que je voulais dire, c'est que c'était quelque part aussi une forme philosophique. Mmh. Cette manière de réfléchir par fragments, ou en tout cas une forme théorique. Mmh. Pour moi, ça déconstruit un peu l'idée d'un récit autobiographique.
1: Ouais, carrément. Parce que peut-être pour les gens qui connaissent pas du tout, qui n'ont jamais lu d'autothéorie, c'est vrai qu'on, des fois, on a quelques critères formels, quoi, parfois même on n'a que ça, pour essayer d'appréhender ce que c'est que l'autothéorie ou quels sont les textes d'autothéorie, ce qui n'en est pas. Et dedans, il y a l'idée de cette non-linéarité du récit. Donc, c'est fragmenté, ça peut être des petits passages, des anecdotes. Voilà. Et aussi l'idée de la citation d'autres textes dans le texte, qui n'est pas nouveau non plus. Ce n'est pas l'autothéorie qui a inventé l'intertextualité.
3: Mais c'est vrai que c'est quand même un genre qui est très présent aussi aujourd'hui dans les rayons de librairie. Ouais. C'est quelque chose dont on parle beaucoup, alors que c'est vrai que on peut avoir l'impression aussi que c'est plutôt affilié à une histoire littéraire qui pourrait être clairement dessinée, et en même temps pas vraiment. Et du coup, je voulais aussi vous demander pourquoi vous pensez qu'aujourd'hui ça a un tel succès aussi d'un point de vue des personnes qui écrivent ou des personnes qui éditent aussi ou des personnes qui lisent en fait tout simplement. Pourquoi ce genre a-t-il un peu plus a-t-il émergé en fait en tant que, enfin pas genre du coup on a dit, mais en tant que forme aussi
1: objet.
3: Voilà.
1: Ouais, ça c'est une question trop intéressante. Du coup, moi je le réfléchis plutôt en pourquoi il y a un regain d'attention, enfin en tout cas pourquoi il y a une attention à la fois critique, on va dire, du côté de l'université, et une sorte aussi d'effervescente de la vente de ces textes qui font du récit de soi et qui peuvent intégrer une dimension essai dedans, à partir de dans les deux sens, quoi, du côté du récit de soi et du côté des essais d'intégrer du personnel. Des fois, je me dis que c'est une forme de mainstreamisation du féminisme, avec MeToo, mais aussi avec la diffusion plus grande des idées féministes, la question du personnel et de son écriture intéresse et est plus accessible à la fois dans la production et dans la réception. Après, il y a aussi des enjeux. Voilà, on peut être un peu plus critique sur ce que ça veut dire du marché de l'édition aussi et de pourquoi ça vend bien et donc pourquoi peut-être ça on en produit plus. Je sais pas si...
2: Ouais, c'est une question qui a plusieurs facettes. Et je pense qu'il y a un succès, un vrai succès éditorial pour certains auteurs ou certaines autrices de l'autothéorie, qui est surprenant déjà, première chose, parce que c'est quand même des textes difficiles, exigeants, et parfois aussi engagés, politiquement crus, etc. Donc moi, je me réjouis de ce succès. Mais ce succès cache aussi le fait que je pense qu'il y a un nombre considérable d'auteurs qui font, qui produisent ce type de forme-là et qui ne sont pas du tout mis devant dans les librairies. Et donc voilà, il y a le succès de Maggie Nelson, qui est vraiment un succès mondial. Et puis il y a d'autres, il y a toute une constellation d'auteurs qui vivent, je pense, beaucoup plus difficilement de cette écriture autothéorique. Et par ailleurs, dans le champ universitaire, c'est vrai qu'il y a quelque chose qui est en train de un intérêt pour l'autothéorie qui vient, je sais pas, peut-être parce qu'il y a eu pendant une dizaine d'années un sommeil de la théorie littéraire et que tout d'un coup, on découvre un nouvel objet qui nous fait penser, qui tout d'un coup fait que la littérature côtoie la philosophie ou d'autres formes plus théoriques. Et je pense qu'il y a un engouement aussi pour cette idée même de théoriser la littérature ou que la littérature soit aussi elle-même et aussi une contribution théorique. Et puis après, il y a la situation française, qui est une situation institutionnelle très particulière, où j'ai l'impression qu'il y a eu une fusion, peut-être, entre cette autothéorie d'origine états-unienne et un discours qui est, pour le coup, plus national, enfin, une forme d'écriture plus nationale, qui est celle du récit de transfuge... du récit qu'on voit chez des auteurs comme Édouard Louis, Didier Ribon, Annie Ernaux, et qui crée comme ça une sorte de nouvel objet théorique et littéraire qui est, je pense, qui a une forme un peu nationale, mais peut-être que je me trompe là-dessus. Et puis, d'ailleurs, j'ai parlé des récits de transfuge de classe, mais il y a aussi d'autres thématiques maintenant qui se développent. Tu en as cité aussi une partie au début de l'émission. Je pense qu'en effet, il y a quelque chose dans le récit du traumatisme sexuel, quelque chose qui a été très présent dans le champ littéraire français depuis une dizaine d'années. Et alors là, encore une fois, moi, je suis très heureux de ce succès parce que j'ai l'impression qu'il y a quelque chose de l'ordre d'une libération de la parole qui est liée aussi évidemment au mouvement... hashtag MeToo et au fait que de plus en plus de personnes s'autorisent à raconter leurs expériences sexuelles traumatisantes, leurs agressions sexuelles, et que ça fait écho et que les gens se construisent dans l'écriture et aussi dans la lecture de ces récits.
1: Parce que j'ai, enfin, sur l'idée de théorie et de production de la théorie, dans le mot autothéorie, il y a le theory. Et c'est intéressant de voir que les auteurs de théorie littéraire ou de philo qui sont cités souvent, ils ont produit un corpus de textes plutôt à une époque un peu genre de lumière de l'université, les années 70-80, où il y avait les possibilités matérielles de production de la théorie dans l'université aussi, avant un peu la casse néolibérale de ces institutions. Et du coup, il y a aussi une piste, je trouve, c'est que la théorie, elle se déplace un peu en dehors ou à la limite de l'université. J'ai l'impression que c'est ça qui intéresse aussi les gens qui travaillent dessus, c'est de se dire, non seulement on théorise à partir du personnel, ça c'est une chose, mais on théorise aussi un peu partout, quoi. Et, ouais.
3: Et justement, si les personnes qui nous écoutent ne sont pas connaisseuses de l'autothéorie, pour vous, quels sont un peu les grands auteurs aussi qui font de l'autothéorie ou qui ont parlé de choses qui pourraient nous intéresser, ou aussi... En fait, je pense qu'il y a aussi quelque chose qui touche les personnes aussi, comme on parle de trucs intimes qui permettent d'aller vers la théorie. Mmh. Et du coup, c'est pour ça que je trouve que c'est très bien d'en parler aujourd'hui aussi, parce que c'est une forme de lecture accessible aussi de théorie. Et du coup, si vous pouviez citer quelques auteurs peut-être pour éclairer les auditeurs.
1: Ouais. Bon, bah après, comme tu l'as dit, c'est la question des corpus et tout ça, c'est compliqué parce que pour moi, c'est des effets de qui on écoute aussi. Et il y a plein de textes qu'on ne connaît pas et tout ça. Donc, on va peut-être redonner de l'attention à des choses qu'on a déjà. Mais c'est vrai qu'en France, en tout cas récemment, on a pas mal parlé de Neige Sino et de Triste Tigre, qui est un récit, peut-être moins un récit d'inceste qu'un récit sur comment on vit quand on est formé, quand on grandit avec la violence incestuelle, et quelle est la possibilité politique du témoignage. Donc c'est un peu la théorie dans Neige Sino, c'est un peu qu'est-ce qu'on fait avec notre voix. Voilà. À qui on peut penser d'autre? Aux États-Unis, moi je travaille aussi sur Claudia Rankine, qui est une poétesse qui travaille sur l'identité noire et la violence, la discrimination un peu quotidienne et comment elle institue son identité aussi. Voilà, et c'est une écriture qui se rapproche un peu de celle de Maggie Nelson, qui est très poétique et qui discute de la théorie et pas mal de la théorie des images aussi, de comment on réceptionne des images discriminatoires et comment ça construit notre propre identité.
2: Oui, j'aime beaucoup le fait que tu parles de poésie, parce que c'est quelque chose qu'on oublie aussi parfois. C'est que je pense qu'un grand nombre d'autrices et d'auteurs de l'autothéorie viennent en fait de la poésie. Alors évidemment, les frontières de la poésie aux États-Unis ne sont pas les mêmes qu'en France. Et la poésie existe vraiment beaucoup plus dans le monde littéraire. Mais c'est vrai que Maggie Nelson a une activité de poète. C'est vrai aussi de Claudia Rankine, et c'est vrai aussi de Wayne Kostenbaum, que moi j'aime particulièrement, qui est peut-être un peu moins connu. Il y a un livre de lui qui a été traduit en français sur la honte, aussi sous cette forme fragmentaire et poétique. C'est plusieurs récits de honte, d'humiliation. Le livre s'appelle Humiliation. Et après, voilà, ce que je voulais dire aussi, c'est que un bon indicateur de qui sont les auteurs de l'autothéorie, c'est de regarder en fait une maison d'édition aux États-Unis qui est en fait une ancienne revue, mais qui s'appelle Sémiotexte, qui a à la fois une collection d'auteurs indigènes ou autochtones, enfin états-uniens, et une collection d'agents étrangers. Et parmi ces agents étrangers, il y a beaucoup d'auteurs français. À la fois contemporains, comme Constance Debré, par exemple, qui est traduite chez Sémiotexte, mais aussi d'auteurs comme Hervé Guibert, d'auteurs plus anciens, mais qui, par cet effet de traduction, ont été rapprochés de façon un peu extraordinaire de l'autothéorie états-unienne. Et donc, ça a aussi élargi cet effet de circulation. France-États-Unis a aussi fait bouger la définition de ce qui était de l'autothéorie ou non. Parce que ces auteurs français, parfois des années 80-90, étant édités par Sémiotexte, sont devenus des auteurs qui proposent une forme d'autothéorie à la française aussi. Et parmi les fondateurs de Sémiotexte, il y a donc Chris Kraus, celle qui a justement lancé un peu le chapitre indigène ou autochtone de Sémiotexte, puisque Sylvère Lautringer s'occupait plutôt de la traduction des textes français et du passage de la théorie française aux États-Unis. Et Chris Kraus a écrit un texte qui s'appelle I Love Dick, qui est aussi un texte très important. Alors, Chris Kraus n'emploie jamais le terme d'autothéorie, à ma connaissance, mais je ne suis pas spécialiste de son œuvre. Mais en tout cas, dans I Love Dick, elle ne l'emploie pas. Elle a plein d'autres termes qu'elle utilise, d'ailleurs, pour parler de cette forme d'écriture en première personne. Mais je pense que c'est vraiment une autrice importante. Je recommande la lecture, parce que c'est assez réjouissant et drôle. Et ça permet aussi de comprendre, je trouve, que parmi une des figures figure, disons, sociale possible de l'écrivain, l'écrivaine d'autothéorie, c'est quelqu'un qui se situe à la marge de du monde universitaire, qui a à la fois un pied dedans et un pied dehors. Et c'est vrai de beaucoup d'auteurs qu'on a cités, parce qu'ils enseignent parfois à l'université, notamment les cours d'écriture créative. Mais parfois, la position est beaucoup plus trouble, comme Chris Krauss, qui n'a jamais enseigné à l'université, mais qui était, de fait de son compagnonnage avec Sylvère Lautringer, qui avait toujours un pied dans le monde académique et qui raconte, en fait, dans I Love Dick, ce monde universitaire.
1: Carrément. Moi, les récits qu'elle fait de ses dîners avec les mecs de la French Theory, du coup. Ces théoriciens français et tout, c'est une très bonne origine de la critique féministe d'un mode masculin de théoriser, quoi. Où en gros, ce qu'elle dit, c'est OK, tous les philosophes post-structuralistes, ils ont vraiment bien analysé le pouvoir, ils n'ont absolument rien appliqué dans leur vie. Et du coup, c'est aussi... parce qu'elle a ce travail d'éditrice, quoi, où quand elle lance la collection, après, elle publie que la collection Native Agents, du coup, de Semiotex, où elle publie que des femmes et des queers, beaucoup d'écrivaines lesbiennes américaines, plutôt blanches. Et c'est vraiment une manière de dire, en fait, regardez des gens qui politisent, font de la philo à partir de la vie et qui l'appliquent, en fait, aussi, et qui vivent comme ça. Et c'est vrai que sur la figure sociale de l'écrivain, l'écrivaine d'autothéorie, c'est intéressant de cette idée, donc un pied dehors, un pied dedans de l'université, un peu sur ce modèle, donc aux États-Unis, des départements d'écriture créative, bon, en France, on en a quelques-uns, à Paris 8 notamment, et des maisons d'édition qui publient ensuite ce qui est produit dans ces départements, dans ces masters d'écriture créative. Mais c'est quand même beaucoup un pied dedans, je trouve. Parce que, par exemple, quand on cite Maggie Nelson, Paul B. Preciado, en France, Neige Sino, je pensais aussi à Mabula Soumaoro, qui a écrit une thèse sur l'identité noire, et c'est devenu un livre qui s'appelle Le Triangle et l'Hexagone, sur la critique du républicanisme et du racisme en France, à partir de son expérience personnelle, et ça a aussi une forme d'autothéorie. Et c'est tous des gens qui ont des doctorats. Enfin, c'est pas juste des écrivains et écrivaines qui sont passés par l'université, c'est une forme de recherche-création. et ça pose aussi des enjeux du coup d'accessibilité de cette forme dans la lecture, parce que ça peut faire quand même un peu peur de voir autant de citations de textes théoriques dans le texte. Et en même temps, c'est une manière d'y accéder sans faire de doctorat soi-même. Mais ouais, la figure sociale de l'autothéoricien, c'est intéressant.
3: Alors, j'avais une petite aussi question, parce que j'ai lu ton article, du coup, Alexis, qui s'intitule « L'entremêlement de la théorie et de la vie », et dans lequel tu parles justement de cette idée d'une intimité de la pensée. Pour te citer plus exactement, tu parles de cette volonté d'enrichir notre répertoire intellectuel par tout un tas de conceptualisations sauvages appelées par notre expérience subjective du monde. La volonté de renoncer à une certaine idée de la philosophie piégée par la quête de l'universel ou le soupçon que, de toute façon, nous ne connaîtrons pas ou mal, sont également liées à l'urgence de la vie. Qu'est-ce qui, justement, dans cette urgence vécue, permet de conceptualiser que, par exemple, la pure abstraction ne permettrait pas? Quel type de théorie, l'autothéorie, réussit-elle finalement, sur laquelle elle aboutit, pardon.
2: Merci pour ta question et de citer cet article qui